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La quatrième cargaison de secours d'urgence transportée par avion depuis la Chine est arrivée mardi à l'aéroport international Tribhuvan de Katmandou, la capitale du Népal. Selon l'ambassade de Chine sur place, ces fournitures comprennent principalement des aéroglisseurs de sauvetage, des pompes d'inondation à aimant permanent en acier inoxydable, des batteries de secours, des armoires mordurières, des lampes solaires et d'autres articles. Le géant chinois des technologies Huawei a lancé lundi le Mate XD2, un smartphone à triple pli équipé de la nouvelle puce Kirin 9050 Pro, premier processeur haute performance à recourir à la technologie de pliage logique. En superposant les unités logiques en couche au sein d'une même puce, le Kirin 9050 Pro raccourcit les chemins de transmission des signaux, réduit la latence et améliore les performances globales, a donc appris lors de l'événement de lancement organisé à Guangzhou. La Chine a ouvert pour la première fois au public les données de son système de navigation de Beidou. Les données de positionnement de haute précision issues du réseau national de stations de référence Beidou seront désormais accessibles aux secteurs clés et aux acteurs du marché. Autoriser la circulation des données publiques des stations de référence, conformément à la réglementation, est considéré comme une mesure visant à libérer leur valeur économique et sociale. La compagnie aérienne Air China a effectué

0: Et vendredi dernier, son premier vol sur une nouvelle liaison reliant Pékin à Bucarest et à Zagreb. Elle rétablit ainsi des vols directs entre la Chine et la Roumanie après plusieurs années d'interruption et inaugure par ailleurs sa première connexion avec la Croatie. Sous les numéros de vol CA913 et CA914, cette liaison part de l'aéroport international de Pékin-Capitale avec une escale à Bucarest avant d'arriver à Zagreb. Les vols sont assurés trois fois par semaine, lundi, mercredi et vendredi, avec des Airbus A330 mis en service pendant la phase initiale. Le Hualongwan 2.0, technologie d'énergie nucléaire avancée chinoise de troisième génération plus, a été lancé sur le marché mondial le 7 septembre lors de la conférence sur le développement durable CJN 2026 tenue à Shenzhen dans la province chinoise du Guangdong. S'appuyant sur l'architecture de sûreté existante fondée sur la défense en profondeur, Hualongwan 2.0 optimise de manière globale 14 dispositifs de sûreté avec des améliorations notables sur 9 indicateurs clés. À ce jour, 10 réacteurs Hualongwan sont en exploitation commerciale en Chine et à l'étranger et 37 autres sont en cours de construction après avoir obtenu les autorisations nécessaires. Le brise-glace chinois Xuelong 2, qui effectue actuellement la 16e expédition arctique du pays, navigue dans l'océan arctique où des chercheurs chinois et deux chercheurs russes de l'Institut de recherche arctique et antarctique ont mené des observations conjointes de glace marine. C'est la première fois que la Chine et la Russie mènent une coopération en matière d'observation sur le terrain dans le domaine de l'observation de la banquise. Selon les chercheurs des deux parties, ces observations conjointes avaient fourni des données importantes sur la banquise estivale de l'Arctique, contribuant ainsi à l'évaluation de ces changements et de l'océan arctique, ainsi qu'à une meilleure compréhension du changement climatique. Le premier restaurant de nouilles entièrement robotisé s'est ouvert récemment à Pékin. Contrairement aux autres restaurants robotisés, partiellement automatisés et axés sur l'expérience touristique, ce restaurant fonctionne de manière totalement autonome, de la préparation de la farine à la livraison du plat fini, et produit des nouilles au bœuf et à la tomate en quelques minutes seulement. En marge de la Foire internationale du commerce des services de Chine 2026, un spectacle de lumière 3D, visible à l'œil nu, a été organisé dans le parc Shougang à Pékin. Ce spectacle de son et lumière époustouflant utilise une tour de refroidissement industriel centenaire comme écran géant et une technologie 3D de pointe visible à l'œil nu pour offrir aux visiteurs une expérience visuelle immersive. 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
3: Bienvenue à Cogito. Ces derniers temps, certaines économies occidentales, soucieuses de préserver la compétitivité de leurs industries et de leur part de marché, ont politisé les questions économiques et commerciales en propageant des rhétoriques erronées telles que la surcapacité de production chinoise ou le choc chinois 2.0 et en utilisant ces arguments comme prétexte pour adopter diverses mesures protectionnistes. La Chine, quant à elle, tire parti des atouts de son marché, du développement de ses industries et des progrès scientifiques et technologiques pour offrir au reste du monde davantage de dividendes du marché, du développement et de l'innovation, créant ainsi continuellement les opportunités chinoises 2.0. Quand on parle surcapacité, aucun consensus mondial n'existe à ce sujet. On s'appuie généralement sur le taux d'utilisation des capacités de production, mais il convient de tenir compte des spécificités de chaque pays. Selon des instituts de recherche,

se situe en moyenne entre 75% et 80% pour les économies développées ou à forte croissance, et entre 50% et 64% pour les pays moins développés. En 2025, le taux d'utilisation des capacités de grandes entreprises industrielles chinoises s'est élevé à 74,4%, une valeur située dans une fourchette raisonnable. Toutefois, pour des motifs géopolitiques et protectionnistes, certaines économies adoptent une définition simpliste, mécanique et trop générale de la surcapacité, cherchant ainsi à freiner le développement de la Chine et à faire obstacle à une coopération économique et commerciale internationale normale. Prenons l'exemple de l'argument erroné selon lequel les subventions industrielles chinoises entraîneraient une surcapacité. Les rapports de la CNUCED montrent que ces 5 dernières années, les politiques de soutien à l'industrie se sont multipliées dans le monde, subventions à la recherche et au développement, avantages fiscaux, prêts à faible taux d'intérêt sont des pratiques internationales courantes pour encourager les industries émergentes. La Chine, quant à elle, a toujours strictement respecté les règles de l'OMC et s'est engagée à mettre en place un système de subventions conforme aux pratiques internationales, en perfectionnant sans cesse ses politiques en matière de conformité, de rigueur scientifique et de transparence. Par ailleurs, ces subventions s'appliquent de manière égale à tous les acteurs du marché. Dans le cadre de programmes de renouvellement des biens de consommation, la Chine veille à l'égalité de traitement entre entreprises nationales et étrangères, ce qui permet aux sociétés à capitaux étrangers de participer activement et d'en bénéficier au même titre que les autres. Plus important encore, les avancées technologiques et la position de leader dont jouissent de nombreux secteurs en Chine sont le fruit d'un long processus de recherche et développement nécessitant des investissements considérables et non le simple résultat de subventions gouvernementales. Autre exemple, certains pays occidentaux, notamment les États-Unis, assimilent l'important excédent commercial de la Chine en biens à une surcapacité de production. Cet argument ne tient pas la route. En tant que grand pays responsable, la Chine n'a jamais cherché délibérément un excédent commercial. La croissance de ses exportations résulte à la fois des économies d'échelle et du renforcement de sa capacité d'innovation, mais aussi des besoins des différents pays en matière de transition écologique et de développement industriel. Du point de vue de la répartition des bénéfices commerciaux, l'excédent est en Chine, mais les bénéfices profitent à toutes les parties. En 2025, les entreprises à capitaux étrangers représentaient 27% des exportations chinoises et 16% de l'excédent commercial, avec des taux de croissance de l'excédent et des bénéfices supérieurs à ceux des entreprises locales. De plus, la Chine affiche un déficit dans le commerce des services et les bénéfices d'investissement. Globalement, l'excédent du compte courant représente environ 3,7% du PIB, ce qui se situe dans une fourchette jugée raisonnable au niveau international. Certains pays occidentaux attribuent leurs difficultés, ralentissement de la croissance économique, retard dans la transformation industrielle au développement de la Chine, ce qui va à l'encontre des lois de l'économie. Si l'on suit la logique selon laquelle un excédent commercial important entraîne nécessairement une surcapacité, alors 80% des puces électroniques américaines sont destinées à l'exportation et environ 2/3 des avions commerciaux livrés par Boeing sont vendus hors d'Amérique du Nord. Ces secteurs et produits qui affichent des exportations massives et des excédents élevés devraient-ils pour autant être qualifiés de surcapacitaires? En fin de compte, les difficultés de développement rencontrées par certaines économies occidentales résultent de la conjonction de multiples facteurs, profonde restructuration des chaînes d'approvisionnement mondiales, instabilité géopolitique, retard dans les réformes internes et non d'un quelconque choc industriel chinois. En réalité,
en tirant parti des atouts de son marché.

Du développement de ses industries et des progrès scientifiques et technologiques, la Chine offre au reste du monde l'opportunité de la Chine 2.0, partageant les dividendes de son marché, de son développement et de son innovation. Aujourd'hui, les véhicules électriques, les batteries au lithium et les produits photovoltaïques chinois ne cessent de gagner en popularité à l'échelle mondiale, tandis que l'intelligence artificielle, la robotique et les médicaments innovants connaissent un essor fulgurant, contribuant de manière significative à la transition mondiale vers une économie verte et bas carbone, ainsi qu'au progrès technologique. La surcapacité est un phénomène dynamique propre à l'économie de marché. Les économies concernées devraient l'apporter de manière objective et dialectique en se fondant sur les lois économiques. Rejeter la responsabilité sur la Chine n'aide en rien à résoudre leurs propres problèmes. Surcapacité, choc chinois 2.0, ces arguments fallacieux ne trompent personne. Le développement de la Chine ne provoquera pas de choc, mais créera des opportunités 2.0 pour le monde entier.

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2: Bonjour à toutes et à tous. Vous êtes sur Radio Chine Internationale, c'est l'heure de votre émission « On connaît la chanson ». Dans la vie, il y a de haut, il y a aussi de bas. Aujourd'hui, je vous propose d'écouter des chansons encourageantes pour garder toujours la tête haute. On commence tout de suite par « Des ailes invisibles », un titre de Angela Zhang.

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Vous écoutez, on connaît la chanson, sur RCI. Le prochain titre s'intitule « Mon avenir n'est pas un rêve ». Ce morceau convient très bien à ceux qui se trouvent actuellement à la croisée des chemins de la vie.

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2: Vous suivez votre émission musicale On connaît la chanson sur Radio Chine Internationale. L'édition de ce jour va vous régaler avec des chansons encourageantes. Que vous faites-vous souvent lorsque vous rencontrez des difficultés ou vous récoltez des échecs dans votre parcours ? De toute façon, demeurons sereins et optimistes. C'est la chose la plus importante. L'émission vous offre un sentiment de réconfort avec des titres comme « Être aussi vaste que la mer et le ciel », « Être opiniâtre » et « Rêve un ciel ».

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Dans les années 90, des entreprises d'État en Chine étaient en réforme. Bon nombre d'ouvriers ont dû quitter leurs usines. Pour les encourager à retrouver un emploi, une série de chansons d'intérêt public ont été créées. On vous balance à titre d'exemple cette mélodie intitulée « Recommencer dès le début », une chanson signée Liu Yuan.

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3: Vous êtes branchés sur RCI à travers votre émission On connaît la chanson. Une édition consacrée essentiellement sur des chansons encourageantes. Les deux prochains morceaux s'intitulent Marin et La vie épanouissante, signés par Zheng Ziyua et Wang Fei.

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Le temps passe vite. Nous espérons avoir suffisamment égayé votre journée. L'émission se termine avec le titre « Escargot » de Jechou. Merci de votre fidélité, on se retrouve très vite pour une nouvelle édition.

La quatrième cargaison de secours d'urgence transportée par avion depuis la Chine est arrivée mardi à l'aéroport international Tribhuvan de Katmandou, la capitale du Népal. Selon l'ambassade de Chine sur place, ces fournitures comprennent principalement des aéroglisseurs de sauvetage, des pompes d'inondation à aimant permanent en acier inoxydable, des batteries de secours, des armoires mordurières, des lampes solaires et d'autres articles. Le géant chinois des technologies Huawei a lancé lundi le Mate XD2, un smartphone à triple pli équipé de la nouvelle puce Kirin 9050 Pro, premier processeur haute performance à recourir à la technologie de pliage logique. En superposant les unités logiques en couche au sein d'une même puce, le Kirin 9050 Pro raccourcit les chemins de transmission des signaux, réduit la latence et améliore les performances globales, a donc appris lors de l'événement de lancement organisé à Guangzhou. La Chine a ouvert pour la première fois au public les données de son système de navigation de Beidou. Les données de positionnement de haute précision issues du réseau national de stations de référence Beidou seront désormais accessibles aux secteurs clés et aux acteurs du marché. Autoriser la circulation des données publiques des stations de référence, conformément à la réglementation, est considéré comme une mesure visant à libérer leur valeur économique et sociale. La compagnie aérienne Air China a effectué vendredi dernier son premier vol sur une nouvelle liaison reliant Pékin à Bucarest et à Zagreb. Elle rétablit ainsi des vols directs entre la Chine et la Roumanie après plusieurs années d'interruption et inaugure par ailleurs sa première connexion avec la Croatie. Sous les numéros de vol CA-913 et CA-914, cette liaison part de l'aéroport international de Beijing capitale avec une escale à Bucarest avant d'arriver à Zagreb. Les vols sont assurés trois fois par semaine, lundi, mercredi et vendredi, avec des Airbus A330 mis en service pendant la phase initiale. Le Hualongwan 2.0, technologie d'énergie nucléaire avancée chinoise de troisième génération plus, a été lancé sur le marché mondial le 7 septembre lors de la conférence sur le développement durable CJN 2026 tenue à Shenzhen dans la province chinoise du Guangdong. S'appuyant sur l'architecture de sûreté existante fondée sur la défense en profondeur, Hualongwan 2.0 optimise de manière globale 14 dispositifs de sûreté avec des améliorations notables.

0: stable sur 9 indicateurs clés. À ce jour, 10 réacteurs Hualongwan sont en exploitation commerciale en Chine et à l'étranger, et 37 autres sont en cours de construction après avoir obtenu les autorisations nécessaires. Le brise-glace chinois Xulong 2, qui effectue actuellement la 16e expédition arctique du pays, navigue dans l'océan arctique où des chercheurs chinois et deux chercheurs russes de l'Institut de recherche arctique et antarctique ont mené des observations conjointes de glace marine. C'est la première fois que la Chine et la Russie mènent une coopération en matière d'observation sur le terrain dans le domaine de l'observation de la banquise. Selon les chercheurs des deux parties, ces observations conjointes avaient fourni des données importantes sur la banquise estivale de l'Arctique, contribuant ainsi à l'évaluation de ces changements et de l'océan arctique, ainsi qu'à une meilleure compréhension du changement climatique. Le premier restaurant de nouilles entièrement robotisé s'est ouvert récemment à Pékin. Contrairement aux autres restaurants robotisés, partiellement automatisés et axés sur l'expérience touristique, ce restaurant fonctionne de manière totalement autonome, de la préparation de la farine à la livraison du plat fini, et produit des nouilles au bœuf et à la tomate en quelques minutes seulement. En marge de la Foire internationale du commerce des services de Chine 2026, un spectacle de lumière 3D visible à l'œil nu a été organisé dans le parc Shougang à Pékin. Ce spectacle de son et lumière époustouflant utilise une tour de refroidissement industriel centenaire comme écran géant et une technologie 3D de pointe visible à l'œil nu pour offrir aux visiteurs une expérience visuelle immersive. Vous écoutez Bamboo Studio, merci de votre attention.
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3: Bienvenue à Cogito. Ces derniers temps, certaines économies occidentales, soucieuses de préserver la compétitivité de leurs industries et de leur part de marché, ont politisé les questions économiques et commerciales en propageant des rhétoriques erronées telles que la surcapacité de production chinoise ou le choc chinois 2.0 et en utilisant ces arguments comme prétexte pour adopter diverses mesures protectionnistes. La Chine, quant à elle, tire parti des atouts de son marché, du développement de ses industries et des progrès scientifiques et technologiques pour offrir au reste du monde davantage de dividendes du marché, du développement et de l'innovation, créant ainsi continuellement les opportunités chinoises 2.0. Quand on parle surcapacité, aucun consensus mondial n'existe à ce sujet. On s'appuie généralement sur le taux d'utilisation des capacités de production, mais il convient de tenir compte des spécificités de chaque pays. Selon des instituts de recherche, ce taux se situe en moyenne entre 75% et 80% pour les économies développées ou à forte croissance, et entre 50% et 64% pour les pays moins développés. En 2025, le taux d'utilisation des capacités de grandes entreprises industrielles chinoises s'est élevé à 74,4%, une valeur située dans une fourchette raisonnable. Toutefois, pour des motifs géopolitiques et protectionnistes, certaines économies adoptent une définition simpliste, mécanique et trop générale de la surcapacité, cherchant ainsi à freiner le développement de la Chine et à faire obstacle à une coopération économique et commerciale internationale normale. Prenons l'exemple de l'argument erroné selon lequel les subventions industrielles chinoises entraîneraient une surcapacité. Les rapports de la CNUCED montrent que ces cinq dernières années, les politiques de soutien à l'industrie se sont multipliées dans le monde, subventions à la recherche et au développement, avantages fiscaux, prêts à faible taux d'intérêt sont des pratiques internationales courantes pour encourager les industries émergentes. La Chine, quant à elle, a toujours strictement respecté les règles de l'OMC et s'est engagée à mettre en place un système de subventions conforme aux pratiques internationales, en perfectionnant sans cesse ses politiques en matière de conformité, de rigueur scientifique et de transparence. Par ailleurs, ces subventions s'appliquent de manière égale à tous les acteurs du marché. Dans le cadre de programmes de renouvellement des biens de consommation, la Chine veille à l'égalité de traitement entre entreprises nationales et étrangères, ce qui permet aux sociétés à capitaux étrangers de participer activement et d'en bénéficier au même titre que les autres. Plus important encore, les avancées technologiques et la position de leader dont jouissent de nombreux secteurs en Chine sont le fruit d'un long processus de recherche et développement nécessitant des investissements considérables et non le simple résultat de subventions gouvernementales. Autre exemple, certains pays occidentaux, notamment les États-Unis, assimilent l'important excédent commercial de la Chine en biens à une surcapacité de production. Cet argument ne tient pas la route. En tant que grand pays responsable, la Chine n'a jamais cherché délibérément un excédent commercial. La croissance de ses exportations résulte à la fois des économies d'échelle et du renforcement de sa capacité d'innovation, mais aussi des besoins des différents pays en matière de transition écologique et de développement industriel. Du point de vue de la répartition des bénéfices commerciaux, l'excédent est en Chine, mais les bénéfices profitent à toutes les parties. En 2025, les entreprises à capitaux étrangers représentaient 27% des exportations chinoises et 16% de l'excédent commercial, avec des taux de croissance de l'excédent et des bénéfices supérieurs à ceux des entreprises locales. De plus, la Chine affiche un déficit dans le commerce des services et les bénéfices d'investissement. Globalement, l'excédent du compte courant représente environ 3,7% du PIB, ce qui se situe dans une fourchette jugée raisonnable au niveau international. Certains pays occidentaux attribuent leurs difficultés, ralentissement de la croissance économique, retard dans la transformation industrielle au développement de la Chine, ce qui va à l'encontre des lois de l'économie. Si l'on suit la logique selon laquelle un excédent commercial important entraîne nécessairement une surcapacité, alors 80% des puces électroniques américaines sont destinées à l'exportation et environ 2/3 des avions commerciaux livrés par Boeing sont vendus hors d'Amérique du Nord. Ces secteurs et produits qui affichent des exportations massives et des excédents élevés devraient-ils pour autant être qualifiés de surcapacitaires? En fin de compte, les difficultés de développement rencontrées par certaines économies occidentales résultent de la conjonction de multiples facteurs, profonde restructuration des chaînes d'approvisionnement mondiales, instabilité géopolitique, retard dans les réformes internes et non d'un quelconque choc industriel chinois. En réalité, en tirant parti des atouts de son marché, du développement de ses industries et des progrès scientifiques et technologiques, la Chine offre au reste du monde l'opportunité de la Chine 2.0, partageant les dividendes de son marché, de son développement et de son innovation. Aujourd'hui, les véhicules électriques, les batteries au lithium et les produits photovoltaïques chinois ne cessent de gagner en popularité à l'échelle mondiale, tandis que l'intelligence artificielle, la robotique et les médicaments innovants connaissent un essor fulgurant, contribuant de manière significative à la transition mondiale vers une économie verte et bas carbone, ainsi qu'au progrès technologique. La surcapacité est un phénomène dynamique propre à l'économie de marché. Les économies concernées devraient l'apporter de manière objective et dialectique en se fondant sur les lois économiques. Rejeter la responsabilité sur la Chine n'aide en rien à résoudre leurs propres problèmes. Surcapacité, choc chinois 2.0, ces arguments fallacieux ne trompent personne. Le développement de la Chine ne provoquera pas de choc, mais créera des opportunités 2.0 pour le monde entier.

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0: Bonjour à toutes et à tous, bienvenue à l'écoute de l'émission Classe Éco. Avec le développement éco-social ainsi que le progrès technologique, un grand nombre de nouveaux métiers apparaissent. Quels sont-ils? La digitalisation et la robotisation de l'économie auront quels impacts sur le monde d'emploi? Quels sont les avantages des nouveaux métiers émergents? Pour trouver les réponses, je vous invite à suivre cette émission. Ne quittez pas, Classe Éco commence tout de suite.
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2: La création d'emplois est un sujet de société très important et aujourd'hui nous allons parler de nouveaux métiers qui font l'actualité maintenant sur les réseaux sociaux. Et pour en parler, nous avons le plaisir de recevoir dans notre studio quatre journalistes dont certains d'entre eux sont allés explorer les nouveaux métiers sur le terrain. On a Christelle Dayambaya, Tai Xueqing et Nicolas Hiruizin et Yves Mouillet. Et aussi par visioconférence, nous avons le plaisir de recevoir Olga Domanova, ingénieure en IA chez Schlumberger, et Aldin Faré, producteur dans l'audiovisuel et podcasteur. Alors, on va commencer par Christelle, je pense, parce que vous êtes allée sur le terrain pour explorer les nouveaux métiers. Quels sont les nouveaux métiers qui vous ont laissé une impression particulière?
3: Le nouveau métier qui m'a le plus touchée, ça serait les pros, les responsables de l'entreposage. Pour expliquer vraiment terre à terre, ce sont des personnes qui s'occupent du rangement chez nous. Donc des personnes viennent chez vous, ils rangent tout, de la cuisine, la salle de bain, en passant par les jouets des enfants. Et en fait,
2: l'impression... Ce n'est pas simplement les femmes de ménage.
3: Ben non, ce ne sont pas des femmes de ménage, ce sont des gens qui ont été formés pour pouvoir exercer ce métier. Et ce métier a été récemment reconnu par le gouvernement chinois comme étant un métier comme les autres. Mmh. Et c'est-à-dire que les femmes qui se donnent à cette pratique, ce sont des gens, des personnes qui ont soit eu des problèmes avec le travail précédent, qui se sont reconverties, ou des personnes qui n'arrivaient pas à trouver de l'emploi et qui, grâce à ce nouveau métier, peuvent faire quelque chose. Et c'est un métier vraiment qui touche et qui peut intéresser tout le monde. On n'a pas besoin de beaucoup de diplômes. Il est super très bien payé.
2: Ah et, ouais, ça coûte
3: oui.
2: cher.
3: Hein. Ah oui. Et j'ai été vraiment particulièrement impressionnée par ce nouveau métier qui, je crois, prendra de l'ampleur dans les années à venir.
4: Ça consiste en quoi exactement?
3: Ça consiste en fait, ce sont des dames, c'est en service, qui s'occupent de ranger chez vous. C'est-à-dire, vous les appelez, ils viennent chez vous, ils vous disent, voilà, dans votre garde-robe, il faut aligner les choses comme ça, il faut le faire comme ça. Et ce qui est bien, c'est

0: que après qu'ils aient fait ce rangement-là, vous, ça vous laisse l'idée de la manière comment optimiser votre espace, en fait. Donc, des fois, on est chez soi, on n'a pas le temps, soit on ne sait pas comment ranger. Avec toutes nos activités, des fois, le week-end, on n'a que le week-end pour se reposer. Donc, ce sont des personnes qui vont venir chez vous et ils vont vous donner vraiment un fil conducteur à suivre de la cuisine, la salle de bain, les habits, l'armoire, jusqu'aux jouets des enfants. Et c'est vraiment... impressionnant, ce sont des femmes, comme j'ai dit, la plupart des femmes, il y avait deux ou trois hommes qui ont suivi la formation, qui ont été encadrés, et ils ont bien sûr des outils qui vont avec pour le rangement, pour le nettoyage, et pour, vraiment, ça m'a beaucoup, ça m'a séduit, et on retrouve ces centres dans presque toute la Chine, je veux dire, il y a plusieurs régions, cette dame a créé les centres dans plusieurs régions. Elle nous a un peu raconté l'histoire des femmes. C'était des femmes qui n'avaient plus trouvé de travail ou qui ne pouvaient plus travailler à cause d'un petit handicap ou d'un truc comme ça. Mais très vite, elle les a formées.
1: C'est des femmes de ménage de haut de gamme, en quelque sorte.
0: Voilà, femmes de ménage de haut de gamme, mais... voilà, très important pour nous et ça m'a vraiment beaucoup séduit. Oui, il faut dire que les prix ne sont pas très abordables, c'est pas donné à tous aussi. Hein. Voilà, solliciter un service tel que les professionnels du rangement, c'est pas donné à tous.
2: C'est pour les ménages aisés. Ouais.
0: Ah bah oui. Ouais. Parce que c'est
1: en plus tout là.
2: Ça m'intéresse. J'ai tendance à laisser mes affaires un peu partout. Ouais. Donc, parfois, je me fais gronder. Donc, ouais, quelqu'un qui m'aiderait à ranger pour me donner des idées, pourquoi pas.
1: Ouais, c'est pas mal.
2: Au moins une fois.
1: Mais vous êtes allé voir d'autres choses.
2: Oui, alors moi, je suis plutôt dans une entreprise de haute technologie, on va dire. Hein. C'est spécialisé dans les logiciels d'intelligence artificielle pour les robots. Et voilà, donc j'ai pu voir ça de très près, voir comment ces nouveaux... en fait, cette nouvelle technologie peut faire des choses comme on n'a pas pensé avant. Par exemple, avoir on parle souvent des animaux comme ça, des faux animaux, des robots animaux comme ça qui peuvent interagir avec les humains. Donc ils peuvent bouger, ils peuvent sauter, ils peuvent écouter, entendre, donc réagir au son. Et donc ça, c'était assez amusant. Donc peut-être que ça va prendre de l'ampleur hein, au fur et à mesure du temps, parce que les gens ont des animaux de compagnie, mais peut-être qu'ils veulent aussi une solution de facilité parfois. Avec un robot, on a moins besoin de s'en occuper. Et sinon aussi pour les robots de rangement, hein,
1: par exemple pour la livraison. Ah, les robots de rangement, attends.
3: Ah, oui, oui. Là, il y a de la concurrence.
1: Ah, bah, oui. Ah,
2: parce qu'on sait que c'est plus de... Par contre, c'est pour les livraisons, pour les colis, en fait. Hein, ça, c'est pour les entreprises.
1: Ah, ouais. Hein, ça nous assure.
2: Voilà, c'est un peu différent. Donc, c'est simplement pour parce qu'on a besoin, évidemment, normalement, beaucoup de main-d'œuvre hein, pour prendre les colis, les ranger dans ces entreprises de livraison. Hein, on voit à quel point le commerce en ligne est développé en Chine. Et donc, avec ces robots-là, ils sont programmés pour recevoir des colis, se déplacer suivant un certain chemin et les mettre dans certains endroits. Donc ça, c'est une programmation. Et ils suivent ce chemin pour pouvoir déposer les colis de manière automatisée. Donc ça, c'est vraiment aussi, une tendance hein, qui se développe, hein, l'automatisation dans les entreprises de livraison. Il y avait aussi beaucoup de choses sur les drones, par exemple, aussi. Hein. Il y a beaucoup de ces petits éléments, comme ça, ils essayent d'utiliser l'intelligence artificielle pour augmenter l'efficacité de ces choses-là.
1: Je vois quand même, c'est une tendance qu'on est devenu de plus en plus spécifique et plus en plus professionnel, profond dans un métier. Et Yves, quelle est votre idée?
3: Alors, moi, j'ai fait un reportage sur une professionnelle, donc c'est plutôt l'inverse de Nicolas. Moi, la personne en question, c'est une guide horticole et forestière qui s'efforce de réparer les dégâts causés par les nouvelles technologies. Par exemple, le stress que ça peut engendrer à force d'utiliser son téléphone portable, la lumière bleue, le fait d'être disponible tout le temps, le fait de vivre dans une grande ville avec le stress que ça encourt, en fait, cette personne-là propose des thérapies pour se rapprocher avec la nature. Donc, par exemple, on revient vers des choses beaucoup plus traditionnelles, comme le yoga ou les jardins plus traditionnels, comme ça pouvait se faire dans les dynasties anciennes chinoises. Et puis, là encore, on revient à des animaux naturels, pas des robots, avec des gens qui vont s'occuper d'animaux et des choses comme ça. Donc, ce qui est très intéressant, c'est là, les gens se retrouvent ensemble et s'écoutent. Dans la société moderne, on a malheureusement souvent, on n'a pas le temps de prendre le temps. Et là, dans ces centres spécialisés, on vous dit, ben voilà, regardez, ouvrez les yeux, reposez-vous. Il est temps de vous requinquer, de vous ressourcer. Et j'ai trouvé ça très intéressant parce que ce genre de centre, finalement, le fait de vivre à la campagne, c'est vrai qu'on peut s'en passer, je pense. Mais dans une ville, dans la plupart des mégalopoles, suivre ce genre de thérapie, suivre ce genre de stage, effectivement, moi-même, en ayant fait ce reportage, ça m'a fait énormément de bien.
1: Et Tajiti, vous êtes chinoise, donc oui. Comment voyez-vous l'émergence de ces nouveaux métiers et quel genre de changement de société que vous pouvez constater?
4: D'accord. Alors moi, je ne suis pas allée sur le terrain pour expérimenter, mais j'ai regardé votre série de reportages. Par contre, le métier que Nicolas a appris, ça me rassure plutôt par rapport à la place de l'homme, par rapport à la place de l'humain, justement dans ce monde qui est en train de devenir super moderne, super sophistiqué, parce que tant qu'un robot a toujours besoin d'un... un ingénieur humain pour le développer, pour le gérer, pour le programmer, pour le maintenir, ben, il n'y a pas de danger qu'on soit remplacé demain. Après, je pense que l'apparition de tous ces nouveaux métiers nous apprennent énormément sur l'évolution de la société chinoise par rapport, bien sûr, d'abord au développement de la technologie, mais il y a aussi le changement de mode de vie. Hein. Je pense que le besoin de faire appel à une spécialiste de rangement, ça vient bien sûr avec la société de la consommation et l'accélération du rythme de vie. Et puis, j'ai pensé à un autre métier que nous n'avons pas encore abordé jusqu'à présent, mais qui est montré aussi dans votre série de reportages. C'est celui de l'ingénieur en restauration des terres humides. Et je crois que l'apparition de ce genre de métier, on peut considérer que c'est aussi le résultat de la division sociale du travail, ou peut-être plus exactement de la subdivision social du travail, parce que je me demande si certaines tâches de ce métier faisaient déjà partie du travail d'un paysagiste ou d'un urbaniste, mais l'apparition de ce genre de métier est bien sûr aussi le résultat de la prise de conscience de la société par rapport à certains grands thèmes de notre temps, tels que le changement climatique, la protection de l'environnement, etc.
1: En fait, vous avez évoqué un point, c'est que la possibilité qu'on soit remplacé demain, je pense que vous avez mentionné beaucoup de choses qui concernent la Chine, mais est-ce que l'humanité va être remplacée demain par des robots? C'est un problème planétaire. Et on voit récemment l'apparition de cette chatbot ChatGPT qui a fait vraiment un buzz sur les réseaux sociaux. Et en fait, pour cela, on a interrogé Océan Olin, directeur commercial d'Acia Technologies. C'est une start-up deep tech française développant des outils d'intelligence artificielle pour l'ingénierie, qui utilise lui-même ChatGPT dans son travail. Et il ne peut pas participer en temps réel à notre émission, donc on lui a posé deux questions, donc voilà sa réponse. D'abord, je lui ai demandé, comme ChatGPT rencontre un succès fulgurant, est-ce que ça marque vraiment un tournant dans le paysage de l'intelligence artificielle? Et on va écouter sa réponse.
5: Je la trouve très intéressante, cette question. C'est, au final, ces nouveaux outils d'OpenAI, dont ChatGPT, aujourd'hui, ils font le buzz, ils sont adoptés par beaucoup de personnes, ils font beaucoup de parler d'eux en Chine, en particulier récemment. Est-ce qu'ils vont amener une accélération de l'adoption et du développement de technologies d'intelligence artificielle? Et la réponse à ça, bien sûr, c'est oui. L'adoption, elle est phénoménale pour ChatGPT, il faut s'en rendre compte. Il a fallu à Facebook plusieurs mois pour atteindre des niveaux d'adoption similaires à ce que ChatGPT a fait en quelques jours. Pareil pour Apple. Et donc, la grande réussite de ChatGPT, et c'est Kai-Fu Lee d'ailleurs qui le dit, donc un grand expert d'intelligence artificielle chinois, qui nous dit que ce qu'a réussi ChatGPT, c'est petit 1, l'adoption de masse de technologies d'intelligence artificielle relativement avancées, et petit 2, la démystification de ces technologies. Parce que désormais, ça nous parle, l'intelligence artificielle. On voit à quoi ça sert, on peut l'utiliser, on peut l'inclure dans notre quotidien. Et ça, auparavant, c'est quelque chose qui n'existait pas ou qui était réservé, au final, au domaine un peu industriel, technique. Aujourd'hui, n'importe quel utilisateur qui n'est pas technique peut venir utiliser ChatGPT. Et ça, c'est vraiment un game changer. Et donc, bien sûr, ce qui se passe, c'est que tous les compétiteurs d'OpenAI, mais vous savez qu'OpenAI est en fait associé d'une certaine manière à Microsoft, et donc tous les autres géants de l'Internet qui sont en capacité de produire de tels outils, en fait, se mettent en marche pour venir proposer des compétiteurs de ChatGPT. Et on ne sait toujours pas aujourd'hui si Microsoft, en associant ChatGPT à son moteur de recherche Bing, va venir complètement renverser la donne par rapport à Google. On sait aujourd'hui que le moteur de recherche de Microsoft n'est pas très utilisé par rapport à Google. Est-ce que la donne va changer grâce à ChatGPT? Et donc, toute cette attention et tout ce mouvement qui est fait par les gens du web va bien sûr amener à un regain de talent et de ressources dans ces domaines-là, et donc bien sûr ça va venir accélérer le développement autour de l'intelligence artificielle, et dans ce cas-ci des intelligences un peu conversationnelles, hein, puisque c'est ce qu'est au final ChatGPT.
1: Et la deuxième question, c'est le point que vous avez évoqué. Comme ChatGPT est super compétent dans beaucoup de tâches, est-ce qu'il y a une menace qu'il y a une perte d'emploi importante dans le futur suite au développement justement de ces technologies d'intelligence artificielle? Donc on va écouter sa réponse.
5: Il ne faut tout de même pas oublier que l'intelligence, ce n'est pas nouveau. Hein. On a déjà mis de l'intelligence à un certain niveau dans des robots par exemple. Et la révolution industrielle, la robotisation des usines, ce n'est pas quelque chose de nouveau. On a déjà remplacé et transformé énormément de métiers qui n'ont plus vraiment lieu d'exister aujourd'hui. Il ne faut pas oublier aussi qu'il y a une évolution des populations qui fait que des métiers qui auparavant étaient très durs physiquement, enfin qui continuent d'être durs physiquement et que l'on considère aujourd'hui à faible valeur ajoutée, les jeunes qui sortent d'école, qui sortent d'université, ils ne veulent plus vraiment aller vers ces métiers. Et donc, il faut trouver un moyen pour tout de même assurer ces fonctions alors qu'on n'a pas la ressource humaine. Et donc, l'IA, encore une fois, va pouvoir venir aider sans venir remplacer un humain puisqu'en fait, l'humain n'y est pas. Et donc, on peut modérer un peu les opinions autour du remplacement de l'humain par l'IA. Cependant, Kai Fouli, encore une fois pour le citer, nous dit que les premiers métiers qui vont être remplacés, comme je le disais, c'est des métiers répétitifs, à faible demande un peu intellectuelle. En revanche, tous les métiers qui sont à plus forte demande intellectuelle vont éventuellement aussi être impactés dans des âges un peu plus lointains, peut-être dans 5 ans, dans 10 ans. Et puis enfin, les derniers métiers qui seront impactés, au final, c'est les métiers des créatifs. Parce que l'aspect de l'art, de la création, c'est beaucoup plus difficile à coder, c'est beaucoup plus difficile à expliquer à une IA pour qu'elle soit capable de reproduire la façon dont un humain le ferait. On peut néanmoins voir que ce dernier point est petit à petit challengé, puisque OpenAI, la société derrière ChatGPT, a également publié un logiciel qui s'appelle DALL-E, qui n'est pas le seul, mais qui permet de faire de la génération d'images sur la base d'une demande écrite. Et on voit de plus en plus d'artistes qui commencent à faire de l'art généré par IA, et tout un débat qui commence à se créer autour de, au final, qu'est-ce que l'art? Est-ce qu'une image, un tableau créé par une intelligence artificielle peut être considéré comme de l'art? Pareil pour la musique. Il y a aujourd'hui des intelligences artificielles qui sont capables de composer de la musique. Est-ce qu'on peut juger ça au même titre qu'une musique composée par un compositeur humain? Et donc on voit bien que même sur des métiers créatifs, au final, on commence à avoir de forts impacts de l'IA et qu'il faut repenser complètement la façon dont on accorde de la valeur à un contenu qui est proposé par une IA. Voilà. Donc un peu de matière pour la réflexion, c'est un domaine passionnant, c'est un domaine en pleine évolution. Je pense que personne n'a la réponse aujourd'hui. les grands experts du domaine ne s'accordent pas forcément sur leur vision. Et donc voilà, les années à suivre vont être passionnantes et bien sûr qu'en Chine, avec Baidu notamment qui cherche à lancer prochainement un compétiteur de ChatGPT, on va voir beaucoup d'entrain autour de ce sujet.
1: Alors je pense que je vais tourner vers Olga qui travaille elle-même. Je pense, Olga, vous avez déjà, en quelque sorte, vous travaillez dans ce genre de nouveau métier qui concerne l'intelligence artificielle, un métier qui n'existait pas il y a 10 ans ou il y a 20 ans. Donc, quel est votre regard là-dessus?
6: D'abord, merci pour vos questions. Je trouve le thème de ce programme très intéressant. Je dirais que la première question, si on pourrait dire que ChatGPT, ça a vraiment marqué un changement. Je suis d'accord avec ça. Ça, en fait, ça c'est l'accès à cette technologie est super avancée aux gens qui sont pas vraiment liés avec ça dans leur travail. Ça leur a permis de visualiser ça. Qu'est-ce que c'est l'IA? Parce qu'avant, même si on a essayé d'expliquer comment on peut s'imaginer l'IA à quelqu'un qui n'est pas confronté à ça dans sa vie quotidienne, c'était très difficile. Là, maintenant, on ouvre cette page de web, on écrit quelques phrases, on obtient 3 pages de réponses assez cohérentes, en fait, très bien écrites, de point de vue orthographie, syntaxe, ponctuation, en fait, c'est vraiment très bien fait. Et c'est la preuve vivante de comment ça marche. À part de ChatGPT, moi, ce que personnellement je trouve très intéressant, peut-être même plus rigolo que ça, c'est plutôt la génération des images. Et c'est le point très important de ce que ChatGPT a marqué et d'Ali, c'est ce que l'IA est devenue. C'est pas seulement l'analyse des données qui sont déjà là, analyse statistique, enfin, découverte des patterns, c'est plutôt la génération de contenu qui n'a pas été là. Et moi, je trouve ça complètement fascinant.
1: Aladin, quel est votre regard là-dessus?
7: Écoutez, moi, je suis très content que ChatGPT existe parce que hier, je voulais le retester avant l'émission et là, pour le coup, il était complètement surutilisé. Il fallait revenir. Donc, j'ai pas pu avoir une bonne conversation avec ChatGPT. Mais en tout cas, moi, il m'a rendu ma vie plus utile parce qu'en fait, il y a quelques semaines de ça, j'écrivais un pitch, ce qu'on appelle une sorte de dossier pour présenter un projet documentaire. Et en fait, j'avais fait une première version. J'en parle avec un de mes clients et là, il me dit, ce serait bien que tu le fasses plus punchy. Et là, j'étais un peu lessivé par tout ce que j'avais écrit. Donc, je suis allé voir ChatGPT. Je lui ai un peu demandé de... Et en fait, il m'a vraiment fait plusieurs paragraphes qui étaient beaucoup plus punchy. Alors, après, sur la question de perdre son travail ou pas, moi, j'y crois pas trop parce qu'en fait, au bout du compte, il faut faire des finitions. Et en fait, ChatGPT, on voit qu'il sort des phrases très bien, très classe. Mais en fait, au bout d'un moment, faut quand même un peu... Il faut un petit peu peaufiner ce qu'il a écrit, parce que si jamais on prend pour argent comptant ce qu'il écrit, en fait, au bout d'un moment, ça peut peut-être sonner un petit peu faux. Et d'ailleurs, maintenant, ils ont apparemment déjà mis en place des algorithmes pour vérifier si les articles de presse ou les thèses universitaires provenaient de ChatGPT, justement. Donc, c'est en tout cas, moi, ça m'a permis de gagner du temps dans mon travail. Donc, en tout cas, je suis très content que cet outil existe, parce que je vais prendre la version payante. Je me pose la question.
1: Ok. Yves, j'ai vu tout à l'heure que vous voulez réagir.
8: Oui, je voulais réagir en disant simplement que la première véritable intelligence artificielle qui a concurrencé l'être humain, c'était Deep Blue en 1978 avec le...
1: C'est le jeu de Go, c'est ça?
8: Voilà, le jeu d'échecs. C'était voilà, contre Gary et Kasparov et l'ordinateur avait remporté la victoire. Et pareil, en 1994, me semble-t-il, un autre ordinateur avait concurrencé le champion du monde chinois, dont j'ai malheureusement oublié le nom, de jeu de Go. Et il a aussi battu le champion du monde à plate couture. Donc c'est vrai que c'est quand même une source de préoccupation. Et on s'en rend bien compte, de toute façon, à travers l'humanité, chaque révolution, notamment la révolution industrielle, on s'est toujours dit « ça y est ». Les machines vont prendre le pas sur les êtres humains. Et même des réalisateurs de cinéma, par exemple James Cameron, pour ne citer que lui, ont mis en avant les méfaits que pourrait entraîner une utilisation...
1: C'est vrai que les films ne manquent pas à ce sujet. Ouais.
8: Ça, c'est le moins que l'on puisse dire. Et c'est vrai que c'est préoccupant. Mais tout comme Aladdin, je pense qu'on a encore un peu le temps de voir venir. Et qu'il ne faut pas trop se tracasser... et qu'on peut utiliser ces nouvelles technologies pour simplement améliorer la qualité de son travail.
1: Et Nicolas?
2: Oui, non, mais c'est ce qui est bluffant, c'est leur côté créatif, ouais, effectivement, comme Olga avait dit. Ok, le fait de pouvoir calculer énormément de choses, en fait, pour les jeux d'échecs, le jeu de Go, c'est du calcul, en fait. C'est vrai qu'il y a aussi un apprentissage. Surtout le jeu de Go, et de ce que j'ai lu, c'était beaucoup plus compliqué. Le nombre de possibilités était beaucoup plus élevé que le jeu d'échecs, donc fallait. C'était en fait la dernière.

0: dernière victoire de l'ordinateur sur l'être humain sur un jeu comme ça, c'était gagné contre le champion de Go. Mmh. Et en fait, parce qu'en fait, l'ordinateur, il a, avec l'intelligence artificielle, il a tendance à apprendre de ses erreurs. Donc ça le rend beaucoup plus créatif, en fait. C'est ça qui, la base de l'intelligence artificielle, c'est ça, c'est de pouvoir assimiler en fait, plus on donne de données à ces intelligences, et plus elles vont progresser, en fait.
1: Donc, plus intelligentes.
0: Voilà. Ouais. Donc, en fait, c'est ça, plus on va les utiliser, plus elles vont devenir perfectionnées, intelligentes, plus ça va être difficile de voir la différence entre un être humain et une machine. Pour l'instant, on peut encore voir la différence, hein. Comme disait Aladdin, il y a des algorithmes pour savoir si certains textes, voire dans les revues scientifiques ou chez des étudiants, ont été écrits avec ce chat GPT. Mais peut-être que dans le futur, ça va être tellement bien fait que
1: ils vont remplacer les profs.
0: Ça pourrait, bien sûr, oui. Bah, on voit, par exemple, pour les traductions, on voit avec Google Translate, simplement, les progrès qu'on a vu, des progrès en 5-10 ans. On est passé de quelque chose d'assez rigolo en disant « Ouais, cette traduction, c'est du Google Translate. » C'est-à-dire que c'était très mauvais. Maintenant, Google Translate traduit très bien. Donc, on peut s'en servir même dans nos métiers de journaliste traducteur, par exemple. Et c'est… Voilà. Et donc, on vient petit à petit, on voit qu'il y a des métiers, on croyait intouchables par les machines, commencent à être touchés. Hein, on a vu pour les voice-overs aussi, on peut très bien parler. Il y a une machine qui parle qui fait des voice-overs, des doublages, en fait. Et c'est assez réaliste. C'est difficile de savoir. Après, on peut s'habituer, on peut comprendre qu'il y a moins d'émotions. Parce que peut-être la différence, c'est l'émotion, peut-être. Qu'on a encore l'avantage en tant qu'être humain, c'est d'avoir cette émotion.
1: Heureusement qu'il existe encore. Hein. Il y a des gens qui aussi travaillent dans l'autre sens. C'est vrai que dans un sens, ça va très vite, la machine est là et tout. Ouais. Et dans l'autre sens, l'humain a compris que l'homme ne peut pas être remplacé. Il y a des techniques, il y a une connexion qu'on doit avoir avec l'être humain, avec la nature. Et je crois que ce sont des choses que nous, les humains, avons la capacité de détecter et que les machines ne peuvent pas. Et je ne crois pas que... on pourra être remplacé à 100%, okay. Ça, non.
2: Je vais demander à Olga, qui est professionnelle dans ce domaine, donc jusqu'où ça peut aller. Est-ce qu'on a une inquiétude à faire qu'on va un jour tous perdre notre emploi?
3: C'est une très bonne question. Juste un point pour réagir à la réplique précédente. En fait, qui est très important un peu partout dans notre vie, c'est la mesure. Si vous allez boire du thé, mais vous allez boire 50 litres de thé par jour, vous allez en mourir. Si vous avez une voiture, vous allez l'utiliser pour aller à l'entrée de votre bâtiment prochain, c'est pas bien du tout, c'est pas le but d'une voiture. Et c'est pareil avec ChatGPT. Il y a des applications très intéressantes, mais il faut être conscient de leur effet et des sources, ce qui est très important. Donc, même si ça l'IA générative, ça ne génère quelque chose qui n'a pas été là dans une forme ou autre dans les sources. Exemple, on s'est rendu compte que les expressions, les phrases, les textes que ChatGPT génère, ils sont en fait très biaisés. Donc, par exemple, si on parle de tâches ménagères, c'est plutôt au féminin que ChatGPT en parle. C'est lié à la partie féminine. Pourquoi ça? C'est pas que le ChatGPT soit machiste, même. C'est juste que les ressources qui lui a utilisé les modèles, il contient cette information. Donc, il faut en être très, très conscient. Donc, par exemple, la recherche en intelligence artificielle, elle est très basée sur les données. Et en fait, c'est l'approche assez problématique parce qu'on va juste augmenter et concentrer le pourcentage de biais dans des données. Voilà. Donc, c'est juste pour réagir à la réplique précédente. Après, ce que vous avez dit, je ne crois pas qu'on ne va jamais être remplacé. Je trouve que ChatGPT, c'est juste une possibilité géniale, mais vraiment brillante, pour libérer les cerveaux humains des tâches répétitives. Voilà. Donc, moi, je suis très, très optimiste de ça, mais c'est très important de savoir les limitations des technologies qu'on utilise.
2: Mais comme Océan a dit dans sa réponse qu'il y a maintenant, il sait créer des images et faire des choses créatives, c'est pas seulement ChatGPT qui nous inquiète, mais la tendance, en fait. C'est-à-dire que jusqu'où, par exemple, Nicolas mentionnait les émotions, est-ce qu'un jour, ça peut être aussi... développer des robots avec des émotions complètement comme des humains.
3: Oui, c'est un très bon point que vous évoquez aussi. Vous savez qu'en technologie évolue, il faut que les lois évoluent avec. Et les questions techniques, la législation et tout ça, il faut que ça aille au même pas. Donc, par exemple, si on a vu que DALL-E et les autres sources sont capables de générer des images et des vidéos, par exemple avec des personnages qu'on les a demandés, là, dans un moment donné, on va avoir un problème de distinguer ce qui est vrai de ce qui est faux. Et pour ça, il faut des algorithmes qui pourront donc travailler pour le faire et aussi des lois qui pourront protéger des personnes concernées pour éviter, par exemple, les fausses preuves.
2: Merci. Et pour terminer, je vais retourner vers Tajetine.
4: Moi, je ne connais pas grand-chose en informatique, hein, mais je pense que jamais une application informatique a fait autant réagir, a fait autant planer cette peur du chômage, même dans des métiers qui ont été jusqu'à présent considérés comme étant la chasse gardée des humains. Je pense à la psychothérapie, comme ce qu'a raconté tout à l'heure Christelle, surtout avec la thérapie comportementale, le CBT. Il paraît qu'il existe déjà quelques applications qui sont capables de recevoir un patient, de lui faire de la conversation pour le soigner. Mais ceci dit, je ne pense pas que nous, les humains, on risque vraiment d'être remplacés par les robots. Tant que le robot n'a pas encore développé sa propre conscience, tant qu'un robot n'est pas encore capable de développer un autre robot, je pense que l'humain sera toujours pas remplaçable.
2: Et en tout cas, je vous remercie d'avoir participé à notre émission et je vous remercie d'avoir suivi notre discussion. À la prochaine.
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Avant de passer à la prochaine partie cours de chinois, je vous propose une pause musicale. C'est parti!

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2: Bonjour tout le monde, bienvenue dans notre cours de chinois. Moi c'est Xiao Tai, je suis avec Yves. Bonjour Yves.
3: Natia Rao, bonjour tout le monde, bonjour Xiao Tai.
2: Et dans la dernière leçon, nous avons appris quelques expressions utiles pour aller chez le coiffeur. Je propose de réviser un peu avant d'attaquer la nouvelle leçon.
3: Bien sûr, c'est toujours un plaisir, tu le sais bien.
2: 我想剪头发。
3: 我想剪头发。Je voudrais me faire couper les cheveux.
2: 修一下就可以了。
3: S'il vous plaît, juste les pointes.
2: 我想染头发。
3: 我想染头发。Je voudrais me faire teindre les cheveux.
2: 别剪太短了。
3: 别剪太短了。Ne coupez pas trop court.
2: Bon, réécoutons les dialogues.
4: 我想剪头发。
5: 你想怎么剪？
4: 修一下就可以了。
5: 好的，请先洗头。
4: 我想染头发。
5: 你想染什么颜色？
4: 棕色怎么样？
5: 嗯，不错，很时髦。
4: 别剪太短了。
5: 行，保准您满意。
2: C'est tout pour la révision. Tout de suite, la nouvelle leçon.
3: Voici les expressions clés.
5: 我想租房。您想找什么样的房子？您想花多少钱租？什么时候能搬进来？房租怎么付？
2: Et voilà, quand tu arrives dans une agence, tu peux commencer à dire comme ça, 我想租房。
3: 我想租房。
2: Ce qui signifie, je voudrais louer un appartement. 租房 est le terme clé de cette phrase. 租 veut dire louer.
3: 租。
2: 房 un appartement.
3: 房。
2: 我想租房。
3: 我想租房。Je voudrais louer un appartement.
2: Tout de suite, le dialogue.
5: 我想租房。
4: 你想找什么样的房子？
5: 带家具的两居，房子不要太旧。
2: Voilà, c'était le dialogue 1. Et dans cette conversation, on entend une personne qui dit à un agent immobilier, 我想租房。
3: 我想租房。Je voudrais louer un appartement.
2: Et l'agent demande, 你想找什么样的房子？
3: 你想找什么样的房子？ Donc, 你想 vous voulez, 找什么样 chercher quel genre?什么样？ Quel genre？ 房子 ？d'appartement。Donc quel genre d'appartement cherchez-vous？
2: 带家具的两居，房子不要太旧。
3: 带家具的两居，房子不要太旧。Donc带家具 c'est meublé， 带两居 deux pièces， donc deux pièces meublées， 房子 l'appartement toujours， et 不要太旧。Donc c'est ne doit pas être trop en mauvais état. Tio, c'est en mauvais état. Donc l'appartement ne doit pas être trop en mauvais état. Il doit être en bon état.
2: Repassons le dialogue.
5: 我想租房。
4: 你想找什么样的房子？
5: 带家具的两居，房子不要太旧。
3: Nous sommes toujours chez l'agent immobilier. Maintenant, j'aimerais savoir, il faut en venir un peu au nerf de la guerre, l'argent, comment parler du prix?
2: Alors souvent, c'est l'agent immobilier qui prend l'initiative de poser la question. 你想花多少钱租?
3: 你想花多少钱租?
2: 你想花多少钱租? 花 signifie payer ou dépenser, sous-entendu, de l'argent. 花,
3: 花
2: 多少钱? Combien d'argent?
3: 多少钱?
2: 租 veut dire louer.
3: 租。
2: 您想花多少钱租？
3: 您想花多少钱租？ Vous voulez dépenser combien d'argent?
2: Écoutons maintenant le dialogue 2. On va parler du prix.
4: 您想花多少钱租？
5: 月租3000元以内吧。
4: 您看这房怎么样？
5: 嗯，不错。
2: Voilà, dans le dialogue tout à l'heure, on a discuté du prix avec l'agent immobilier. 您想花多少钱租？
3: 您想花多少钱租？ Vous voulez payer combien pour le loyer?Roi dépensé, Duo Shao Qian, combien d'argent? Zhu, loué.
2: Et l'autre répond, Yue Zhu, 3000 yuan, y nei ba.
3: Yue Zhu, 3000 yuan, y nei ba. Donc, Yue Zhu, par mois, 3000 kuai, 3000 yuan, y nei ba. Donc, littéralement, ça veut dire à l'intérieur. Donc, à l'intérieur de ces 3000 yuan, en français, on traduirait par pas plus de 3000 yuan.
2: Nin kan, zhe fang, zemme yang?
3: 您看这房怎么样 ？Can voir, je fang cet appartement, 怎么样 ？Comment? Donc vous trouvez comment cet appartement?
2: 不错。
3: 不错，pas mal.
2: Et puisqu'on a discuté du prix, il serait pas mal d'en savoir un peu plus sur la monnaie chinoise, renminbi, ce qui signifie littéralement la monnaie du peuple. En effet, l'unité principale de renminbi est yuan et on a adopté le système décimal. Un yuan égale à 10 jiao et un jiao égale à 10 fen. Yuan, jiao, fen, ce sont en effet les trois unités de la monnaie chinoise.
3: D'accord, yuan, jiao, fen. Mais Xiao Tai, dans la vie courante, quand je vais acheter mes fruits ou un pao zi, on me dit jamais de payer en yuan ou en jiao. On me parle plutôt de kuai et de mao. Est-ce que tu peux m'expliquer qu'est-ce que c'est ?
2: Très bonne question. En effet, dans la vie quotidienne, on parle plus de kuai et de mao que de yuan et de jiao. Kuai et yuan, c'est tout à fait la même chose, seulement le terme kuai est plus du langage parlé, alors le yuan sonne plus formel que kuai. Et c'est pareil pour mao et jiao. Ainsi, dans la vie quotidienne, tu entends plus souvent parler de kuai et de mao.
3: D'accord, bon moi je crois que j'ai compris. Refermons cette parenthèse. Revenons à l'appartement que nous voulions louer. Maintenant je voudrais dire, maintenant que je sais que je peux louer et que le prix me convient, je voudrais savoir quand je peux emménager. Comment dit-on ça, Xiao Tai ?
2: Tu peux dire en chinois comme ça, 什么时候能搬进来?
3: 什么时候能搬进来?
2: Alors 什么时候, c'est facile. Quand, quelle date, quel moment?
3: 什么时候?
2: 能, pouvoir?
3: 能.
2: Ban, déménager, emménager. En l'occurrence, il s'agit de emménager.
3: Ban.
2: Jinlai, ce qui signifie entrer, venir ici.
3: Jinlai.
2: 什么时候能搬进来?
3: 什么时候能搬进来? Quand puis-je emménager?
2: Dialogue 3, tout de suite.
5: 什么时候能搬进来?
6: 下个月底.
5: 房租怎么付呢?
6: 一次付三个月的.
2: Voilà, c'était le dialogue 3. Dans cette conversation, on en arrive à la fin de discussion entre le client et l'agent immobilier, parce qu'on a commencé à discuter de la date pour emménager et du paiement pour le loyer. On entend la première personne qui demande « 什么时候能搬进来? »«
3: 什么时候能搬进来? » »« Quand puis-je emménager ?»« 什么时候? » »« Quand ?»« Ban ?»« Déménager, emménager ?»« Jinlai ?»« Rentrer ?» Donc « ban jinlai » signifie « emménager. Quand puis-je emménager?
2: Et l'autre lui répond, 下个月底.
3: 下个月底. Donc, 下个月 signifie le mois prochain, et 底, 月底 signifie la fin du mois.
2: 房租怎么付?
3: 房租怎么付? Je dois vous payer le loyer dans combien de mois?
2: 房租怎么付?
3: Je dois vous payer le loyer pour combien de mois? 怎么付? Comment le régler? Donc en Chine, on a souvent payé 3 mois d'avance. Donc cette phrase implicitement signifie « on a payé le loyer pour combien de mois ?»
2: Et la réponse qu'a donnée l'agent immobilier est « 一次付三个月的. »«
3: 一次付三个月的. » Donc une fois, « 一次付, payé, 三个月的, 3 mois. » Donc une fois, on a payé 3 mois. On a payé 3 mois à la fois.
2: Repassons le dialogue.
5: 什么时候能搬进来?
6: 下个月底.
5: 房租怎么付呢?
6: 一次付三个月的.
2: Bon, maintenant je propose de réécouter les 3 dialogues en entier avant de repasser à notre ABC de la culture chinoise. Allez, c'est parti.
5: 我想租房.
4: 你想找什么样的房子?
5: 带家具的2居, 房子不要太旧.
4: 你想花多少钱租?
5: 月租3000元以内吧.
4: 您看这房怎么样?
5: 不错. 什么时候能搬进来?
4: 下个月底.
5: 房租怎么付呢?
4: 一次付三个月的.
3: Voilà, vous venez d'entendre les dialogues pour aujourd'hui. Un peu de culture maintenant. En Chine, les jeunes vivent avec leurs parents avant de se marier. Quelques-uns vivent encore avec leurs parents après le mariage. Cela permet aux grands-parents de les aider. Certains jeunes louent ou achètent un appartement pour avoir une vie indépendante. En Chine, pour acheter un appartement, on peut payer en une seule fois ou payer à crédit. Les familles modestes peuvent demander d'acheter des logements sociaux ou louer des HLM. Mais pour louer des HLM, il faut remplir certains critères et être patient. Bien que la plupart des logements sociaux soient loin du centre-ville, le métro facilite la vie des habitants.
2: Voilà, c'est tout pour aujourd'hui. Comme d'habitude, un test avant de vous quitter. Comment dire en chinois ? Je dois vous payer le loyer pour combien de mois?
3: Si vous savez la réponse, n'hésitez pas à nous envoyer votre réponse par email.

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La quatrième cargaison de secours d'urgence transportée par avion depuis la Chine est arrivée mardi à l'aéroport international Tribhuvan de Katmandou, la capitale du Népal. Selon l'ambassade de Chine sur place, ces fournitures comprennent principalement des aéroglisseurs de sauvetage, des pompes d'inondation à aimant permanent en acier inoxydable, des batteries de secours, des armoires mordurières, des lampes solaires et d'autres articles. Le géant chinois des technologies Huawei a lancé lundi le Mate XD2, un smartphone à triple pli équipé de la nouvelle puce Kirin 9050 Pro, premier processeur haute performance à recourir à la technologie de pliage logique. En superposant les unités logiques en couche au sein d'une même puce, le Kirin 9050 Pro raccourcit les chemins de transmission des signaux, réduit la latence et améliore les performances globales, a-t-on appris lors de l'événement de lancement organisé à Guangzhou. La Chine a ouvert pour la première fois au public les données de son système de navigation de Beidou. Les données de positionnement de haute précision issues du réseau national de stations de référence Beidou seront désormais accessibles aux secteurs clés et aux acteurs du marché. Autoriser la circulation des données publiques des stations de référence conformément à la réglementation est considéré comme une mesure visant à libérer leurs valeurs économiques et sociales. La compagnie aérienne Air China a effectué vendredi dernier son premier vol sur une nouvelle liaison reliant Pékin à Bucarest et à Zagreb. Elle rétablit ainsi des vols directs entre la Chine et la Roumanie après plusieurs années d'interruption et inaugure par ailleurs sa première connexion avec la Croatie. Sous les numéros de vol CA-913 et CA-914, cette liaison part de l'aéroport international de Beijing capitale avec une escale à Bucarest avant d'arriver à Zagreb. Les vols sont assurés trois fois par semaine, lundi, mercredi et vendredi, avec des Airbus A330 mis en service pendant la phase initiale. Le Hualongwan 2.0, technologie d'énergie nucléaire avancée chinoise de troisième génération plus, a été lancé sur le marché mondial le 7 septembre lors de la conférence sur le développement durable CGN 2026 tenue à Shenzhen dans la province chinoise du Guangdong. S'appuyant sur l'architecture de sûreté existante fondée sur la défense en profondeur, Hualongwan 2.0 optimise de manière globale 14 dispositifs de sûreté avec des améliorations notables sur 9 indicateurs clés. À ce jour, 10 réacteurs Hualongwan sont en exploitation commerciale en Chine et à l'étranger et 37 autres sont en cours de construction après avoir obtenu les autorisations nécessaires. Le brise-glace chinois Xuelong 2, qui effectue actuellement la 16e expédition arctique du pays, navigue dans l'océan arctique où des chercheurs chinois et deux chercheurs russes de l'Institut de recherche arctique et antarctique ont mené des observations conjointes de glace marine. C'est la première fois que la Chine et la Russie mènent une coopération en matière

0: 贴合 d'observation sur le terrain dans le domaine de l'observation de la banquise. Selon les chercheurs des deux parties, ces observations conjointes avaient fourni des données importantes sur la banquise estivale de l'Arctique, contribuant ainsi à l'évaluation de ces changements et de l'océan Arctique, ainsi qu'à une meilleure compréhension du changement climatique. Le premier restaurant de nouilles entièrement robotisé s'est ouvert récemment à Pékin. Contrairement aux autres restaurants robotisés, partiellement automatisés et axés sur l'expérience touristique, ce restaurant fonctionne de manière totalement autonome, de la préparation de la farine à la livraison du plat fini, et produit des nouilles au bœuf et à la tomate en quelques minutes seulement. En marge de la Foire internationale du commerce des services de Chine 2026, un spectacle de lumière 3D, visible à l'œil nu, a été organisé dans le parc Shougang à Pékin. Ce spectacle de son et lumière époustouflant utilise une tour de refroidissement industriel centenaire comme écran géant et une technologie 3D de pointe visible à l'œil nu pour offrir aux visiteurs une expérience visuelle immersive. 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
3: Bienvenue à Cogito. Ces derniers temps, certaines économies occidentales, soucieuses de préserver la compétitivité de leurs industries et de leur part de marché, ont politisé les questions économiques et commerciales en propageant des rhétoriques erronées telles que la surcapacité de production chinoise ou le choc chinois 2.0 et en utilisant ces arguments comme prétexte pour adopter diverses mesures protectionnistes. La Chine, quant à elle, tire parti des atouts de son marché, du développement de ses industries et des progrès scientifiques et technologiques pour offrir au reste du monde davantage de dividendes du marché, du développement et de l'innovation, créant ainsi continuellement les opportunités chinoises 2.0. Quand on parle surcapacité, aucun consensus mondial n'existe à ce sujet. On s'appuie généralement sur le taux d'utilisation des capacités de production, mais il convient de tenir compte des spécificités de chaque pays. Selon des instituts de recherche, ce taux se situe en moyenne entre 75% et 80% pour les économies développées ou à forte croissance, et entre 50% et 64% pour les pays moins développés. En 2025, le taux d'utilisation des capacités de grandes entreprises industrielles chinoises s'est élevé à 74,4%, une valeur située dans une fourchette raisonnable. Toutefois, pour des motifs géopolitiques et protectionnistes, certaines économies adoptent une définition simpliste, mécanique et trop générale de la surcapacité, cherchant ainsi à freiner le développement de la Chine et à faire obstacle à une coopération économique et commerciale internationale normale. Prenons l'exemple de l'argument erroné selon lequel les subventions industrielles chinoises entraîneraient une surcapacité. Les rapports de la CNUCED montrent que ces cinq dernières années, les politiques de soutien à l'industrie se sont multipliées dans le monde, subventions à la recherche et au développement, avantages fiscaux, prêts à faible taux d'intérêt sont des pratiques internationales courantes pour encourager les industries émergentes. La Chine, quant à elle, a toujours strictement respecté les règles de l'OMC et s'est engagée à mettre en place un système de subventions conforme aux pratiques internationales, en perfectionnant sans cesse ses politiques en matière de conformité, de rigueur scientifique et de transparence. Par ailleurs, ces subventions s'appliquent de manière égale à tous les acteurs du marché. Dans le cadre de programmes de renouvellement des biens de consommation, la Chine veille à l'égalité de traitement entre entreprises nationales et étrangères, ce qui permet aux sociétés à capitaux étrangers de participer activement et d'en bénéficier au même titre que les autres. Plus important encore, Les avancées technologiques et la position de leader dont jouissent de nombreux secteurs en Chine sont le fruit d'un long processus de recherche et développement nécessitant des investissements considérables et non le simple résultat de subventions gouvernementales. Autre exemple, certains pays occidentaux, notamment les États-Unis, assimilent l'important excédent commercial de la Chine en biens à une surcapacité de production. Cet argument ne tient pas la route. En tant que grand pays responsable, la Chine n'a jamais cherché délibérément un excédent commercial. La croissance de ses exportations résulte à la fois des économies d'échelle et du renforcement de sa capacité d'innovation, mais aussi des besoins des différents pays en matière de transition écologique et de développement industriel. Du point de vue de la répartition des bénéfices commerciaux, l'excédent est en Chine, mais les bénéfices profitent à toutes les parties. En 2025, les entreprises à capitaux étrangers représentaient 27% des exportations chinoises et 16% de l'excédent commercial, avec des taux de croissance de l'excédent et des bénéfices supérieurs à ceux des entreprises locales. De plus, la Chine affiche un déficit dans le commerce des services et les bénéfices d'investissement. Globalement, l'excédent du compte courant représente environ 3,7% du PIB, ce qui se situe dans une fourchette jugée raisonnable au niveau international. Certains pays occidentaux attribuent leurs difficultés, ralentissement de la croissance économique, retard dans la transformation industrielle au développement de la Chine, ce qui va à l'encontre des lois de l'économie. Si l'on suit la logique selon laquelle un excédent commercial important entraîne nécessairement une surcapacité, alors 80% des puces électroniques américaines sont destinées à l'exportation et environ 2/3 des avions commerciaux livrés par Boeing sont vendus hors d'Amérique du Nord. Ces secteurs et produits qui affichent des exportations massives et des excédents élevés devraient-ils pour autant être qualifiés de surcapacitaires? En fin de compte, les difficultés de développement rencontrées par certaines économies occidentales résultent de la conjonction de multiples facteurs, profonde restructuration des chaînes d'approvisionnement mondiales, instabilité géopolitique, retard dans les réformes internes et non d'un quelconque choc industriel chinois. En réalité, en tirant parti des atouts de son marché, du développement de ses industries et des progrès scientifiques et technologiques, la Chine offre au reste du monde l'opportunité de la Chine 2.0, partageant les dividendes de son marché, de son développement et de son innovation. Aujourd'hui, les véhicules électriques, les batteries au lithium et les produits photovoltaïques chinois ne cessent de gagner en popularité à l'échelle mondiale, tandis que l'intelligence artificielle, la robotique et les médicaments innovants connaissent un essor fulgurant, contribuant de manière significative à la transition mondiale vers une économie verte et bas carbone, ainsi qu'au progrès technologique. La surcapacité est un phénomène dynamique propre à l'économie de marché. Les économies concernées devraient l'apporter de manière objective et dialectique en se fondant sur les lois économiques. Rejeter la responsabilité sur la Chine n'aide en rien à résoudre leurs propres problèmes. Surcapacité, choc chinois 2.0, ces arguments fallacieux ne trompent personne. Le développement de la Chine ne provoquera pas de choc, mais créera des opportunités 2.0 pour le monde entier.

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8: Bonjour à tous et bienvenue dans notre émission Carnet de route. Je suis Manon et aujourd'hui, avec mon collègue Rocco, nous allons aborder un sujet crucial pour tout voyageur. Comment choisir une agence de voyage fiable lorsqu'on souhaite découvrir la Chine? Et bonjour Rocco, merci d'être là pour apporter plus d'éclairage à nos amis auditeurs sur ce sujet.
9: Bonjour cher Manon, bonjour à tous nos auditeurs. Ravi de nous retrouver encore une fois pour partager notre expérience sur ces sujets essentiels. Car choisir la bonne agence peut véritablement faire la différence entre un voyage de rêve et une expérience décevante, voire problématique.
8: C'est effectivement un sujet qui préoccupe beaucoup nos auditeurs. Et bien, Rocco, pourquoi est-il particulièrement important de bien choisir son agence de voyage?
9: Eh bien, Manon, la Chine est un pays fascinant, mais qui présente certains défis pour les voyageurs internationaux. La barrière de la langue est souvent le premier obstacle, car l'anglais n'est pas largement parlé en dehors des grandes villes touristiques. La culture et les coutumes peuvent également être très différentes de ce que nous connaissons. Une bonne agence fait bien plus qu'organiser un itinéraire. Elle sert de pont culturel et linguistique. De plus, Manon, la Chine est immense, avec des sites touristiques parfois très éloignés les uns des autres. La logistique des transports peut être complexe, surtout si vous souhaitez visiter plusieurs régions. Une agence expérimentée saura optimiser votre temps et votre budget tout en vous évitant bien des maux de tête.
8: Ah, ça c'est bien. Mais par où conseilleriez-vous de commencer ces recherches pour trouver une agence fiable?
4: Et avant d'entrer dans les détails de ce sujet, on va d'abord faire une pause musicale.

0: Vous écoutez Carnet de route. Aujourd'hui, avec mon collègue Rocco, nous allons aborder un sujet crucial pour tout voyageur. Comment choisir une agence de voyage fiable lorsqu'on souhaite découvrir la Chine? Et Rocco, par où conseilleriez-vous de commencer les recherches pour trouver une agence fiable, disons?
1: Je recommande de commencer par définir clairement vos attentes et vos besoins. Voulez-vous un circuit classique, incluant les sites incontournables comme la Grande Muraille et la Cité Interdite? Préfériez-vous des expériences plus authentiques dans des régions moins touristiques?
0: Bien sûr que oui.
1: Êtes-vous intéressé par un thème particulier comme la gastronomie, l'architecture ou la nature? Alors, une fois vos priorités définies, je conseillerais de faire des recherches en ligne, mais d'aller au-delà des simples sites des agences. Consultez le forum de voyage, les groupes Facebook ou d'autres réseaux sociaux dédiés au voyage en Chine. Le récit d'expériences de voyageurs qui sont déjà passés par là sont inestimables. Et maintenant, n'hésitez pas non plus à solliciter des recommandations auprès de votre entourage. Un ami qui a déjà fait la Chine avec une agence et en est revenu satisfait constitue souvent la meilleure référence possible.
0: Ok, je résume. D'abord, il faut définir clairement nos attentes et nos besoins. Et ensuite, quel genre de circuit qu'on souhaite avoir. Et puis, on peut faire des recherches en ligne et on peut aussi solliciter des recommandations auprès de nos amis, nos collègues. Rocco, j'ai encore une question. Quels sont les critères concrets pour évaluer la fiabilité d'une agence de voyage? Comment définir si c'est une agence fiable ou pas?
1: Excellent point, Manon. Je dirais qu'il y a plusieurs éléments clés.

0: Primo, l'ancienneté et l'expérience de l'agence. Une entreprise établie depuis plusieurs années a généralement fait ses preuves. Alors, vérifiez combien de temps elle opère en Chine spécifiquement, car la connaissance du terrain est cruciale. Deuxièmement, les certifications et affiliations. Pour la Chine, vérifiez si elle a des partenariats avec des organisations touristiques chinoises officielles. Tertièrement, la transparence est fondamentale. L'agence doit fournir des informations claires et détaillées sur ce qui est inclus et ce qui ne l'est pas dans ses forfaits. Méfiez-vous des prix anormalement bas qui cachent souvent des frais supplémentaires.
1: Et je voudrais ajouter que la réactivité et le professionnalisme dans les communications, une bonne agence répondra rapidement à nos besoins, à nos questions et prendra le temps d'écouter et comprendre nos besoins spécifiques au lieu de nous presser à payer. Et Rocco, ces critères semblent très pertinents. Et y a-t-il des questions spécifiques que l'on devrait poser à une agence avant de réserver?
0: Absolument. Et voici les questions essentielles à poser.
1: Pour connaître si c'est une bonne ou pas.
0: Voilà. Demandez qui sera d'abord votre guide sur place. Est-ce qu'il parle votre langue? Quel est son niveau d'expérience? Parce que n'oubliez pas Manon, un bon guide peut véritablement transformer votre expérience, votre séjour, la rendre beaucoup plus agréable. Renseignez-vous sur la taille du groupe, parce que vous savez que les grands groupes sont parfois moins chers, mais offrent une expérience moins personnalisée et sont souvent plus lents à se déplacer. Parce que la gestion d'un nombre beaucoup plus élevé, c'est toujours compliqué.
1: Ah oui, vous avez raison.
0: Et interrogez l'agence sur sa politique d'annulation et de remboursement. C'est particulièrement important. Il faut toujours avoir en tête les conditions de remboursement, tout ça, et d'annulation, de résiliation des contrats. Demandez des détails précis sur l'hébergement.
1: Les standards peuvent varier considérablement.
0: Enfin, posez-vous la question de savoir comment est-ce que l'agence gère des imprévus.
1: Oui, par exemple, comment réagissent-ils face à des événements inattendus et comme des conditions météorologiques défavorables, des fermetures de sites ou des problèmes de santé. Dans ce cas-là, comment ils vont réagir? Et ces questions sont très judicieuses. Et c'est très important de les poser à l'agence avant de décider. Et avant de poursuivre notre émission, on va faire une pause musicale.

0: Merci de nous rejoindre après la pause musicale aujourd'hui. On va apporter un sujet crucial pour les voyageurs étrangers. Comment choisir une agence de voyage fiable lorsqu'on souhaite découvrir la Chine? Et concernant le prix, comment évaluer si une offre est juste ou il y a un piège, Rogo?
1: Le prix est effectivement un indicateur important. Mais il doit être analysé avec prudence. Un voyage en Chine trop bon marché devrait éveiller vos soupçons. Les circuits à prix cassé reposent souvent sur un modèle économique basé sur les commissions des boutiques de souvenirs. Ce qui signifie que vous risquez de passer une bonne partie de votre temps dans ces magasins plutôt que sur les sites touristiques.
0: Oh, je déteste faire les boutiques. Hein. Tout ce que je veux, c'est d'enrichir mes connaissances sur le lieu. Hein.
1: Voilà. Parfois, vous êtes dans une agence touristique et à un certain moment, on vous amène dans un mall où il y a des boutiques de luxe. Vous ne savez pas qu'est-ce qu'on est venu faire ici.
0: Plus on achète, voilà, plus de commissions il va toucher.
1: Acheter, ce n'est pas le problème de l'agence. Acheter, c'est le problème des clients. Mais l'agence a fait son travail de vous amener sur le lieu. Maintenant, c'est à vous de voir si vous pouvez acheter en tenant compte de votre bourse. Donc, pour évaluer correctement un prix, demandez un itinéraire détaillé jour par jour, avec tout ce qui est inclus et ce qui ne l'est pas. Vérifiez particulièrement si les repas sont inclus, combien et de quel type.
0: Normalement, les repas typiques pour touristes sont souvent de qualité médiocre. Hein. C'est presque dans tous les pays, c'est comme ça.
1: Ça, c'est connu. Les entrées au site sont-elles comprises ou y aura-t-il des suppléments sur place? Les pourboires attendus pour les guides et les chauffeurs. Les vols intérieurs. Est-ce qu'ils sont inclus? De quelle compagnie s'agit-il? Et y a-t-il des restrictions de bagages?
0: Parce qu'il y a toujours des différences au niveau de la franchise des bagages entre les différentes compagnies aériennes. Et il existe aussi une grande différence entre le vol international et le vol intérieur domestique.
1: Il faut toujours avoir toutes ces informations en tête.
0: Oh, plein de travaux.
1: Sinon, vous risquez de payer des bagages supplémentaires pour un vol intérieur.
0: D'accord. Et ensuite, qu'est-ce qu'on fait?
1: Ensuite, il faut comparer plusieurs devis pour avoir une idée du prix moyen pour le type de circuit qui vous intéresse. Un écart significatif, à la hausse comme à la baisse, mérite une explication.
0: D'accord, ce sont des critères incontournables pour choisir une bonne agence. Et je voudrais savoir... qu'en est-il des agences en ligne versus les agences traditionnelles? Y a-t-il une différence de fiabilité?
1: Donc vous voulez qu'on fasse une différence entre les agences traditionnelles et les agences en ligne, c'est ça?
0: Tout à fait.
1: Oui, c'est une excellente question. Les deux modèles peuvent être fiables, mais ils présentent des avantages et des inconvénients différents.
0: Et quels sont les avantages et les inconvénients respectivement?
1: Alors bon, les agences traditionnelles offrent généralement un contact humain plus direct et la possibilité de discuter face à face de vos besoins.
0: C'est plus pratique. Comme si c'est la première fois que vous vous rendez en Chine, vous pourriez avoir beaucoup de questions.
1: Elles ont souvent des relations établies de longue date avec leurs partenaires locaux. Les agences en ligne, par contre, proposent souvent plus de flexibilité et parfois des prix plus compétitifs grâce à des coûts de structures réduits.
0: Et dans les deux cas, il faut vérifier également les avis d'autres voyageurs. Il faut s'adresser à d'autres voyageurs expérimentés et de ne pas se fier uniquement aux témoignages, aux publicités présentées sur le site de l'agence elle-même. Des fois, ça peut être extravagant. Et maintenant, on a remarqué qu'il y a une tendance intéressante à noter, l'émergence d'agences hybrides qui combine une présence en ligne pour la recherche initiale avec un conseiller dédié pour finaliser votre projet, pour personnaliser le projet. C'est souvent le meilleur des deux mondes. Et y a-t-il des signaux d'alarme spécifiques qui devraient nous faire fuir une agence? Par exemple, quand on se renseignait la première fois auprès d'une agence et tout de suite des appels sans arrêt pour nous presser, pour réserver rapidement, sous prétexte d'une offre limitée dans le temps, ils ne nous donnent pas le temps de bien réfléchir avant de faire la décision.
1: Absolument, Manon. Je dirais qu'il est crucial de savoir les reconnaître.
0: Pour ne pas tomber dans le piège.
1: Voilà, donc rapidement, voici les principaux drapeaux rouges à surveiller. Des informations vagues ou contradictoires sur l'itinéraire, l'hébergement ou les inclusions.
0: C'est vrai, la transparence est essentielle. Hein.
1: Une réticence à fournir les coordonnées de leur partenaire local en Chine ou des références des clients précédents.
0: Et des fois, quand on regarde les avis en ligne, alors les avis sont très contradictoires, très polarisés. Des commentaires très négatifs et très positifs. Là, il faut se méfier. Hein. Et Rogo, y a-t-il d'autres pièges éventuels?
1: L'absence de contrat écrit détaillant clairement toutes les conditions. Des pratiques de paiement inhabituelles comme...
0: Qu'est-ce que ça veut dire?
1: Des pratiques, c'est ce que j'explique, comme demander un paiement intégral longtemps à l'avance ou uniquement en espèces. Un manque. Donc, ce sont des éléments à surveiller. Hein.
0: Il faut se méfier voilà. De tout ça.
1: Un manque de connaissances spécifiques sur les régions que vous souhaitez visiter. Si l'agence hésite ou donne des informations génériques, quand vous posez des questions précises, c'est préoccupant.
0: C'est préoccupant. Excellent conseil, Rocco. Et pour les voyageurs qui préfèrent une approche plus indépendante, mais qui ne se sentent pas prêts à organiser entièrement leur voyage eux-mêmes, je pense que là, il existe également des solutions intermédiaires. Et avant de poursuivre notre émission, on va écouter un morceau de musique.

0: Merci de nous rejoindre après la pause musicale. Aujourd'hui, dans notre émission, nous allons apporter un sujet crucial pour tout voyageur. Comment choisir une agence de voyage fiable lorsqu'on souhaite découvrir la Chine? Et Rogo, pour les voyageurs qui préfèrent une approche plus indépendante, mais qui ne se sentent pas prêts à organiser entièrement leur voyage eux-mêmes, ils ont besoin certainement d'une aide. Est-ce qu'il existe des solutions?
1: Il existe heureusement des solutions intermédiaires très intéressantes. Mm-hmm. Beaucoup d'agences proposent aujourd'hui des formules semi-guidées, par exemple. Vous pouvez opter pour un circuit où seuls les transferts entre villes et l'hébergement sont organisés, vous laissant libre d'explorer chaque destination à votre rythme. Ou vous pourriez choisir d'avoir un guide uniquement pour certaines journées ou certains sites spécifiques. Une autre approche populaire est de réserver un voyage sur mesure plutôt qu'un circuit préétabli. Cela coûte généralement un peu plus cher, mais vous garantit que l'itinéraire correspond exactement à vos centres d'intérêt.
0: Et il y a une approche qui coûte moins cher pour ceux qui sont vraiment indépendants. Plusieurs applications comme WeChat offrent maintenant des services de guide et de traduction à la demande.
1: Vous pouvez ainsi voyager par vous-même, mais obtenir de l'aide quand vous en avez besoin.
0: Tout à fait, de l'aide ponctuelle.
1: Et maintenant, permettez-moi d'ajouter un petit bonus pour conclure. Une fois que vous avez choisi votre agence, conservez tous les documents et communications par écrit et envisagez de souscrire une assurance voyage complète pour une tranquillité d'esprit supplémentaire.
0: Et merci infiniment, Rocco, pour tous ces précieux conseils. Je suis sûr que nos auditeurs se sentent maintenant beaucoup mieux équipés pour choisir une agence de voyage fiable pour leur prochaine aventure en Chine.
1: Ce fut un plaisir pour moi également. La Chine est une destination extraordinaire qui mérite d'être découverte dans les meilleures conditions possibles. Avec une agence de confiance comme partenaire, les voyageurs peuvent se concentrer sur ce qui compte vraiment, s'immerger dans la riche culture, l'histoire et la beauté naturelle de ces pays fascinants.
0: Et voilà, chers auditeurs, c'était notre émission sur le choix d'une agence de voyage fiable pour la Chine. Et notre expert Rogo nous a donné de précieux conseils, très, très, très précieux. Alors, n'oubliez pas que la préparation est la clé d'une expérience de réussite. Voilà, c'est la première partie de notre émission. Tout de suite, cours de chinois avec Xiao Dai et Thomas. Juste après, une pause musicale.

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2: Bonjour à tous et bienvenue pour notre nouvelle émission qui sera consacrée à l'apprentissage du chinois mandarin. En gros, notre objectif est de vous apprendre tout au long de ce cycle le chinois au quotidien. Je suis Xiao Tai et je suis très heureuse de vous accompagner avec Thomas pour ces cours de chinois.
0: Salut à tous, moi comme vient de le dire ma collègue, c'est Thomas et ça fait quelques mois que je suis en Chine, mais je ne pratique pas vraiment le chinois au quotidien, donc je suis un peu comme vous, je vais découvrir cette langue quasiment en même temps que vous.
2: Bon. Ne vous inquiétez pas, on ne va pas vous prendre la tête durant cette émission, ce n'est pas notre but en tout cas. Mais il s'agit de vous initier petit à petit à cette langue si spécifique. Alors, pour commencer une langue, il me paraît essentiel de savoir nous présenter, non ?
0: C'est vrai que c'est un peu la première chose qui vous sert tous les jours, hein, dans la rue, au boulot. Et cela vous amène forcément, lorsqu'on dit bonjour à quelqu'un, d'amener de nouvelles expressions et de nouveaux mots à la suite du salut quotidien.
2: Ok, aujourd'hui nous commençons avec les mots et les expressions qui servent à saluer. Ni hao.
0: Qui veut dire bonjour.
2: Ni jiao shenme mingzi.
0: Comment vous appelez-vous?
2: Zhe shi wo de mingpian.
0: Voici ma carte de visite.
2: Hao jiu bu jian.
0: Et enfin, ça fait longtemps que nous ne nous sommes pas vus.
2: Voilà les objectifs des cours d'aujourd'hui. En chinois, il y a plusieurs façons pour dire bonjour. L'expression la plus courante est ni hao.
0: Ni hao.
2: Ni signifie tu, hao signifie bien. Ni hao ou nin hao. Bonjour est une formule que l'on peut employer pour saluer en toutes circonstances et qui que ce soit. En réponse, on dit aussi ni hao ou nin hao.
0: Ouais, c'est un peu exactement comme en français. En fait, si on dit bonjour, l'interlocuteur qui nous répond également bonjour.
2: Tout à fait, c'est facile. Hein, vous n'avez qu'à le répéter. Ni hao. On se le fait ensemble. Ni hao.
0: Et jamais 203, encore une fois, on va se le refaire ensemble.
2: Ni hao. Et voilà un premier terme. Et maintenant, nous écoutons un petit dialogue.
3: Ni hao.
4: Ni hao.
3: Ni hao.
4: Ni hao.
2: Bon, maintenant, après avoir salué une personne, on va lui demander son nom. Et comment on dit en chinois ? On peut le dire comme ça, ni jiao shenme mingzi.
0: Ni jiao shenme mingzi. Est-ce que j'ai bon ?
2: Oh, c'est tout à fait passable.
0: Oui, bon, on peut mieux faire, mais bon, tout le monde débute ici, hein. D'accord. Surtout moi.
2: Oui. Ni.
0: Ni.
2: En troisième ton, c'est tu. Jiao. Okay.
0: Jiao, qui veut dire appeler.
2: Appeler. D'accord. Au quatrième ton, shenme. Signifie quel, quoi, comment, c'est pour demander.
0: Bon, je vais essayer maintenant. Shenme.
2: C'est mieux. Mingzi, c'est-à-dire le nom.
0: Mingzi.
2: Ou plutôt le prénom.
0: D'accord, ok.
2: Et comment t'appelles-tu ? Ni jiao shenme mingzi.
0: Ni jiao shenme mingzi.
2: Oh, c'est presque parfait.
0: Ouais, presque. Bon.
2: Bon, allons, on s'écoute un dialogue maintenant. Dialogue 2.
3: Ni jiao shenme mingzi.
4: 我叫王龙，你叫什么名字？
3: 刘露。
2: 什么 est un pronom interrogatif qui signifie quoi, que, parfois, quel. La syntaxe chinoise est très simple. Dans une phrase interrogative, on remplace l'objet de la question par le pronom interrogatif adéquat et l'ordre des mots ne change pas. Par exemple, 我叫王芳，je m'appelle Wang Fang. Sous la forme interrogative, on dit 你叫什么名字？Tu t'appelles comment ? Tu t'appelles par quel nom ? Répétez encore une fois. Ni jiao shenme mingzi.
0: Ni jiao shenme mingzi.
2: Bravo Thomas. Bon, la réponse pour la phrase ni jiao shenme mingzi est très simple. On dit wo jiao.
0: Wo jiao.
2: Ouais. Voilà. Ni jiao shenme mingzi.
0: Ni jiao shenme mingzi.
2: Très bien. Et en Chine, les gens s'échangent souvent des cartes de visite lorsqu'ils se rencontrent pour la première fois. Quand vous donnez votre carte de visite, vous pouvez dire en chinois « 这是我的名片». Cela signifie en français « voici ma carte de visite ».« 这是我的名片». Vas-y Thomas.
0: « 这是我的名片». Et « 名片 », c'est la carte de visite, non ?
2: C'est exact. « 名片 », c'est la carte de visite. « 得» indique l'appartenance. Par exemple, le mien ou la mienne se dit en chinois 我的, le tien ou la tienne se dit en chinois 你的. Et 这 signifie ce.
0: 这
2: 是 signifie être.
0: 是
2: 我的 en français, c'est ma ou le mien.
0: Je vais essayer aussi maintenant de le répéter. 我的
2: Très bien. 这是 我的 qui veut dire littéralement c'est à moi. Et puis c'est en effet pour dire que c'est une chose qui m'appartient.
0: Ok, bon, je le fais à mon tour. 这是 我的
2: Très bien. 名片 carte de visite.
0: 名片
2: 这是我的名片。
0: 这是我的名片。
2: Ce qui veut dire voilà ma carte de visite.
0: Bon, maintenant, on va s'écouter un petit dialogue et pour essayer de mettre un petit peu tout ça en place, hein, parce que c'est important d'entendre les choses parler plutôt que de répéter des phrases. On s'écoute le dialogue numéro 3.
4: 这是我的名片。
3: 谢谢。
4: 好久不见，你好吗？
3: 挺好的，谢谢。
2: Voici ma carte de visite.这是我的名片。
0: 这是我的名片。
2: 名片 qui veut dire
0: 名片 ben je crois que si j'ai bien bossé, ça veut dire carte de visite.
2: Tu as bien raison. Bien, passons maintenant à une nouvelle phrase. Supposons que ton ami et toi, vous ne vous êtes pas rencontrés depuis un bon moment. Dans ce cas-là, qu'est-ce que tu dis en français ?
0: Bon, c'est très simple. Moi, je dis en français, ça fait super longtemps que nous ne nous sommes pas vus.
2: Exact. Et en chinois, on dit 好久不见。
0: 好久不见。
2: Et c'est comme la traduction de longtemps pas voir.
0: D'accord, ok.
2: Et je vais le traduire mot à mot. Ça fait 好久très longtemps.
0: 好久
2: 不ne pas.
0: 不 tu viens de le dire ne pas.
2: Ouais. 见 c'est voir.
0: 见
2: Alors longtemps pas voir. 好久不见。
0: 好久不见。
2: 你好吗 Comment vas-tu ? C'est une formule de salutation courante utilisée en général entre personnes qui se connaissent. La réponse est souvent 我很好 Je vais très bien. Ma et ne sont des particules qu'on utilise à la fin d'une phrase interrogative 你好吗 ?
0: 你好吗
2: Et maintenant, nous écoutons encore une fois le troisième dialogue.
4: 这是我的名片。
3: 谢谢。
4: 好久不见，你好吗？
3: 挺好的，谢谢。
0: Ok, c'était le dernier dialogue pour aujourd'hui. Faut pas trop se surcharger de travail non plus. Vous êtes toujours à l'écoute de Radio Chine Internationale dans une nouvelle émission à travers laquelle on va vous apprendre les rudiments de la langue chinoise. Ce sera notre objectif. Et avant d'écouter une nouvelle fois tous les dialogues, une brève révision de ce que nous avons vu aujourd'hui. Et pour saluer en chinois, je crois que c'est Ni Hao.
2: Comment t'appelles-tu ? Ni jiao shenme mingzi ?
0: Ning jia shenme mingzi.
2: Et quand vous échangez des cartes de visite avec vos amis chinois, vous pouvez dire 这是我的名片。
0: 这是我的名片。
2: Et nous avons aussi appris, ça fait longtemps qu'on ne s'est pas vu en chinois. On dit 好久不见。
0: 好久不见。
2: Et maintenant, nous écoutons tous les dialogues d'aujourd'hui. Premier dialogue.
3: 你好。
4: 你好。
3: 您好。
4: 您好。
2: Deuxième dialogue.
3: 你叫什么名字？
4: 我叫王龙。你叫什么名字？
3: 刘露。
2: Troisième dialogue.
4: 这是我的名片。
3: 谢谢。
4: 好久不见，你好吗？
3: 挺好的，谢谢。
2: Et à la fin de notre cours de chinois, nous vous parlerons aussi de la culture chinoise pour vous donner une petite idée des mœurs et des coutumes. C'est ce que nous appellerons l'ABC de la culture chinoise.
0: Et justement, dans cette rubrique, de quoi va-t-on parler aujourd'hui ?
2: Aujourd'hui, nous avons vu comment dire bonjour, ni hao. On peut aussi dire nin hao, comme une formule plus respectueuse. Ni hao est utilisé en général entre les personnes de même âge ou de même statut social. Et si vous rencontrez une personne qui est plus âgée que vous, vous dites ni hao.
0: Voilà, merci beaucoup Xiao Tai.
2: Pas de quoi, et avant de vous quitter, une petite question. Comment dit-on en chinois ? Ça fait longtemps que nous ne nous sommes pas vus.
0: Bon allez, c'est facile, hein, faut pas exagérer non plus. La, ré-

La quatrième cargaison de secours d'urgence transportée par avion depuis la Chine est arrivée mardi à l'aéroport international Tribhuvan de Katmandou, la capitale du Népal. Selon l'ambassade de Chine sur place, ces fournitures comprennent principalement des aéroglisseurs de sauvetage, des pompes d'inondation à aimant permanent en acier inoxydable, des batteries de secours, des armoires mordurières, des lampes solaires et d'autres articles. Le géant chinois des technologies Huawei a lancé lundi le Mate XD2, un smartphone à triple pli équipé de la nouvelle puce Kirin 9050 Pro, premier processeur haute performance à recourir à la technologie de pliage logique. En superposant les unités logiques en couches au sein d'une même puce, le Kirin 9050 Pro raccourcit les chemins de transmission des signaux, réduit la latence et améliore les performances globales, a-t-on appris lors de l'événement de lancement organisé à Guangzhou. La Chine a ouvert pour la première fois au public les données de son système de navigation de Beidou. Les données de positionnement de haute précision issues du réseau national de stations de référence Beidou seront désormais accessibles aux secteurs clés et aux acteurs du marché. Autoriser la circulation des données publiques des stations de référence conformément à la réglementation est considéré comme une mesure visant à libérer leur valeur économique et sociale. La compagnie aérienne Air China a effectué vendredi dernier son premier vol sur une nouvelle liaison reliant Pékin à Bucarest et à Zagreb. Elle rétablit ainsi des vols directs entre la Chine et la Roumanie après plusieurs années d'interruption et inaugure par ailleurs sa première connexion avec la Croatie. Sous les numéros de vol CA-913 et CA-914, cette liaison part de l'aéroport international de Beijing capitale avec une escale à Bucarest avant d'arriver à Zagreb. Les vols sont assurés trois fois par semaine, lundi, mercredi et vendredi, avec des Airbus A330 mis en service pendant la phase initiale. Le Hualongwan 2.0, technologie d'énergie nucléaire avancée chinoise de troisième génération plus, a été lancé sur le marché mondial le 7 septembre lors de la conférence sur le développement durable CJN 2026 tenue à Shenzhen dans la province chinoise du Guangdong. S'appuyant sur l'architecture de sûreté existante fondée sur la défense en profondeur, Hualongwan 2.0 optimise de manière globale 14 dispositifs de sûreté avec des améliorations notables sur 9 indicateurs clés. À ce jour, 10 réacteurs Hualongwan sont en exploitation commerciale en Chine et à l'étranger et 37 autres sont en cours de construction après avoir obtenu les autorisations nécessaires. Le brise-glace chinois Xuelong 2, qui effectue actuellement la 16e expédition arctique du pays, navigue dans l'océan arctique où des chercheurs chinois et deux chercheurs russes de l'Institut de recherche arctique et antarctique ont mené des observations conjointes de glace marine. C'est la première fois que la Chine et la Russie mènent une coopération en matière d'observation sur le terrain dans le domaine de l'observation de la banquise. Selon les chercheurs des deux parties, ces observations conjointes avaient fourni des données importantes sur la banquise estivale de l'Arctique, contribuant ainsi à l'évaluation de ces changements et de l'océan arctique, ainsi qu'à une meilleure compréhension du changement climatique. Le premier restaurant de nouilles entièrement robotisé s'est ouvert récemment à Pékin. Contrairement aux autres restaurants robotisés, partiellement automatisés et axés sur l'expérience touristique, ce restaurant fonctionne de manière totalement autonome, de la préparation de la farine à la livraison du plat fini, et produit des nouilles au bœuf et à la tomate

0: en quelques minutes seulement. En marge de la Foire internationale du commerce des services de Chine 2026, un spectacle de lumière 3D, visible à l'œil nu, a été organisé dans le parc Shougang à Beijing. Ce spectacle de son et lumière époustouflant utilise une tour de refroidissement industriel centenaire comme écran géant et une technologie 3D de pointe visible à l'œil nu pour offrir aux visiteurs une expérience visuelle immersive. 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
3: Bienvenue à Cogito. Ces derniers temps, certaines économies occidentales, soucieuses de préserver la compétitivité de leurs industries et de leur part de marché, ont politisé les questions économiques et commerciales en propageant des rhétoriques erronées telles que la surcapacité de production chinoise ou le choc chinois 2.0 et en utilisant ces arguments comme prétexte pour adopter diverses mesures protectionnistes. La Chine, quant à elle, tire parti des atouts de son marché, du développement de ses industries et des progrès scientifiques et technologiques pour offrir au reste du monde davantage de dividendes du marché, du développement et de l'innovation, créant ainsi continuellement les opportunités chinoises 2.0. Quand on parle surcapacité, aucun consensus mondial n'existe à ce sujet. On s'appuie généralement sur le taux d'utilisation des capacités de production, mais il convient de tenir compte des spécificités de chaque pays. Selon des instituts de recherche, ce taux se situe en moyenne entre 75% et 80% pour les économies développées ou à forte croissance, et entre 50% et 64% pour les pays moins développés. En 2025, le taux d'utilisation des capacités de grandes entreprises industrielles chinoises s'est élevé à 74,4%, une valeur située dans une fourchette raisonnable. Toutefois, pour des motifs géopolitiques et protectionnistes, certaines économies adoptent une définition simpliste, mécanique et trop générale de la surcapacité, cherchant ainsi à freiner le développement de la Chine et à faire obstacle à une coopération économique et commerciale internationale normale. Prenons l'exemple de l'argument erroné selon lequel les subventions industrielles chinoises entraîneraient une surcapacité. Les rapports de la CNUCED montrent que ces cinq dernières années, les politiques de soutien à l'industrie se sont multipliées dans le monde, subventions à la recherche et au développement, avantages fiscaux, prêts à faible taux d'intérêt sont des pratiques internationales courantes pour encourager les industries émergentes. La Chine, quant à elle, a toujours strictement respecté les règles de l'OMC et s'est engagée à mettre en place un système de subventions conforme aux pratiques internationales, en perfectionnant sans cesse ses politiques en matière de conformité, de rigueur scientifique et de transparence. Par ailleurs, ces subventions s'appliquent de manière égale à tous les acteurs du marché. Dans le cadre de programmes de renouvellement des biens de consommation, la Chine veille à l'égalité de traitement entre entreprises nationales et étrangères, ce qui permet aux sociétés à capitaux étrangers de participer activement et d'en bénéficier au même titre que les autres. Plus important encore, les avancées technologiques et la position de leader dont jouissent de nombreux secteurs en Chine sont le fruit d'un long processus de recherche et développement nécessitant des investissements considérables et non le simple résultat de subventions gouvernementales. Autre exemple, certains pays occidentaux, notamment les États-Unis, assimilent l'important excédent commercial de la Chine en biens à une surcapacité de production. Cet argument ne tient pas la route. En tant que grand pays responsable, la Chine n'a jamais cherché délibérément un excédent commercial. La croissance de ses exportations résulte à la fois des économies d'échelle et du renforcement de sa capacité d'innovation, mais aussi des besoins des différents pays en matière de transition écologique et de développement industriel. Du point de vue de la répartition des bénéfices commerciaux, l'excédent est en Chine, mais les bénéfices profitent à toutes les parties. En 2025, les entreprises à capitaux étrangers représentaient 27% des exportations chinoises et 16% de l'excédent commercial, avec des taux de croissance de l'excédent et des bénéfices supérieurs à ceux des entreprises locales. De plus, la Chine affiche un déficit dans le commerce des services et les bénéfices d'investissement. Globalement, l'excédent du compte courant représente environ 3,7% du PIB, ce qui se situe dans une fourchette jugée raisonnable au niveau international. Certains pays occidentaux attribuent leurs difficultés, ralentissement de la croissance économique, retard dans la transformation industrielle au développement de la Chine, ce qui va à l'encontre des lois de l'économie. Si l'on suit la logique selon laquelle un excédent commercial important entraîne nécessairement une surcapacité, alors 80% des puces électroniques américaines sont destinées à l'exportation et environ 2/3 des avions commerciaux livrés par Boeing sont vendus hors d'Amérique du Nord. Ces secteurs et produits qui affichent des exportations massives et des excédents élevés devraient-ils pour autant être qualifiés de surcapacitaires? En fin de compte, les difficultés de développement rencontrées par certaines économies occidentales résultent de la conjonction de multiples facteurs, profonde restructuration des chaînes d'approvisionnement mondiales, instabilité géopolitique, retard dans les réformes internes et non d'un quelconque choc industriel chinois. En réalité, en tirant parti des atouts de son marché, du développement de ses industries et des progrès scientifiques et technologiques, la Chine offre au reste du monde l'opportunité de la Chine 2.0, partageant les dividendes de son marché, de son développement et de son innovation. Aujourd'hui, les véhicules électriques, les batteries au lithium et les produits photovoltaïques chinois ne cessent de gagner en popularité à l'échelle mondiale, tandis que l'intelligence artificielle, la robotique et les médicaments innovants connaissent un essor fulgurant, contribuant de manière significative à la transition mondiale vers une économie verte et bas carbone, ainsi qu'au progrès technologique. La surcapacité est un phénomène dynamique propre à l'économie de marché. Les économies concernées devraient l'apporter de manière objective et dialectique en se fondant sur les lois économiques. Rejeter la responsabilité sur la Chine n'aide en rien à résoudre leurs propres problèmes. Surcapacité, choc chinois 2.0, ces arguments fallacieux ne trompent personne. Le développement de la Chine ne provoquera pas de choc, mais créera des opportunités 2.0 pour le monde entier.

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8: Bonjour à tous, bienvenue dans In Vivo. Dans l'émission d'aujourd'hui, notre journaliste Feifei a interviewé deux jeunes Chinois qui vivent en France, créateurs d'une association visant à faire mieux connaître les cinémas et les cinéastes chinois à travers la France et l'Europe. Ensuite, nous allons redécouvrir la dynastie des Tang et essayer de comprendre comment cet empire est devenu le plus prospère, international et innovateur pays du monde. Voilà pour le sommaire de cette émission que nous ouvrons avec une chanson.

0: un doctorat en littérature chinoise, un doctorat en médecine. Yi Ren et Wang Xu, ces deux jeunes Chinois qui habitent à Paris, ont créé une plateforme cinématographique en France. Depuis fin 2022, ils ont commencé à organiser une série de projections de films chinois dans une salle de cinéma à Paris, et toutes ces projections sont très bien appréciées par les spectateurs chinois et français. Avec l'élargissement de leur audience, l'association est aujourd'hui assez active en matière d'échanges cinématographiques entre la Chine et la France. Mais au début de la création de leur association, ces deux jeunes ont relevé un grand défi. Xavier Wang Xu nous explique.
1: À partir de 5 dernières années, le plus grand défi que nous rencontrons est le non-profit. Et nous avons fourni des reportages frais.

0: et exclusif en continu, mais nous n'avons réalisé aucun profit. Mais nous travaillons donc très dur, mais heureusement, tous les membres ont leur propre travail et consacrent leur temps libre à gérer l'association. Je pense qu'il y a une forte inertie qui nous pousse à continuer, et notre travail est de plus en plus reconnu par le domaine de cinéma, par l'industrie, et nous avons ainsi satisfait l'objectif de plus on est de fous, plus on rit. Et même lorsque nous, les fondateurs, nous retirerons, cette plateforme aura déjà été mise en place et servira de pont entre la culture chinoise et française. Nous pouvons faire beaucoup plus à l'avenir.
1: D'accord. Est-ce que Yiren a des choses à ajouter?
2: Oui, j'aimerais aussi ajouter quelque chose. Oui, en fait, comme Banshu l'a dit, le Taïguan Film est une association à but non lucratif, c'est-à-dire que tous les membres travaillent par amour du cinéma et des échanges culturels sans la récompense. Donc nous voudrions vraiment profiter de cette occasion de remercier à tous nos membres de l'équipe, parce que le succès n'aurait pas été possible sans leur travail extraordinaire et leur dévouement au cours de ces dernières années.
1: C'est vrai.
2: Et nous voulons aussi remercier tous les amis des médias à Paris pour leur soutien. C'est pour cela, en fait, lors de notre première projection en salle de cinéma, nous avons invité plus d'une dizaine de médias à assister à notre projection, et en particulier Pali Xue Shenghui, qui nous a sponsorisé pour notre première projection. Donc c'est-à-dire que nous devons chercher les personnes et aussi les associations pour sponsoriser nos activités, et c'était aussi une difficulté qu'on a rencontrée. Et aussi en fait, comme je viens de dire, c'est la passion pour le cinéma et la culture qui nous a réunis ensemble pour travailler pour l'association Taïguan Film. Mais c'est vrai que certains membres ont quitté à un moment donné, et ce qui est inévitable. Donc c'est vraiment un défi de construire la cohésion de l'équipe et d'attirer des personnes de qualité pour qu'ils restent dans notre association. Et à cet écart, je pense que Xavier a beaucoup contribué en tant que président de l'association. Par exemple, il organise régulièrement des réunions pour faire le bilan du développement de l'association et donner rapidement des commentaires à chaque membre pour leur travail. Et nous organisons également des activités intéressantes. Par exemple, nous dînons ensemble, nous faisons de la randonnée à Paris et nous regardons des films au cinéma, etc. Donc, c'est-à-dire que les membres principaux de l'équipe se soutiennent mutuellement comme des membres de la famille et des amis. Par exemple, Cheng Bo et moi, nous avons assisté à la soutenance de doctorat de Xavier. Cette année, en mai, c'est ma soutenance de doctorat. Mais à ce moment-là, Xavier et les autres membres de notre association vont aller à Cannes pour faire des reportages et des interviews. Donc, mais bien sûr, après, nous allons faire des autres fêtes. Du coup, j'aimerais dire que pour nous, l'association Taïguan Film est plutôt comme une famille, une maison, un endroit où nous pouvons nous sentir chez nous en France.
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1: Vous avez beaucoup d'opportunités de rencontrer des gens qui travaillent dans le domaine cinématographique. Est-ce que ces échanges contribuent à la promotion du cinéma entre la France et la Chine?
0: Moi d'abord, je pense que le développement du cinéma chinois en Europe ces dernières années a été difficile à cause de Covid. En fait, les cinémas français ont du mal à montrer certains d'excellents films produits en Chine. C'est très rare. En fait, chaque année, c'est juste moins que 5, 2 ou 3 films chinois sont sortis en France. Et c'est pour ça que c'est très important de promouvoir les réalisateurs chinois en Europe.
1: Il faut relancer.
0: Oui, en fait, les cinéastes chinois en Europe ont également des difficultés à survivre depuis que le festival de Cannes de l'année dernière, ainsi qu'il y a très peu de films chinois ont sélectionné. par le festival. Du coup, on ne peut pas rencontrer les réalisateurs de Chine. Et en plus, avec le Covid, ils ne peuvent pas venir. Ça, c'est le grand problème. Du coup, depuis l'année dernière, le festival de Cannes et ainsi que cette année à Berlin, nous sommes en train d'organiser la soirée du cinéma chinois. Nous espérons que cela nous permettra de rassembler les cinéastes chinois qui participent au festival de cinéma en Europe et de promouvoir la coopération cinématographique entre la Chine et l'Europe. Et du coup, l'année dernière à Cannes, c'est juste 3 courts-métrages qui sont sélectionnés. Du coup, on a invité 3 réalisateurs à la soirée. En fait, on avait 60 ou 70 personnes dans la soirée et on a discuté ensemble comment faire la coopération ensemble en futur. Et les 3 réalisateurs sont là aussi. Et cette année à Berlin, on a co-organisé cette soirée avec autre association à Berlin. Ça s'appelle Silence. Et cette année, c'est plus parce qu'à Berlin, il y a 15 films qui sont sélectionnés. Et aussi, les réalisateurs peuvent venir. Du coup, on a presque plus que 100 personnes dans la soirée. Et aussi, c'est Huawei qui a fourni la boutique pour nous, pour organiser cette activité. Je crois qu'en mai, à Cannes, on va organiser aussi la soirée. Maintenant, tous sont en préparation.
2: Oui, en fait, on a organisé ce genre de soirée lors de festivals de cinéma. C'était pour créer des opportunités et des occasions pour que les jeunes cinéastes puissent échanger et discuter de la collaboration. Et parce que, en fait, pour l'instant, je pense que les films à gros budget et les films de réalisateurs célèbres ont déjà leur public. Mais les nouveaux cinéastes qui viennent sortir de l'école de cinéma et qui n'ont pas encore de réseau manquent toujours d'une plateforme et de nombreux jeunes réalisateurs talentueux du cinéma chinois manquent encore d'une chance d'être vus. Et c'est aussi la raison pour laquelle nous avons lancé des projections de courts-métrages. Et par exemple, le 4 avril, nous avons projeté les 2 courts-métrages de Yu Miao, qui est la réalisatrice diplômée de la FEMIS. Et donc, ces courts-métrages ont reçu de très bonnes critiques. Et il y avait des cinéastes professionnels de l'industrie cinématographique qui sont venus sur place. Donc nous sommes donc très heureux parce que nos activités ouvrent une plateforme à ces jeunes réalisateurs et les jeunes réalisatrices, ce qui leur permet de faire connaître leur travail. C'est vrai que ces échanges contribuent à la promotion du cinéma entre la France et la Chine.
1: Alors, quelles sont vos prochaines initiatives pour les mois qui viennent cette année?
0: En fait, en octobre de cette année, on va organiser avec Silence de Berlin un festival de films. Ça s'appelle Double Projection dans 2 villes, Paris et Berlin. Il présentera une série de films chinois dans les 2 capitales les plus importantes d'Europe. Et de plus, nous avons reçu une invitation du Centre culturel chinois à Paris pour organiser une série de projections, notamment de films d'animation, principalement destinés aux adolescents français.
1: Comme vous savez que l'année 2024 marquera la 60e anniversaire de l'établissement des relations diplomatiques entre la Chine et la France. Et dans ce cas-là, est-ce que vous avez des projets dans la promotion des échanges cinématographiques entre les deux pays?
0: Oui, oui. En fait, dans le domaine du cinéma, nous souhaiterons élargir notre portée et organiser des projections plus influentes. Et nous espérons que l'expérience de nos projections cette année permettra à notre équipe de devenir plus mature et d'avoir un impact plus important. Et nous souhaiterons également collaborer avec davantage d'institutions et de plateformes plus importantes.
1: Est-ce que Yijan a des choses à ajouter ou pas?
2: Oui, en fait, je pense que ça sera sûrement une excellente occasion pour l'échange culturel. Et nous avons déjà, en effet, beaucoup d'activités en cours de planification. Et pour le moment, nous gardons un peu de suspense. Donc, je vous invite à nos chers auditeurs et nos auditrices de suivre notre compte sur WeChat et Weibo si ça vous intéresse. Et j'espère que les surprises à venir ne manqueront pas de répondre à vos attentes.
1: Ok, merci Yijin et Xavier Wangxu.
0: Merci beaucoup,
2: merci,
0: à la prochaine.
2: Merci beaucoup, à la prochaine.
1: Et du courage et bonne continuation.
0: Merci.
1: Merci, à
2: merci.
1: Bientôt. C'est la fin de cette émission d'aujourd'hui. Je vous remercie de l'avoir suivi et à la prochaine.
4: Voilà, on prend une pause musicale et on se retrouve jusqu'après pour notre rubrique « Pourquoi la dynastie des Tang nous fascine ?»

0: Vous êtes dans Invivo. Maintenant, la rubrique « Pourquoi la dynastie des Tang nous fascine ?»
1: Pourquoi la dynastie des Tang nous fascine ? Dans cette série de podcasts, nous allons redécouvrir la dynastie des Tang et essayer de comprendre comment cet empire est devenu le plus prospère, international et innovateur pays du monde, en léguant à l'humanité le riche patrimoine qui nous est parvenu jusqu'à aujourd'hui. Des gens comparent la Chine de la dynastie des Tang avec les États-Unis de nos jours et cherchent des similitudes entre la capitale des Tang, Chang'an, Xi'an aujourd'hui, et New York. Depuis le début du XVIIIe siècle, grâce à l'afflux des immigrés, la population des États-Unis a augmenté à un rythme phénoménal. Une condition préalable de la croissance économique et de la diversité culturelle, puisque les nouveaux arrivés tentaient de mener une nouvelle vie là-bas. En tant que principal point d'entrée de la côte Est, New York était une ville particulièrement diversifiée sur le plan ethnique et culturel. Et c'est là que la similitude entre en jeu. L'essor du commerce sous la dynastie des Tang a fourni un débouché considérable pour les marchandises étrangères, mais surtout un moyen et une raison pour les étrangers d'entrer en Chine et de s'y installer.

0: Li Shimin, l'empereur Taizong des Tang, a dit:
1: 自古皆贵中华见夷狄，朕独爱之如一，故其种落皆依朕如父母。Depuis
0: les temps anciens, la Chine est un pays noble et orgueilleux. Elle ne valorise pas les peuples étrangers, moi je les aime tous. C'est pour cela qu'ils dépendent de moi, me considérant comme chef de famille. Ces propos signalent un changement important. La Chine est désormais ouverte à tous, tous les peuples sont aimés et protégés par l'empereur lui-même et peuvent vivre ensemble de manière harmonieuse. Les notions de frontières et de nations sont marginalisées, tandis que le concept d'une grande famille humaine est apparu. Les étrangers étaient motivés pour s'installer dans l'Empire chinois. Tout d'abord parce qu'ils pouvaient le faire. Les étrangers étaient autorisés à entrer, à séjourner et à faire du commerce librement dans l'Empire. Les uns venaient par obligation professionnelle, d'autres parce qu'ils voulaient le faire, et d'autres encore pour fuir la guerre et chercher un abri. Les Turcs étaient nombreux en Chine sous la dynastie des Tang. Certains documents suggèrent qu'ils étaient au nombre de 150 000 et que 10 000 Turcs vivaient à Chang'an, la capitale. Des tombes découvertes montrent que leurs propriétaires sont des Han, des Krang, des Mi, des He, des She et des Tsa, des noms de famille étrangers qui ont pris un nom chinois. Leur pays d'origine se trouvait souvent en Asie centrale. Ils venaient de loin et ils ont été très bien accueillis par les Chinois. Voici un personnage célèbre. Sous le règne de l'empereur Gaozong des Tang, un prince persan nommé Belus, dont le pays a été envahi et détruit par les Arabes, est venu s'installer à Chang'an. Il cherchait de l'aide et a fini par devenir général dans l'armée des Tang. D'autres étrangers de la noblesse ont suivi son exemple, en espérant que les Tang les aideraient à regagner leur patrie perdue. Une fois arrivés à Chang'an, ils vivaient dans leur communauté. Dans la capitale, plusieurs quartiers étaient réservés aux étrangers. Ils y vivaient selon leurs coutumes, travaillaient ou faisaient du commerce pour gagner leur vie. Une autre raison importante pour laquelle les gens sont venus, c'est qu'ils étaient totalement acceptés par la société chinoise, jusqu'au point à être autorisés à s'engager en politique. Ils étaient nombreux dans l'administration, 76 ont occupé un poste de préfet, Ceche en chinois, alors qu'on compte au total 751 préfets durant les 3 siècles de règne des Tang. Celui qui a obtenu le poste le plus important était un homme d'affaires de Samarcande dans l'actuel Ouzbékistan. Il est devenu vice-ministre des Affaires étrangères de l'empereur Xuanzong des Tang. La dynastie des Tang fait clairement confiance aux étrangers, mais il ne faut pas oublier que la sélection des fonctionnaires était méritocratique. Si un étranger avait les compétences requises, il avait accès libre au corps de la fonction publique des Tang. Des étrangers se sont aussi engagés dans l'armée. Des épitaphes en sont les témoins. Plusieurs généraux sont issus de la famille Ashena, issus de la noblesse turque. Sous le règne de l'empereur Xuanzong des Tang, une trentaine de généraux sont étrangers. Ceux-ci ont contribué à la défense de l'empire, mais deux d'entre eux, Han Lushan et She Seming, se sont révoltés plus tard. Ils voulaient renverser les Tang. La guerre opposant l'armée rebelle à l'armée des Tang a duré une dizaine d'années et a beaucoup affaibli l'empire. Revenons à l'accueil réservé aux étrangers sous la dynastie des Tang. Tous les étrangers étaient considérés comme des citoyens égaux devant la loi. Si un étranger commettait un acte criminel sur le sol des Tang, il encourait la même peine qu'un natif de l'empire chinois. La dynastie des Tang attachait une grande importance au commerce avec les étrangers et adoptait des mesures pour le protéger et l'encourager. L'empire a stationné des troupes dans l'ouest du pays pour protéger les commerçants et leurs marchands. D'ailleurs, il imposait une faible taxe sur les biens. Faire du commerce le long de la route de la soie était ardu et dangereux. Les marchands n'osaient pas parcourir de grandes distances seuls et préféraient voyager en groupe. Une caravane pouvait parfois être composée de centaines de marchands. Les bandes de voleurs étaient leur souci numéro un. Des marchands se sont donné beaucoup de peine pour protéger ce qu'ils transportaient. Selon des anecdotes, certains se sont même tailladé la peau à l'aide d'un couteau pour cacher dessous des bijoux qu'ils ont ressorti une fois arrivés à destination. Aujourd'hui, avec les trains Chine-Europe, la route de la soie est redevenue animée et beaucoup plus sûre.

Les mariages mixtes étaient autorisés, même au plus haut niveau. Dans les villes où des migrants et des Han vivaient ensemble, de telles unions étaient fréquentes. Encore une fois, on trouve des informations intéressantes sur les épitaphes. Selon des récits, on sait qu'il s'agit d'étrangers qui se sont installés à Chang'an pour fuir la guerre. Là-bas, ils se sont mariés avec des locaux, puis ils achetaient une maison, un terrain et menaient une vie paisible sous le règne des Tang. Même lorsqu'ils pouvaient retourner dans leur pays d'origine en toute sécurité, beaucoup ont préféré rester. Les religieux étrangers étaient autorisés à prêcher sur le sol des Tang. Il n'y avait aucune restriction à la diffusion des religions étrangères. Ainsi, en dehors du bouddhisme, on trouve le zoroastrisme, le nestorianisme et le manichéisme. En tant que métropole internationale, la capitale des Tang abritait plusieurs temples du zoroastrisme. La dynastie des Tang, comme nous le savons, a attiré des étudiants de nombreux pays du monde. Selon des archives, pendant une période, plus de 8000 étudiants étrangers vivaient en Chine. Ils ont fait leurs études à Chang'an, beaucoup ont passé les examens impériaux avant de mener une carrière dans l'Empire chinois. Ils ont contribué à la diversification culturelle de la dynastie des Tang, mais aussi à la diffusion de la culture chinoise dans le monde, quand ils se sont retournés dans leur pays d'origine. Pourquoi la dynastie des Tang attirait-elle les étrangers? Parce qu'elle était avancée dans beaucoup de domaines et qu'elle représentait une civilisation captivante. Richesse matérielle, lois et réglementations efficaces, autorité centrale et sécurité militaire, tolérance religieuse, créativité littéraire et artistique, avancée scientifique et technologique, c'était l'endroit idéal pour vivre pour les esprits curieux, ambitieux et ouverts. Sans la supériorité comparative dans tant d'aspects, la politique, l'économie, la culture, les Tang n'auraient pas pu avoir une telle vitalité. L'attractivité des Tang est également due à l'ouverture d'esprit de la famille fondatrice. Cette dynastie a été fondée par la famille des Li, originairement de l'ethnie Xianbei, un peuple nomade vivant dans l'actuelle Asie centrale. Leur culture était assez proche de celle des tribus turques de l'Ouest. Or, ce peuple a perdu ses caractéristiques pendant des longues années d'assimilation par les Han. Taizong, le deuxième empereur des Tang, savait parler la langue des Turcs. Selon l'histoire, il a négocié la paix avec les Turcs au bord d'une rivière et a su éviter un conflit militaire. Son fils aîné, Changtian, était très attaché aux us et coutumes turcs. Plutôt que d'apprendre les livres de Confucius pour devenir empereur, comme son père le voulait, il a préféré errer sur les prairies, vivre sous une tente et préparer de bons repas avec des moutons attrapés par-ci par-là. Le père a pu choisir un autre héritier, car Changtian n'était vraiment pas fait pour assumer une telle responsabilité. Ce qu'on vous montre dans cet épisode, ce sont quelques traits dans l'histoire de la dynastie des Tang et ses relations avec les peuples qui l'entouraient. Ces peuples s'approchaient de celui des Tang, tandis que le peuple des Tang cherchait des idées, des connaissances, des ressources et des amitiés dans les terres environnantes. Un remerciement spécial à Sanlian Zhongdu pour son aide dans la création du contenu de cette émission. Je vous donne rendez-vous au prochain épisode.

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2: Salut à tous pour une nouvelle édition de notre cours de chinois. J'espère que vous avez bien révisé depuis la dernière fois et que vous commencez un peu à vous débrouiller.
1: Dans la leçon précédente, nous avons appris les expressions sur les rendez-vous. Aujourd'hui, avant de commencer le sujet, les conversations téléphoniques, révisons un peu le cours précédent.
2: Bien sûr. Alors, pour dire en chinois « allô », c'est de la part de qui ? On dit « Wei, 请问是哪位 ?»« Wei, 请问是哪位 ?»« Wei, c'est un mot de salutation qui signifie « allô » en français. « 请问 » signifie « puis-je demander ?»«
1: Che »
2: signifie « être ».«
1: Naiwei »
2: quelle personne ?
1: Et allô, c'est de la part de qui ?
2: En chinois, 请问是哪位 ?
1: Voilà, on va prendre un autre exemple. Quand et où nous rencontrons-nous ?
2: Pour dire cela en chinois, 我们几点见面 ? 在哪儿见面 ? Allez, 我们几点见面 ? 我们几点见面 ?
1: 我们几点见面 ?
2: 在哪儿 ?
1: 在哪儿见面 ?
2: 我们 signifie nous.
1: 我们
2: à quelle heure ? 几点 ? 我们几点见面 ?
1: 我们几点见面 ?
2: 我们几点见面 ?
1: 我们几点见面 ?
2: 在哪儿见面 ?
1: 在哪儿见面 ?
2: 在哪儿 signifie où.
1: 在哪儿 ?
2: Et si tu veux demander aux amis quand serez-vous libre, tu peux dire 你什么时候有空 ?
1: 你什么时候有空 ?
2: 你什么时候 ?
1: 你什么时候 ?
2: 有空 ?
1: 有空 ?
2: 什么时候 veut dire quand ?
1: 什么时候 ?
2: 有空 veut dire avoir du temps libre.
1: 有空 ?
2: Quand seras-tu libre ? 你什么时候有空 ?
1: 你什么时候有空 ?
2: Encore une fois, 你什么时候有空 ?
1: 你什么时候有空 ?
2: Très bien, écoutons le dialogue en entier.
3: 对话
4: 1喂 请问是哪位 ?
3: 我是王龙 对话 2 你什么时候有空 ?
4: 周末
3: 我们一起吃饭好吗 ?
4: 可以
3: 对话 3
4: 我们几点见面 ? 在哪见面 ?
3: 晚上8点 在北京饭店
2: Bon, c'est tout pour la révision. Maintenant, on va aborder les principaux points du cours d'aujourd'hui.
1: Allô, je cherche à joindre le responsable Liu. Est-ce qu'il est là ? Quand reviendra-t-il ? Et demandez-lui de me rappeler, s'il vous plaît, c'est ce que nous allons voir aujourd'hui.
2: Et pour dire tout ça en chinois, oui, Liu Jingli, zai jia ma ? Ta shenme shihou hui lai ? Qing ta gei wo hui ge dianhua ?
1: Voilà, comme d'habitude, moi qui suis pas un très bon élève, tu vas essayer de me décomposer ça, de me décomposer ces trois phrases pour bien me les faire répéter.
2: Alors, la première phrase. Wei, Liu Jingli zai jia ma?
1: Wei, Liu Jingli zai jia ma?
2: Wei, Liu Jingli zai jia ma?
1: Wei, Liu Jingli zai jia ma?
2: Ce qui veut dire littéralement, bonjour, est-ce que monsieur Liu est là ? Liu Jingli veut dire monsieur le directeur Liu. Liu Jingli.
1: Liu Jingli.
2: Oui, Liu, c'est le nom de famille. Jingli signifie directeur. On les met ensemble et cela donne monsieur le directeur Liu. Liu Jingli.
1: Liu Jingli.
2: Liu Jingli.
1: Liu Jingli.
2: Très bien. Zai est la préposition dans le sens de à ou dans. Zai.
1: Zai.
2: Zai jia. Être à la maison signifie être chez lui.
1: Zai jia.
2: Ma, à la fin de la phrase, représente une interrogation. Ma.
1: Ma.
2: Bonjour, est-ce que monsieur le directeur Liu est là ? Oui. Liu Jingli zai jia ma ?
1: Oui. Liu Jingli zai jia ma ?
2: Oui. Liu Jingli zai jia ma ?
1: 喂，柳经理在家吗？
2: 柳经理在家吗？
1: 柳经理在家吗
2: ？Très bien. Écoutons maintenant le premier dialogue.
3: 对话一。
4: 喂，刘经理在家吗？
3: 他不在家。
2: La réponse est négative parce que Monsieur Le n'est pas là à présent. Si vous voulez savoir quand il revient, vous demandez 他什么时候回来。
1: Ok, bon, elle est un peu longue cette phrase encore. On va essayer de la décomposer.
2: Bien sûr, 他 signifie il.
1: 他
2: 什么时候 ça veut dire à quelle heure.
1: 什么时候
2: 回来 veut dire revenir.
1: 回来
2: Quand il revient, 他什么时候回来
1: 他什么时候回来
2: 他什么时候
1: 他什么时候
2: 回来
1: 回来
2: 他什么时候回来
1: 他什么时候回来
2: OK, maintenant, deuxième dialogue.
3: 对话二。
4: 他什么时候回来
3: 我也不知道。
1: Alors maintenant, comment dit-on en chinois? Dites-lui de me rappeler, s'il vous plaît.
2: Tu peux dire comme ça. 请他给我回个电话。
1: OK, là je crois que la décomposition de la phrase s'impose encore.
2: Volontiers, 请, s'il vous plaît.
1: 请.
2: 他 signifie il.
1: 他.
2: 给, dans le sens de donner.
1: 给.
2: 我 désigne moi.
1: 我.
2: 回个电话, rappelez-moi.
1: 回个电话.
2: 回个电话.
1: 回个电话.
2: 回 veut dire littéralement répondre.
1: 回.
2: 回.
1: 回.
2: 个, un coup.
1: 个.
2: 电话, téléphone.
1: 电话.
2: 回个电话 veut dire rappeler quelqu'un.
1: 回个电话.
2: Je répète, 回个电话.
1: 回个电话.
2: Bon, maintenant on va essayer de dire la phrase entière. 请他给我回个电话. 请他.
1: 请他.
2: 给我.
1: 给我.
2: 回个电话.
1: 回个电话。
2: 请他给我，
1: 请他给我
2: 回个电话，
1: 回个电话，
2: 请他给我回个电话，
1: 请他给我回个电话。
2: Très bien，
4: 请他给我回个电话。
3: 好的，
4: 我的电话是87654321。
3: 好的，我一定转告他。
1: Ok, c'était le troisième dialogue, et comme d'habitude, avant de l'apprendre, on va passer en revue les nouvelles phrases et les expliquer. Je parle en français, et toi, tu me parles en chinois.
2: Ok.
1: La première phrase, allô, est-ce que le directeur Liu est là?
2: Oui, Liu Jingli, 在家吗?
1: Très bien, et maintenant la deuxième, s'il n'est pas là, je voudrais savoir quand est-ce qu'il revient. Comment tu dis ça en chinois?
2: 他什么时候回来?
1: Et comment lui demander de me rappeler?
2: 请他给我回个电话。
1: Parfait, maintenant je vois que je peux avancer un petit peu et me débrouiller au téléphone lorsque quelqu'un est absent. Voilà, maintenant on se réécoute le dialogue en complet.
4: 喂，刘经理在家吗？
3: 他不在家。
4: 他什么时候回来？
3: 我也不知道。
4: 请他给我回个电话。
3: 好的。
4: 我的电话是87654321。
3: 好的。我一定转告他。
2: Bon, c'est tout pour le cours d'aujourd'hui. Maintenant, un peu de culture.
1: Ok, les Chinois aiment les chiffres pairs, soi-disant signe de chance et de bonheur, en particulier le chiffre 8, qui a la particularité pour la province du Guangdong de se prononcer de la même manière que Fa. L'enrichissement, qui est toujours considéré comme un bon signe. Quand les Chinois choisissent leur numéro de téléphone ou d'autres numéros, ils essaient souvent de prendre le chiffre 8. Il en va de même pour le chiffre 6, qui désigne, toujours en Chine, se dérouler dans de bonnes conditions, donc un signe de bon augure. De nombreux Chinois choisissent la date avec le chiffre 6, notamment pour leur mariage. Par contre, le 4, ayant la même prononciation que ce, la mort, est pour les Chinois l'équivalent du 13 chez les Occidentaux.
2: Bon, ainsi s'achève notre cours d'aujourd'hui. Et comme d'habitude, on se quitte avec un petit test.
1: Alors, comment dit-on en chinois ? Dites-lui de me rappeler, s'il vous plaît. Au revoir et à la prochaine.
2: À la prochaine.

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0: XD2, un smartphone à triple pli équipé de la nouvelle puce Kirin 9050 Pro, premier processeur haute performance à recourir à la technologie de pliage logique. En superposant les unités logiques en couches au sein d'une même bus, le Kirin 9050 Pro raccourcit les chemins de transmission des signaux, réduit la latence et améliore les performances globales, a donc appris lors de l'événement de lancement organisé à Guangzhou. La Chine a ouvert pour la première fois au public les données de son système de navigation de Beidou. Les données de positionnement de haute précision issues du réseau national de stations de référence Beidou seront désormais accessibles aux secteurs clés et aux acteurs du marché. Autoriser la circulation des données publiques des stations de référence, conformément à la réglementation, est considéré comme une mesure visant à libérer leur valeur économique et sociale. La compagnie aérienne Air China a effectué vendredi dernier son premier vol sur une nouvelle liaison reliant Beijing à Bucarest et à Zagreb. Elle rétablit ainsi des vols directs entre la Chine et la Roumanie après plusieurs années d'interruption et inaugure par ailleurs sa première connexion avec la Croatie. Sous les numéros de vol CA-913 et CA-914, cette liaison part de l'aéroport international de Beijing capitale avec une escale à Bucarest avant d'arriver à Zagreb. Les vols sont assurés trois fois par semaine, lundi, mercredi et vendredi, avec des Airbus A330 mis en service pendant la phase initiale. Le Hualongwan 2.0, technologie d'énergie nucléaire avancée chinoise de troisième génération plus, a été lancé sur le marché mondial le 7 septembre lors de la conférence sur le développement durable CJN 2026 tenue à Shenzhen dans la province chinoise du Guangdong. S'appuyant sur l'architecture de sûreté existante fondée sur la défense en profondeur, Hualongwan 2.0 optimise de manière globale 14 dispositifs de sûreté avec des améliorations notables sur 9 indicateurs clés. À ce jour, 10 réacteurs Hualongwan sont en exploitation commerciale en Chine et à l'étranger et 37 autres sont en cours de construction après avoir obtenu les autorisations nécessaires. Le brise-glace chinois Xuelong 2, qui effectue actuellement la 16e expédition arctique du pays, navigue dans l'océan arctique, où des chercheurs chinois et deux chercheurs russes de l'Institut de recherche arctique et antarctique ont mené des observations conjointes de glace marine. C'est la première fois que la Chine et la Russie mènent une coopération en matière d'observation sur le terrain dans le domaine de l'observation de la banquise. Selon les chercheurs des deux parties, ces observations conjointes avaient fourni des données importantes sur la banquise estivale de l'Arctique, contribuant ainsi à l'évaluation de ces changements et de l'océan arctique, ainsi qu'à une meilleure compréhension du changement climatique. Le premier restaurant de nouilles entièrement robotisé s'est ouvert récemment à Beijing. Contrairement aux autres restaurants robotisés, partiellement automatisés et axés sur l'expérience touristique, ce restaurant fonctionne de manière totalement autonome, de la préparation de la farine à la livraison du plat fini, et produit des nouilles au bœuf et à la tomate en quelques minutes seulement. En marge de la Foire internationale du commerce des services de Chine 2026, un spectacle de lumière 3D visible à l'œil nu a été organisé dans le parc Shougang à Beijing. Ce spectacle de son et lumière époustouflant utilise une tour de refroidissement industriel centenaire comme écran géant et une technologie 3D de pointe visible à l'œil nu pour offrir aux visiteurs une expérience visuelle immersive. 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

Bienvenue à Cogito. Ces derniers temps, certaines économies occidentales, soucieuses de préserver la compétitivité de leurs industries et de leur part de marché, ont politisé les questions économiques et commerciales en propageant des rhétoriques erronées telles que la surcapacité de production chinoise ou le choc chinois 2.0 et en utilisant ces arguments comme prétexte pour adopter diverses mesures protectionnistes. La Chine, quant à elle, tire parti des atouts de son marché, du développement de ses industries et des progrès scientifiques et technologiques pour offrir au reste du monde davantage de dividendes du marché, du développement et de l'innovation, créant ainsi continuellement les opportunités chinoises 2.0. Quand on parle surcapacité, aucun consensus mondial n'existe à ce sujet. On s'appuie généralement sur le taux d'utilisation des capacités de production, mais il convient de tenir compte des spécificités de chaque pays. Selon des instituts de recherche, ce taux se situe en moyenne entre 75% et 80% pour les économies développées ou à forte croissance, et entre 50% et 64% pour les pays moins développés. En 2025, le taux d'utilisation des capacités de grandes entreprises industrielles chinoises s'est élevé à 74,4%, une valeur située dans une fourchette raisonnable. Toutefois, pour des motifs géopolitiques et protectionnistes, certaines économies adoptent une définition simpliste, mécanique et trop générale de la surcapacité, cherchant ainsi à freiner le développement de la Chine et à faire obstacle à une coopération économique et commerciale internationale normale. Prenons l'exemple de l'argument erroné selon lequel les subventions industrielles chinoises entraîneraient une surcapacité. Les rapports de la CNUCED montrent que ces cinq dernières années, les politiques de soutien à l'industrie se sont multipliées dans le monde, subventions à la recherche et au développement, avantages fiscaux, prêts à faible taux d'intérêt sont des pratiques internationales courantes pour encourager les industries émergentes. La Chine, quant à elle, a toujours strictement respecté les règles de l'OMC et s'est engagée à mettre en place un système de subventions conforme aux pratiques internationales, en perfectionnant sans cesse ses politiques en matière de conformité, de rigueur scientifique et de transparence. Par ailleurs, ces subventions s'appliquent de manière égale à tous les acteurs du marché. Dans le cadre de programmes de renouvellement des biens de consommation, la Chine veille à l'égalité de traitement entre entreprises nationales et étrangères, ce qui permet aux sociétés à capitaux étrangers de participer activement et d'en bénéficier au même titre que les autres. Plus important encore, les avancées technologiques et la position de leader dont jouissent de nombreux secteurs en Chine sont le fruit d'un long processus de recherche et développement nécessitant des investissements considérables et non le simple résultat de subventions gouvernementales. Autre exemple, certains pays occidentaux, notamment les États-Unis, assimilent l'important excédent commercial de la Chine en biens à une surcapacité de production. Cet argument ne tient pas la route. En tant que grand pays responsable, la Chine n'a jamais cherché délibérément un excédent commercial. La croissance de ses exportations résulte à la fois des économies d'échelle et du renforcement de sa capacité d'innovation, mais aussi des besoins des différents pays en matière de transition écologique et de développement industriel. Du point de vue de la répartition des bénéfices commerciaux, l'excédent est en Chine, mais les bénéfices profitent à toutes les parties. En 2025, les entreprises à capitaux étrangers représentaient 27% des exportations chinoises et 16% de l'excédent commercial, avec des taux de croissance de l'excédent et des bénéfices supérieurs à ceux des entreprises locales. De plus, la Chine affiche un déficit dans le commerce des services et les bénéfices d'investissement. Globalement, l'excédent du compte courant représente environ 3,7% du PIB, ce qui se situe dans une fourchette jugée raisonnable au niveau international.
Certains pays occidentaux attribuent leurs difficultés, ralentissement de la croissance économique, retard dans la transformation industrielle au développement de la Chine, ce qui va à l'encontre des lois de l'économie. Si l'on suit la logique selon laquelle un excédent commercial important entraîne nécessairement une surcapacité, alors 80% des puces électroniques américaines sont destinées à l'exportation et environ 2/3 des avions commerciaux livrés par Boeing sont vendus hors d'Amérique du Nord. Ces secteurs et produits qui affichent des exportations massives et des excédents élevés devraient-ils pour autant être qualifiés de surcapacitaires? En fin de compte, les difficultés de développement rencontrées par certaines économies occidentales résultent de la conjonction de multiples facteurs, profonde restructuration des chaînes d'approvisionnement mondiales, instabilité géopolitique, retard dans les réformes internes et non d'un quelconque choc industriel chinois. En réalité, en tirant parti des atouts de son marché, du développement de ses industries et des progrès scientifiques et technologiques, la Chine offre au reste du monde l'opportunité de la Chine 2.0, partageant les dividendes de son marché, de son développement et de son innovation. Aujourd'hui, les véhicules électriques, les batteries au lithium et les produits photovoltaïques chinois ne cessent de gagner en popularité à l'échelle mondiale, tandis que l'intelligence artificielle, la robotique et les médicaments innovants connaissent un essor fulgurant, contribuant de manière significative à la transition mondiale vers une économie verte et bas carbone, ainsi qu'au progrès technologique. La surcapacité est un phénomène dynamique propre à l'économie de marché. Les économies concernées devraient l'apporter de manière objective et dialectique en se fondant sur les lois économiques. Rejeter la responsabilité sur la Chine n'aide en rien à résoudre leurs propres problèmes. Surcapacité, choc chinois 2.0, ces arguments fallacieux ne trompent personne. Le développement de la Chine ne provoquera pas de choc, mais créera des opportunités 2.0 pour le monde entier.

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11: Bonjour à toutes et à tous, bienvenue dans Fréquence Afrique sur CGTN Radio. Les Jeux Olympiques de Paris 2024 se sont clôturés le 10 août dernier. Dans la première partie de cette émission, on va écouter quelques interviews réalisées lors de ces Jeux. Écoutons d'abord Mohamed Niapalé, maire de l'île Saint-Denis en France.
12: Pourriez-vous nous présenter un peu les préparatifs de l'île Saint-Denis pour l'accueil des compétitions des JO ici ? Est-ce que tout se passe bien jusqu'ici ?
13: Bonjour à toutes et à tous, Mohamed Niabali, maire de l'île Saint-Denis. Je travaille sur les Jeux Olympiques depuis 8 ans. Nous avons sur la ville une partie du village des athlètes et également deux sites d'entraînement, la gymnastique rythmique et l'athlétisme au sud de la ville. Et au centre-ville, nous accueillons l'équipe de France de hand et l'équipe de France de basket féminine. Tout va très bien. Les sites sont parfaits, les athlètes sont contents, les habitants sont contents. Et ici, nous sommes à Station Afrique, le club 2024 et la maison de célébration des athlètes africains. Et ça se passe bien aussi, nous avons beaucoup de personnes qui viennent nous voir, de concerts, de festivités. Nous avons des stands avec les pays africains et des écrans de retransmission pour pouvoir vivre les Jeux avec les habitants.
12: Et qu'est-ce que signifient les JO de Paris pour la ville de l'île Saint-Denis ?
13: Pour la ville de l'île Saint-Denis, les JO de Paris, c'est avant tout de nombreux investissements publics et privés pour nous permettre d'accélérer le projet de la ville et d'améliorer la vie au quotidien des habitantes et des habitants, développer le sport, la culture, favoriser la jeunesse, créer de l'emploi et surtout construire des nouvelles habitations, des nouveaux parcs, des nouvelles écoles, des nouveaux équipements sportifs.
12: Est-ce qu'il y a des communautés chinoises et dans l'ensemble, quel est votre regard sur les communautés chinoises ?
13: Alors oui, à l'île Saint-Denis, on a 85 nationalités et la communauté chinoise est bien présente sur la commune. Et on a une singularité, on est un petit village et donc du coup les gens sont très mélangés. Les gens ne vivent pas forcément chacun dans leur coin, ils sont mélangés. Et sur le territoire de la Seine-Saint-Denis, il y a une belle communauté chinoise que nous côtoyons au quotidien. Et comme j'ai tendance à dire, le travail d'un maire, c'est de créer du lien. Et donc, je construis une société de liens où les gens sont heureux de ce qu'ils sont et de vivre les uns avec les autres.
12: Est-ce que votre mairie a déjà eu des projets de collaboration avec la Chine ?
13: Pendant le Covid, j'ai eu le soutien d'entreprises chinoises pour les masques qui m'ont soutenu ici. Avec la Chine, nous avons également un projet commun. Avec la Fédération internationale de canoë-kayak, nous avons ouvert une base de loisirs nautiques pendant les Jeux pour les enfants et les familles de l'île Saint-Denis. Nous avons obtenu des canoë-kayak pour permettre de participer et de promouvoir le sport. Et la Chine nous a mis à disposition un Dragon Boat pour faire découvrir à la population ce sport et cette activité aux habitantes et aux habitants de l'île Saint-Denis pendant les Jeux Olympiques et promouvoir ce sport pour les futurs Jeux un jour.
11: Ensuite, c'est le tour de Mustapha Baraf, président de l'Association des comités nationaux olympiques d'Afrique.
14: Depuis l'inauguration des Jeux, comme vous le savez, cette inauguration qui a été assez exceptionnelle, puisque pour la première fois, elle se déroule dans un paysage quasi magnifique. Il y a eu beaucoup de travail qui a été fait. Les Jeux olympiques à Paris ont un caractère assez particulier. C'est le fait aussi que ce sont des Jeux urbains qui se déroulent dans des sites magnifiques, des sites historiques, et qui se déroulent aussi en tenant compte de la durabilité. Il y a dans ces Jeux olympiques des choses exceptionnelles et je voudrais saluer toutes les délégations qui ont participé, les quelques pays africains. On peut supposer qu'ils ont participé avec peu d'athlètes, mais ce que je peux dire, c'est que la participation des athlètes en elle-même est un exploit. Car vous savez que pour se qualifier et pour arriver à participer aux Jeux olympiques, c'est déjà avoir relevé un défi. Je crois que les performances qui ont été réalisées par les Africains aujourd'hui, les Africains qui sont pratiquement au nombre de un peu plus de 1000 athlètes, sont très satisfaisantes. Il y a eu à Tokyo, il y a eu 37 médailles, dont 11 en or, et nous espérons une augmentation de 20%, c'est-à-dire arriver à une cinquantaine de médailles. Et je crois qu'on est en passe de réussir notre pari et de satisfaire nos prévisions. Je voudrais également insister sur le niveau de la compétition, le haut niveau de compétition et les performances exceptionnelles qui sont réalisées actuellement. Vous avez pour preuve l'épreuve du 100 mètres, nage libre. Il y a des gens qui spéculent et qui pensent qu'un athlète, c'est du domaine de l'impossible.

0: etc. Je crois qu'il est temps de leur dire, arrêtez vos médisances. Arrêtez vos médisances. Un athlète qui réussit cet exploit exceptionnel, c'est un travail assidu, laborieux qui a été réalisé par cet athlète. Il ne faut pas sous-estimer ou mésestimer un exploit de cette taille. Je crois que si c'était quelqu'un d'une autre nationalité qui aurait fait réaliser cette performance, il aurait été mis au sommet de la hiérarchie sportive mondiale. Et aujourd'hui, on s'étonne que ce soit un petit Chinois qui gagne et qui fait une performance exceptionnelle. Moi, je lui dis, nous sommes tous derrière vous. Nous sommes tous derrière vous. Allez-y, il faut continuer vos promesses, il faut continuer vos prouesses, il faut continuer à travailler pour encore vous améliorer. Nous sommes tous derrière vous et nous sommes fiers de ce résultat.
1: Et enfin, on va suivre une interview du ministre équato-guinéen de la jeunesse et des sports.
2: Il y a beaucoup de disciplines sportives.
3: Il y a beaucoup de disciplines sportives, mais ce que nous voulons faire maintenant, c'est la formation pour que la plupart des disciplines sportives aient de bons entraîneurs et soient compétitives dans la participation aux compétitions internationales. Cela ne signifie pas qu'il n'y a pas beaucoup de modalités. Il y a de l'athlétisme, il y a du taekwondo, il y a de la boxe, il y a du football, du judo, il y a de nombreux sports.
4: Le ministre a aussi exprimé ses impressions sur les deux occasions où la Chine a organisé des Jeux olympiques.
3: Je sais que la Chine est l'un des grands pays. Elle sait comment organiser des événements et je pense que ces deux événements ont été organisés de manière plus efficace.
4: En tant que l'un des principaux diffuseurs officiels des Jeux olympiques de Paris, China Media Group est responsable de la production du signal international pour les quatre grands sports, que sont la gymnastique, le tennis de table, le badminton et l'escalade. Le ministre équato-guinéen a également exprimé ses attentes envers China Media Group.
3: Au lieu de remercier ces médias, je voudrais savoir ce que mes professionnels des médias en Guinée équatoriale doivent apprendre des médias chinois. Et j'espère que la Chine nous fournira des techniciens pour rendre les médias en Guinée équatoriale plus efficaces et rentables pour la communauté internationale. Un groupe plus fort doit coopérer avec les médias en Guinée équatoriale.
1: Vous écoutez Fréquence Afrique sur CGTN Radio. On fait maintenant une pause en musique. Et on se retrouve juste après pour la suite de l'émission.

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1: Vous êtes toujours à l'écoute de Fréquence Afrique. Dans la deuxième partie de l'émission, on va écouter une interview de l'ambassadeur du Maroc en Chine. Elle évoque les perspectives d'avenir pour le développement des relations sino-marocaines. Voici tout de suite les détails.
2: Bonjour monsieur l'ambassadeur.
3: Bonjour.
2: Merci d'avoir accepté notre interview.
3: C'est moi qui vous remercie.
2: La Chine est le troisième partenaire commercial du Maroc. Ayant été directeur des affaires asiatiques et de l'Océanie au ministère des Affaires étrangères, vous avez visité plusieurs fois la Chine. Et maintenant, en tant qu'ambassadeur du Maroc en Chine, quelles sont vos attentes pour le développement futur des relations sino-marocaines?
3: Merci beaucoup. Effectivement, la Chine est le troisième partenaire commercial du Maroc dans le monde et le premier partenaire économique en Asie. Mais nous souhaitons faire plus et mieux. Donc nous nourrissons une grande ambition pour notre relation bilatérale. Lors de la visite historique de Sa Majesté le Roi Mohamed VI du Maroc à Pékin en mai 2016, il a convenu avec son ami le président Xi Jinping d'établir un partenariat stratégique entre nos deux pays. Et donc, depuis lors, nous essayons ensemble, Marocains et Chinois, de donner un vrai contenu à ce partenariat stratégique dans trois dimensions, bien sûr politique, diplomatique, une dimension économique et commerciale, et troisièmement, et c'est, je crois, important, une dimension culturelle et humaine.
2: D'accord. Le commerce bilatéral Chine-Maroc connaît une croissance stable. Pouvez-vous présenter la coopération économique et commerciale actuelle entre la Chine et le Maroc, ainsi que son orientation future en matière de développement?
3: La Chine est une grande puissance économique, commerciale, mondiale, tout le monde le sait. Il y a des avancées technologiques extraordinaires, il y a un potentiel de production qui est immense. Il y a de l'innovation, notamment dans des domaines qui font aujourd'hui le moteur de la croissance, c'est-à-dire les énergies renouvelables, l'industrie verte, l'exploitation des ressources naturelles de façon préservant l'environnement, etc. Du côté du Maroc, il y a également beaucoup de chantiers de développement qui ont été développés ces 20 dernières années sous le leadership de Sa Majesté, le Roi, dans différents domaines, dans l'agriculture, dans l'industrie, dans le tourisme, dans les énergies renouvelables, dans les infrastructures, dans le textile, dans beaucoup de domaines. Et là, nous souhaitons que les opérateurs économiques chinois connaissent mieux ce qui se passe au Maroc et dans son environnement. Et nous pensons modestement que le Maroc peut constituer une vraie plateforme économique pour les sociétés chinoises et les opérateurs économiques chinois qui essaient bien évidemment de se déployer à l'étranger et de pouvoir avoir des activités d'investissement, de production dans des pays partenaires tels que le Maroc. Donc il y a beaucoup de possibilités de coopération. Le Maroc souhaite aussi développer un tissu industriel dans les technologies à haute valeur ajoutée. Et je pense que la Chine a réalisé des progrès énormes dans le domaine de l'intelligence artificielle, dans le domaine du robotisme, dans le domaine des techniques de gestion urbaine, dans le domaine des transports urbains intelligents. Et nous souhaitons dans tout ça établir et renforcer notre coopération avec nos amis chinois. Il y a déjà des dizaines de sociétés chinoises qui se sont installées au Maroc, mais nous trouvons que ce n'est pas encore suffisant au regard de la grande puissance économique, financière de la Chine. Nous pensons qu'avec le Maroc, on peut encore faire davantage et mieux.
2: En tant que patrie du célèbre voyageur Ibn Battuta, le Maroc est un paradis pour les voyageurs et figure sur la liste des destinations de nombreux touristes chinois. Selon vous, que peuvent apprendre le Maroc et la Chine l'un de l'autre en termes de protection du patrimoine culturel et de développement du tourisme?
3: Je vous remercie d'abord pour votre jugement sur le Maroc comme destination touristique. Bien sûr, il y a eu cette célèbre visite du grand voyageur Ibn Battuta au XIVe siècle en Chine, dans les villes de Guangzhou, de Huangzhou et de Pékin. Il est resté presque 2 ans ici. En même temps, il y a eu le voyage également au Maroc durant le même siècle d'un grand voyageur globetrotter chinois. Notre relation s'est développée au fil des années. Pour le Maroc comme destination touristique, le Maroc a l'avantage d'être un pays très varié. Je pense que les touristes chinois pourront trouver tout ce qu'ils souhaitent au Maroc. Alors, si vous voulez faire du tourisme culturel, vous avez ce qu'on appelle chez nous les villes impériales, les anciennes capitales du Maroc, comme Fès, Rabat, Marrakech, Meknès. La ville de Fès, par exemple, a fêté il y a quelques années le 1200e anniversaire de sa construction. Si le touriste chinois veut faire du shopping, tant mieux, on a beaucoup de centres de shopping. S'il veut faire du sport, je sais que les Chinois, ce sont de grands golfeurs, donc ils peuvent aller jouer au golf. S'ils veulent faire de l'alpinisme, de sport de montagne, c'est aussi faisable. Maintenant, s'ils veulent aller à la mer, profiter de l'océan et de la plage. Donc le Maroc offre des potentialités touristiques très intéressantes, très importantes et qui peuvent répondre à tous les goûts de nos amis et chinois. On reconnaît que la cuisine chinoise est peut-être la meilleure cuisine au monde, mais le Maroc est souvent, dans beaucoup de classements, est souvent classé deuxième ou troisième, juste après la cuisine chinoise.
2: Est-ce que vous avez quelques chiffres exacts?
3: Nous étions en 2015, avant quand il y avait encore le système de visa, nous étions à quelque 10 000, 15 000 touristes chinois par an. Avant Covid, nous étions rapidement arrivés à 200 000. Et là déjà, l'année dernière, nous sommes dans cette proportion de 200 000. Ce qui est important, ce n'est pas le chiffre, parce que les chiffres peuvent augmenter rapidement. Ce qui est important, c'est la réputation. D'après les informations que j'ai, c'est-à-dire tous les touristes qui vont au Maroc reviennent satisfaits de leur voyage. Parce que c'est quand même un long voyage, mais ils ne regrettent pas d'avoir visité le Maroc, parce qu'ils découvrent un pays exotique, avec une culture très mixte, culture traditionnelle, culture européenne, culture africaine, culture arabe, avec un paysage très très varié, la mer, la montagne, la plaine, le désert, avec une gastronomie très riche, très variée, avec aussi des possibilités de faire des achats. Le Maroc est un pays qui produit beaucoup d'artisanat, beaucoup de produits de l'artisanat traditionnel. Je sais que les Chinois aiment ça, aiment tout ce qui est artisanal, tout ce qui est fait main. Et donc, les échos que j'ai, c'est que nos amis chinois qui voyagent au Maroc veulent revenir. Et donc, c'est pour ça que je suis très optimiste pour le nombre de touristes chinois que l'on va avoir durant les prochaines années. Ce que je souhaite encore, c'est que les compagnies aériennes chinoises pensent à ouvrir des lignes directes sur le Maroc pour répondre à la demande croissante qui va être enregistrée.
2: D'accord. Et de l'inverse, il y a beaucoup de touristes au Maroc qui arrivent.
3: Oui, la Chine est une destination de plus en plus populaire. D'abord, le thé. Il n'y a pas une famille marocaine qui ne boit pas le thé chinois une à plusieurs fois par jour. Vous savez que le Maroc est le premier importateur de thé vert chinois au monde. Deuxièmement, dans n'importe quelle maison marocaine, vous avez quelque chose de chinois. Soit de la céramique, soit des vêtements, soit de l'électronique, soit une voiture. Donc nous vivons avec la Chine tout le temps. Deuxièmement, beaucoup de jeunes marocains ont lu Confucius, ont été bercés dans le cinéma chinois. Donc il y a une admiration de loin pour la Chine, pour ce qu'elle a réalisé durant les 30 ou 40 dernières années. Et donc il y a beaucoup, beaucoup de visiteurs marocains, plus que ce que vous pouvez penser. qui viennent en vacances en Chine pour découvrir sa culture millénaire, pour visiter la muraille, pour visiter la cité interdite, pour aller également à Shanghai, dans d'autres villes chinoises. C'est pour ça que nous pensons que l'établissement de lignes directes aériennes permettrait à plus de personnes de voyager dans un sens ou dans un autre, dans un temps raisonnable. Et le vol direct, il fait 12 heures, au lieu que maintenant, on passe peut-être 20 à 24 heures pour aller dans l'un ou l'autre sens.
2: Et vous parlez tout à l'heure sur le sport, sur le golf ou même des sports de montagne. Est-ce que vous avez des exemples concrets sur la coopération dans le domaine de sport entre les deux pays ?
3: Je dois d'abord vous dire que dans notre enfance, ma génération, les générations qui sont venues après moi, dans notre enfance, nous avons été bercés dans les arts martiaux chinois parce que nous regardions beaucoup de films de kung-fu. Et donc, depuis 50 ans, 60 ans, il y a eu un grand développement des arts martiaux, des arts de combat au Maroc. Et nous avons eu pendant longtemps et encore aujourd'hui beaucoup d'entraîneurs, beaucoup de techniciens chinois dans le cadre de la coopération entre le Maroc et la Chine dans le domaine du sport qui sont venus encadrer les jeunes et les athlètes marocains. Si demain vous allez à Rabat, le grand stade de football de Rabat a été construit par la Chine. C'est un projet qui a été construit par la Chine quand le Maroc allait accueillir la Coupe d'Afrique des Nations en 1988. Maintenant, bien sûr, il y a également d'autres grandes installations sportives au Maroc qui ont été réalisées grâce à la coopération entre le Maroc et la Chine. Je saisis l'occasion que vous m'offrez pour vous dire que le Maroc va organiser en 2030, avec l'Espagne et le Portugal, la Coupe du Monde de football. Et donc, c'est un événement mondial. C'est comme quand la Chine a organisé les Jeux Olympiques de 2008. Donc, c'est un événement mondial qui va nécessiter beaucoup d'investissements, beaucoup de projets. Et là aussi, nous souhaitons que les sociétés chinoises et les investisseurs chinois participent au grand chantier de construction d'infrastructures, d'hôtels, de lieux de loisirs, de routes, de trains qui vont avoir lieu d'ici à 2030 pour la Coupe du Monde. Donc, vous le savez, il y a eu des joueurs marocains de football qui ont jouer dans des équipes ici en Chine, à Pékin et dans d'autres villes. Et bien sûr, le sport, c'est l'un des meilleurs liens qui puisse avoir entre les pays et les peuples. Et du moment que nous sommes des pays amis, nous souhaitons développer notre coopération sportive. Nos sportifs vont certainement se retrouver durant les prochains Jeux Olympiques en été qui vont avoir lieu en France.
2: D'accord. Comment voyez-vous le rôle de la

0: jeunes générations dans les relations sino-marocaines? Y a-t-il des projets visant à promouvoir de manière spécifique les échanges et la coopération entre les jeunes des deux pays?
1: Il y a deux domaines importants. D'abord, celui de l'éducation. Moi, je souhaite, en tant qu'ambassadeur, et je travaille pour ça, que le Maroc puisse recevoir beaucoup d'étudiants chinois pour faire des études supérieures, dont des études de langue, par exemple, des études de culture, de patrimoine. Je sais qu'il y a maintenant beaucoup d'étudiants, beaucoup de jeunes marocains qui souhaitent venir faire leurs études supérieures en Chine. Il y a déjà, nous avons quelques 6 000 étudiants marocains maintenant en Chine. Il y a beaucoup de jeunes au Maroc qui apprennent le chinois. Nous avons 4 instituts Confucius au Maroc, plus beaucoup de centres de langue, parce que ces jeunes marocains, ils apprennent le chinois pour 3 choses. D'abord, pour venir faire des études en Chine. Deuxièmement, pour pouvoir accueillir les touristes chinois, qui vont être très nombreux, j'espère, pour pouvoir communiquer avec eux dans la langue chinoise. Et troisièmement, parce que ces gens-là, ces jeunes, pensent que nos relations économiques et commerciales vont beaucoup se développer et donc ils veulent travailler dans le business. Donc je souhaite également que les jeunes chinois viennent en vacances au Maroc. Le Maroc accueille beaucoup de cérémonies de mariage. Et donc je souhaite que les jeunes couples chinois qui ont peut-être les moyens viennent célébrer leur mariage au Maroc dans des décors aussi fantastiques que peuvent offrir les villes de Marrakech, d'Agadir, de Casablanca, de Tanger et d'autres villes. Donc ça aussi, ça peut être un autre élément de notre relation touristique.
2: Restez branchés sur CGTN Radio, on va souffler un peu avec une belle mélodie. Et on se retrouve après pour la rubrique Apprenons le chinois.

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0: Bonjour à tous, bienvenue dans notre cours de chinois au quotidien, c'est Xiaotai.
1: Salut Xiaotai, moi c'est toujours Thomas, votre apprenti étudiant en chinois. Et je crois que la dernière fois nous avons parlé d'achat par téléphone, Tai. Donc le plus important ça va être de réviser les phrases du cours précédent. Alors la première phrase c'était « Je veux commander une pizza ». Comment tu dis ça en chinois ?
0: 我要订个比萨饼.
1: Comment puis-je payer ? Alors, comment on dit ça en chinois, Tai ?
0: 怎么付钱呢?
1: Une nouvelle phrase, vous pouvez payer à la livraison.
0: 您可以货到付款.
1: Encore une phrase et une dernière, donnez-moi une heure.
0: 您说个时间.
1: Allez, on se réécoute les dialogues en entier de la dernière fois.
2: 喂,你好,我要订一个比萨饼.
3: 大的还是小的?
2: 大的,怎么付钱呢?
3: 可以货到付款，请送到北京大学西门吧。好的，您几点能送到？
2: 你说一个时间，大概12点吧。
1: Bon allez, la révision s'arrête là, c'est le moment de passer aux nouvelles phrases du jour où je crois qu'on va parler de vêtements. Alors comme d'habitude, Xiaotai va vous donner les phrases en chinois, je vais les traduire en français et puis on va commencer les exercices.
0: 我想买一件旗袍.
1: Je veux acheter une qipao.
0: 这是什么料子的?
1: C'est en quel tissu?
0: 蓝色的好还是黄色的好?
1: Quelle est la mieux, la bleue ou la jaune?
0: 能试试吗?
1: Je peux l'essayer?
0: 能打折吗?
1: Pouvez-vous me faire une réduction? Allez, quand je rentre en France, je voudrais ramener à ma mère un truc bien pékinois, une qipao. Bien, c'est une robe fendue des deux côtés. C'est une robe traditionnelle chinoise d'origine manchoue qui permet aux femmes de montrer pleinement sa féminité.
0: Quand tu te trouves dans le magasin, tu peux dire au vendeur « 我想买一件旗袍. » « 我 » Je n'ai pas la peine de répéter.
1: Ok, wow.
0: « 想 » Vouloir.
1: « 想 »
0: « 买 » Acheter.
1: « 买 »
0: « 一件旗袍. » C'est une robe fendue des deux côtés, une robe chinoise.
1: Voilà, qipao, qui se traduit en français par robe fendue des deux côtés. Mais maintenant, on a tendance à utiliser directement sa prononciation en chinois, c'est-à-dire qu'on n'utilise plus robe fendue des deux côtés, on dit directement qipao. La phrase en entier, Tai.
0: 我想买一件旗袍. Ok, maintenant, on va écouter le premier dialogue.
2: 您要买什么衣服?
3: 我想买一件旗袍.
1: Et je veux demander en quel tissu est cette robe. Alors comment dit-on ça en chinois, Tai?
0: Tu peux dire 这是什么料子的? 这, ce.
1: 这.
0: 是 veut dire être.
1: 是.
0: 什么 veut dire quel.
1: 什么.
0: 料子, tissu.
1: 料子.
0: 这是什么料子的?
1: Qui veut dire quel est ce tissu? Bon, on s'écoute le dialogue.
3: 这是什么料子的?
2: 真丝的.
1: Voilà, on vient d'écouter le dialogue.

0: Og, il me semble que le vendeur répond, c'est de la soie. Alors, comment on dit le mot soie en chinois, Tai?
1: Jensu.
0: Jensu. Une nouvelle phrase, mais de quelle couleur faut-il l'acheter, le bleu ou la jaune?
1: Bon, là, tu peux demander l'avis de tes amis chinois, sinon tu peux aussi décrire au vendeur ta mère, c'est-à-dire sa couleur de peau, son style, ses préférences quant aux couleurs. Tu peux ainsi demander "蓝色的好还是黄色的好?" "蓝色的", le bleu.
0: Lanced.
1: "还是" veut dire ou.
0: Reiche.
1: "黄色的", le jaune.
0: Huangsed.
1: "好" veut dire mieux, meilleur.
0: Hao.
1: Donc la phrase au complet, "蓝色的好还是黄色的好?" Ok, on va écouter le troisième dialogue.
2: "蓝色的好还是黄色的好?"
0: Voilà, il me semble que dans ce dialogue, le vendeur répond au potentiel acheteur. Le bleu vous va mieux. Comment dit-on ça en chinois, Tai?
1: "蓝色的更适合您."
0: Voilà, et on aura compris que lanse de, ça veut dire...
1: le bleu.
0: Ok, on est d'accord. Bon, je crois que tu vas m'apprendre une autre phrase. C'est quand même important d'essayer les vêtements. Alors, comment dit-on ça en chinois? Je peux l'essayer.
1: "我能试试吗?"
0: "我能试试吗?"
1: "我能试试吗?" "我", bien sûr, c'est je.
0: "Wow."
1: "能", pouvoir.
0: "Nang."
1: "试试", essayer.
0: "试试."
1: "我能试试吗?"
0: Bon, on s'écoute tout de suite le dialogue 4.
3: "能试试吗?"
4: "您穿什么号的?"
3: "中号的."
0: Allez, dans les phrases que nous venons d'entendre, on a bien sûr entendu « je peux l'essayer ». Et il y avait deux autres phrases. Alors la deuxième phrase, c'était « quelle est votre taille ?» Comment dire ça en chinois ?«
1: 您穿什么号的?"
0: Voilà, et la réponse de la femme, c'était « je suis de taille moyenne ». Alors comment dit-on « moyenne taille »?«
1: 中号的 ».
0: Ok, bon, ça y est, le tissu choisi, la robe également, bref, tout va bien, mais j'aimerais bien sûr qu'on me fasse une petite réduction, comment demander ça en chinois, Tai.
1: Bon, alors soit je te propose d'écouter d'abord le dialogue 5, dans lequel tu vas trouver les réponses.
3: « 多少钱?»«
4: 980 yuan. »
3: "太贵了，能打折吗?"
4: "可以打九折."
1: Alors Thomas, mon étudiant, as-tu saisi quelque chose de ce dialogue?
0: Je pense, ouais, mais le mieux, c'est que tu répètes les phrases une fois en chinois et que je les répète, moi, en français.
1: D'accord. 多少钱?
0: Ça fait combien?
1: 980 yuan.
0: 980.
1: 太贵了.
0: C'est très cher.
1: 能打折吗?
0: Est-ce que vous pouvez me faire une réduction?
1: 可以打九折.
0: 10% de réduction.
1: Ok, maintenant je propose qu'on révise un peu les phrases clés d'aujourd'hui avant de repasser les dialogues au complet.
0: Voilà, alors on va s'écouter les phrases. Je veux acheter une qipao.
1: 我想买一件旗袍.
0: C'est en quel tissu?
1: 这是什么料子的?
0: Lequel est le mieux, le bleu ou la jaune?
1: 蓝色的好还是黄色的好?
0: Est-ce que je peux l'essayer?
1: 能试试吗?
0: Est-ce que vous pouvez me faire une petite réduction?
1: 能打折吗?
0: Ok, allez, on se réécoute les dialogues en complet, donc avant de passer à notre rubrique ABC de la culture chinoise.
4: 你要买什么衣服?
3: 我想买一件旗袍。这是什么料子的?
4: 真丝的。
3: 蓝色的好还是黄色的好?
4: 蓝色的更适合您。
3: 能试试吗?
4: 您穿什么号的?
3: 中号的。 多少钱?
4: 980 yuan.
3: 太贵了,能打折吗?
4: 可以打九折.
1: C'est tout ce qu'on a appris aujourd'hui. Passons maintenant à la rubrique ABC de la culture chinoise.
0: Voilà, aujourd'hui, il sera question de couleurs. On sait que le rouge est une couleur très appréciée par les Chinois parce qu'il incarne le bonheur, la joie. Lors des fêtes, on accroche partout des lanternes rouges, en fait, aux maisons, au plafond. Il y en a partout dans la rue. Lors des mariages, des cérémonies heureuses, la fiancée porte également un vêtement rouge, des chaussures rouges, et le palanquin pour la transporter est aussi généralement de couleur écarlate. Le rouge est en même temps un signe de réussite, et si quelqu'un se trouve dans une situation favorable, on dit Tai.
1: Zhou hong.
0: Voilà, et si on le traduit mot à mot, ça veut dire marcher vers le rouge.
1: Et la personne qui a la faveur du chef est nommée Hong Ren.
0: Voilà, ça veut dire la personne rouge.
1: Et le fait de distribuer le profit est appelé Feng Hong.
0: Voilà, distribuer le rouge.
1: Le rouge incarne aussi la beauté. On qualifie le visage d'une belle femme Hong Yan.
0: Par contre, en Occident, le rouge porte une signification toute différente et relativement péjorative. On le lie souvent au feu, à l'enfer, au sang, toute une symbolique qui nous vient des temps moyenâgeux. Il symbolise également la cruauté, ou bien sûr, le rouge, c'est la couleur du sang.
1: Voilà une preuve de plus de la différence culturelle.
0: Tout à fait.
1: La question du jour, pouvez-vous me faire une réduction? Comment dire cela en chinois?
0: Voilà, si vous avez la réponse et surtout si vous avez bien écouté, vous pouvez nous envoyer. Salut Tai et à la prochaine.
1: Salut Thomas, à la prochaine fois.
2: C'est ainsi que s'achève Fréquence Afrique. Merci pour votre fidélité. À très bientôt pour une nouvelle édition sur CGTN Radio. Yeah.

La quatrième cargaison de secours d'urgence transportée par avion depuis la Chine est arrivée mardi à l'aéroport international Tribhuvan de Katmandou, la capitale du Népal. Selon l'ambassade de Chine sur place, ces fournitures comprennent principalement des aéroglisseurs de sauvetage, des pompes d'inondation à aimant permanent en acier inoxydable, des batteries de secours, des armoires mordurières, des lampes solaires et d'autres articles. Le géant chinois des technologies Huawei a lancé lundi le

0: Décisions issues du réseau national de stations de référence BEDO seront désormais accessibles aux secteurs clés et aux acteurs du marché. Autoriser la circulation des données publiques des stations de référence conformément à la réglementation est considéré comme une mesure visant à libérer leur valeur économique et sociale. La compagnie aérienne Air China a effectué vendredi dernier son premier vol sur une nouvelle liaison reliant Pékin à Bucarest et à Zagreb. Elle rétablit ainsi des vols directs entre la Chine et la Roumanie après plusieurs années d'interruption et inaugure par ailleurs sa première connexion avec la Croatie. Sous les numéros de vol CA-913 et CA-914, cette liaison part de l'aéroport international de Beijing capitale avec une escale à Bucarest avant d'arriver à Zagreb. Les vols sont assurés trois fois par semaine, lundi, mercredi et vendredi, avec des Airbus A330 mis en service pendant la phase initiale. Le Hualongwan 2.0, technologie d'énergie nucléaire avancée chinoise de troisième génération plus, a été lancé sur le marché mondial le 7 septembre lors de la conférence sur le développement durable CJN 2026 tenue à Shenzhen dans la province chinoise du Guangdong. S'appuyant sur l'architecture de sûreté existante fondée sur la défense en profondeur, Hualongwan 2.0 optimise de manière globale 14 dispositifs de sûreté avec des améliorations notables sur 9 indicateurs clés. À ce jour, 10 réacteurs Hualongwan sont en exploitation commerciale en Chine et à l'étranger et 37 autres sont en cours de construction après avoir obtenu les autorisations nécessaires. Le brise-glace chinois Xuelong 2, qui effectue actuellement la 16e expédition arctique du pays, navigue dans l'océan arctique, où des chercheurs chinois et deux chercheurs russes de l'Institut de recherche arctique et antarctique ont mené des observations conjointes de glace marine. C'est la première fois que la Chine et la Russie mènent une coopération en matière d'observation sur le terrain dans le domaine de l'observation de la banquise. Selon les chercheurs des deux parties, ces observations conjointes avaient fourni des données importantes sur la banquise estivale de l'Arctique, contribuant ainsi à l'évaluation de ces changements et de l'océan arctique, ainsi qu'à une meilleure compréhension du changement climatique. Le premier restaurant de nouilles entièrement robotisé s'est ouvert récemment à Pékin. Contrairement aux autres restaurants robotisés, partiellement automatisés et axés sur l'expérience touristique, ce restaurant fonctionne de manière totalement autonome, de la préparation de la farine à la livraison du plat fini, et produit des nouilles au bœuf et à la tomate en quelques minutes seulement. En marge de la Foire internationale du commerce des services de Chine 2026, un spectacle de lumière 3D visible à l'œil nu a été organisé dans le parc Shougang à Beijing. Ce spectacle de son et lumière époustouflant utilise une tour de refroidissement industriel centenaire comme écran géant et une technologie 3D de pointe visible à l'œil nu pour offrir aux visiteurs une expérience visuelle immersive. 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
2: Bienvenue à Cogito. Ces derniers temps, certaines économies occidentales, soucieuses de préserver la compétitivité de leurs industries et de leur part de marché, ont politisé les questions économiques et commerciales en propageant des rhétoriques erronées telles que la surcapacité de production chinoise ou le choc chinois 2.0 et en utilisant ces arguments comme prétexte pour adopter diverses mesures protectionnistes. La Chine, quant à elle, tire parti des atouts de son marché, du développement de ses industries et des progrès scientifiques et technologique pour offrir au reste du monde

davantage de dividendes du marché, du développement et de l'innovation, créant ainsi continuellement les opportunités chinoises 2.0. Quand on parle surcapacité, aucun consensus mondial n'existe à ce sujet. On s'appuie généralement sur le taux d'utilisation des capacités de production, mais il convient de tenir compte des spécificités de chaque pays. Selon des instituts de recherche, ce taux se situe en moyenne entre 75% et 80% pour les économies développées ou à forte croissance, et entre 50% et 64% pour les pays moins développés. En 2025, le taux d'utilisation des capacités de grandes entreprises industrielles chinoises s'est élevé à 74,4%, une valeur située dans une fourchette raisonnable. Toutefois, pour des motifs géopolitiques et protectionnistes, certaines économies adoptent une définition simpliste, mécanique et trop générale de la surcapacité, cherchant ainsi à freiner le développement de la Chine et à faire obstacle à une coopération économique et commerciale internationale normale. Prenons l'exemple de l'argument erroné selon lequel les subventions industrielles chinoises entraîneraient une surcapacité. Les rapports de la CNUCED montrent que ces cinq dernières années, les politiques de soutien à l'industrie se sont multipliées dans le monde, subventions à la recherche et au développement, avantages fiscaux, prêts à faible taux d'intérêt sont des pratiques internationales courantes pour encourager les industries émergentes. La Chine, quant à elle, a toujours strictement respecté les règles de l'OMC et s'est engagée à mettre en place un système de subventions conforme aux pratiques internationales, en perfectionnant sans cesse ses politiques en matière de conformité, de rigueur scientifique et de transparence. Par ailleurs, ces subventions s'appliquent de manière égale à tous les acteurs du marché. Dans le cadre de programmes de renouvellement des biens de consommation, la Chine veille à l'égalité de traitement entre entreprises nationales et étrangères, ce qui permet aux sociétés à capitaux étrangers de participer activement et d'en bénéficier au même titre que les autres. Plus important encore, les avancées technologiques et la position de leader dont jouissent de nombreux secteurs en Chine sont le fruit d'un long processus de recherche et développement nécessitant des investissements considérables et non le simple résultat de subventions gouvernementales. Autre exemple, certains pays occidentaux, notamment les États-Unis, assimilent l'important excédent commercial de la Chine en biens à une surcapacité de production. Cet argument ne tient pas la route. En tant que grand pays responsable, la Chine n'a jamais cherché délibérément un excédent commercial. La croissance de ses exportations résulte à la fois des économies d'échelle et du renforcement de sa capacité d'innovation, mais aussi des besoins des différents pays en matière de transition écologique et de développement industriel. Du point de vue de la répartition des bénéfices commerciaux, l'excédent est en Chine, mais les bénéfices profitent à toutes les parties. En 2025, les entreprises à capitaux étrangers représentaient 27% des exportations chinoises et 16% de l'excédent commercial, avec des taux de croissance de l'excédent et des bénéfices supérieurs à ceux des entreprises locales. De plus, la Chine affiche un déficit dans le commerce des services et les bénéfices d'investissement. Globalement, l'excédent du compte courant représente environ 3,7% du PIB, ce qui se situe dans une fourchette jugée raisonnable au niveau international. Certains pays occidentaux attribuent leurs difficultés, ralentissement de la croissance économique, retard dans la transformation industrielle au développement de la Chine, ce qui va à l'encontre des lois de l'économie. Si l'on suit la logique selon laquelle un excédent commercial important entraîne nécessairement une surcapacité, alors 80% des puces électroniques américaines sont destinées à l'exportation et environ 2/3 des avions commerciaux livrés par Boeing sont vendus hors d'Amérique du Nord. Ces secteurs et produits qui affichent des exportations massives et des excédents élevés devraient-ils pour autant être

qualifier de surcapacitaire. En fin de compte, les difficultés de développement rencontrées par certaines économies occidentales résultent de la conjonction de multiples facteurs, profonde restructuration des chaînes d'approvisionnement mondiales, instabilité géopolitique, retard dans les réformes internes et non d'un quelconque choc industriel chinois. En réalité, en tirant parti des atouts de son marché, du développement de ses industries et des progrès scientifiques et technologiques, la Chine offre au reste du monde l'opportunité de la Chine 2.0, partageant les dividendes de son marché, de son développement et de son innovation. Aujourd'hui, les véhicules électriques, les batteries au lithium et les produits photovoltaïques chinois ne cessent de gagner en popularité à l'échelle mondiale, tandis que l'intelligence artificielle, la robotique et les médicaments innovants connaissent un essor fulgurant, contribuant de manière significative à la transition mondiale vers une économie verte et bas carbone, ainsi qu'au progrès technologique. La surcapacité est un phénomène dynamique propre à l'économie de marché. Les économies concernées devraient l'apporter de manière objective et dialectique en se fondant sur les lois économiques. Rejeter la responsabilité sur la Chine n'aide en rien à résoudre leurs propres problèmes. Surcapacité, choc chinois 2.0, ces arguments fallacieux ne trompent personne. Le développement de la Chine ne provoquera pas de choc, mais créera des opportunités 2.0 pour le monde entier.

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0: Bonjour à toutes et à tous, bienvenue à l'écoute de l'émission Classeco. Avec le développement éco-social ainsi que le progrès technologique, un grand nombre de nouveaux métiers apparaissent. Quels sont-ils? La digitalisation et la robotisation de l'économie auront quels impacts sur le monde d'emploi? Quels sont les avantages des nouveaux métiers émergents? Pour trouver les réponses, je vous invite à suivre cette émission. Ne quittez pas, Classeco commence tout de suite.
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2: La création d'emplois est un sujet de société très important et aujourd'hui nous allons parler de nouveaux métiers qui font l'actualité maintenant sur les réseaux sociaux. Et pour en parler, nous avons le plaisir de recevoir dans notre studio quatre journalistes dont certains d'entre eux sont allés explorer les nouveaux métiers sur le terrain. On a Christelle Dayambaya, Tai Xueqing, et Nicolas Hiruizin et Yves Mouillet. Et aussi par visioconférence, nous avons le plaisir de recevoir Olga Domanova, ingénieure en IA chez Schlumberger, et Aldin Faré, producteur dans l'audiovisuel et podcasteur. Alors, on va commencer par Christelle, je pense, parce que vous êtes allée sur le terrain pour explorer les nouveaux métiers. Quels sont les nouveaux métiers qui vous a laissé une impression particulière?
3: Le nouveau métier qui m'a le plus touchée, ça serait les pros, les responsables de l'entreposage. Pour expliquer vraiment terre à terre, ce sont des personnes qui s'occupent du rangement chez nous. Donc des personnes viennent chez vous, ils rangent tout, de la cuisine, la salle de bain, en passant par les jouets des enfants. Et au fait,
2: l'impression... Ce n'est pas simplement les femmes de ménage.
3: Ben non, ce ne sont pas des femmes de ménage, ce sont des gens qui ont été formés pour pouvoir exercer ce métier. Et ce métier a été récemment reconnu par le gouvernement chinois comme étant un métier comme les autres. Mmh. Et c'est-à-dire que les femmes qui se donnent à cette pratique, ce sont des gens, des personnes qui ont soit eu des problèmes avec le travail précédent, qui se sont reconverties, ou des personnes qui n'arrivaient pas à trouver de l'emploi et qui, grâce à ce nouveau métier, peuvent faire quelque chose. Et c'est un métier vraiment qui touche et qui peut intéresser tout le monde. On n'a pas besoin de beaucoup de diplômes. Il est super très bien payé.
2: Ah et, ouais, ça coûte
3: oui.
2: cher. Hein.
3: Ah oui, oui, oui, oui, oui. Et j'ai été vraiment particulièrement vraiment
2: impressionnée par le prix.
3: Par ce nouveau métier qui, okay. Je crois, prendra de l'ampleur dans les années à venir.
4: Ça consiste en quoi exactement?
3: Ça consiste en fait, ce sont des dames, c'est en service, qui s'occupent de ranger chez vous. C'est-à-dire,
2: vraiment
3: vous les appelez, voilà, ils vous les appelez, ils viennent chez vous, ils vous disent, voilà, dans votre garde-robe, il faut aligner les choses comme ça, il faut le faire comme ça. Et ce qui est bien, c'est que après qu'ils aient fait ce rangement-là, vous, ça vous laisse l'idée de la manière comment optimiser votre espace, en fait. Donc, des fois, on est chez soi, on n'a pas le temps, soit on ne sait pas comment ranger. Avec toutes nos activités, des fois, le week-end, on n'a que le week-end pour se reposer. Donc, ce sont des personnes qui vont venir chez vous et ils vont vous donner vraiment un fil conducteur à suivre, de la cuisine, la salle de bain, les habits, l'armoire, jusqu'au jouet des enfants. Et c'est vraiment... impressionnant. Ce sont des femmes, comme j'ai dit, la plupart des femmes. Il y avait deux ou trois hommes qui ont suivi la formation, qui ont été encadrés et ils ont bien sûr des outils qui vont avec pour le rangement, pour le nettoyage et pour vraiment ça m'a beaucoup, ça m'a séduit. Et on retrouve ces centres dans presque toute la Chine. Je veux dire, il y a plusieurs régions. Cette dame a créé les centres dans plusieurs régions. Elle nous a un peu raconté l'histoire des femmes. C'était des femmes qui n'avaient plus trouvé de travail ou qui ne pouvaient plus travailler à cause d'un petit handicap ou d'un truc comme ça. Mais très vite, elle les a formées et elles gagnent très bien.
2: C'est des femmes de ménage de haute gamme, en quelque sorte.
3: Voilà, femmes de ménage de haute gamme, mais voilà, très important pour nous et ça m'a vraiment beaucoup.
2: C'est,
3: oui, il faut dire que les prix ne sont pas très abordables. Ce n'est pas donné à tous aussi. Hein. Voilà, solliciter un service tel que les professionnels du rangement, ce n'est pas donné à tous.
4: Il faut... Pour les ménages aisés. Ouais.
3: Ah bah oui. Parce que c'est
2: ça t'intéresse, en plus, Nicolas.
4: Ça m'intéresse. J'ai tendance à laisser mes affaires un peu partout. Ouais. Donc, parfois, je me fais gronder. Donc, ouais, quelqu'un qui m'aiderait à ranger pour me donner des idées, pourquoi pas.
2: Ouais, c'est pas mal.
4: Au moins une fois.
2: Mais vous êtes allé voir d'autres choses.
4: Oui, alors moi, je suis plutôt dans une entreprise de haute technologie, on va dire. Hein, spécialisée dans les logiciels d'intelligence artificielle pour les robots. Et voilà, donc j'ai pu voir ça de très près, voir comment ces nouveaux... en fait, cette nouvelle technologie peut faire des choses comme on n'a pas pensé avant. Par exemple... avoir on parle souvent des animaux comme ça, des faux animaux, des robots animaux comme ça qui peuvent interagir avec les humains, donc ils peuvent bouger, ils peuvent sauter, ils peuvent écouter, entendre, donc réagir au son, et donc ça c'était assez amusant. Donc peut-être que ça va prendre de l'ampleur hein, au fur et à mesure du temps, parce que les gens ont des animaux de compagnie, mais peut-être qu'ils veulent aussi une solution de facilité parfois. Avec un robot, on a moins besoin de s'en occuper. Et sinon aussi pour les robots de rangement, hein, pour la livraison.
2: Ah, les robots de rangement, attends.
5: Ah, oui. Ensuite, il y a de la concurrence.
2: Ah, oui.
4: Parce qu'on sait que c'est plus de... Par contre, c'est pour la livraison, pour les colis, en fait. Hein, ça, c'est pour les entreprises.
2: Ah, ouais. Hein, donc, ça nous assure.
4: Voilà, c'est un peu différent. Donc, c'est simplement pour parce qu'on a besoin, évidemment, normalement, beaucoup de main-d'œuvre hein, pour prendre les colis, les ranger dans ces entreprises de livraison. Hein, on voit...

0: quel point le commerce en ligne est développé en Chine. Et donc, avec ces robots-là, ils sont programmés pour recevoir des colis, se déplacer suivant un certain chemin et les mettre dans certains endroits. Donc ça, c'est une programmation. Et ils suivent en fait ce chemin pour pouvoir déposer les colis de manière automatisée. Donc ça, c'est vraiment aussi une tendance qui se développe, l'automatisation dans les entreprises de livraison. Il y avait aussi beaucoup de choses sur les drones, par exemple, aussi. Il y a beaucoup de ces petits éléments, comme ça, ils essayent d'utiliser l'intelligence artificielle pour augmenter l'efficacité de ces choses-là.
1: Je vois quand même, c'est une tendance qu'on a devenu de plus en plus spécifique et plus en plus professionnelle, profonde dans un métier. Et Yves, quelle est votre idée?
2: Alors, moi, j'ai fait un reportage sur une professionnelle, donc c'est plutôt l'inverse de Nicolas. Moi, la personne en question, c'est une guide horticole et forestière qui s'efforce de réparer les dégâts causés par les nouvelles technologies. Par exemple, le stress que ça peut engendrer à force d'utiliser son téléphone portable, la lumière bleue, le fait d'être disponible tout le temps, le fait de vivre dans une grande ville avec le stress que ça encourt, en fait, cette personne-là propose des thérapies pour se rapprocher avec la nature. Donc, par exemple, on revient vers des choses beaucoup plus traditionnelles, comme le yoga ou les jardins plus traditionnels, comme ça pouvait se faire dans les dynasties anciennes chinoises. Et puis, là encore, on revient à des animaux naturels, pas des robots, avec des gens qui vont s'occuper d'animaux et des choses comme ça. Donc, ce qui est très intéressant, c'est là, les gens se retrouvent ensemble et s'écoute. Dans la société moderne, on a malheureusement souvent, on n'a pas le temps de prendre le temps. Et là, dans ces centres spécialisés, on vous dit, regardez, ouvrez les yeux, reposez-vous. Il est temps de vous requinquer, de vous ressourcer. Et j'ai trouvé ça très intéressant parce que ce genre de centre, finalement, le fait de vivre à la campagne, c'est vrai qu'on peut s'en passer, je pense. Mais dans une ville, dans la plupart des mégalopoles, suivre ce genre de thérapie, suivre ce genre de stage, effectivement, moi-même, en ayant fait ce reportage, ça m'a fait énormément de bien.
1: Et Tajiti, vous êtes chinoise, donc oui. Comment voyez-vous l'émergence de ces nouveaux métiers et quel genre de changement de société que vous pouvez constater?
3: D'accord. Alors moi, je ne suis pas allée sur le terrain pour expérimenter, mais j'ai regardé votre série de reportages. Par contre, le métier que Nicolas a appris, ça me rassure plutôt par rapport à la place de l'homme, par rapport à la place de l'humain, justement dans ce monde qui est en train de devenir super moderne, super sophistiqué, parce que tant qu'un robot a toujours besoin d'un ingénieur humain pour le développer, pour le gérer, pour le programmer, pour le maintenir, il n'y a pas de danger qu'on soit remplacé demain. Après, je pense que l'apparition de tous ces nouveaux métiers nous apprennent énormément sur l'évolution de la société chinoise par rapport, bien sûr, d'abord au développement de la technologie, mais il y a aussi le changement de mode de vie. Je pense que le besoin de faire appel à une spécialiste de rangement, ça vient bien sûr avec la société de la consommation et l'accélération du rythme de vie. Et puis, j'ai pensé à un autre métier que nous n'avons pas encore abordé jusqu'à présent, mais qui est montré aussi dans votre série de reportages. C'est celui de l'ingénieur en restauration des terres humides. Et je crois que l'apparition de ce genre de métier, on peut considérer que c'est aussi le résultat de la division sociale du travail, ou peut-être plus exactement de la subdivision social du travail, parce que je me demande si certaines tâches de ce métier faisaient déjà partie du travail d'un paysagiste ou d'un urbaniste, mais l'apparition de ce genre de métier est bien sûr aussi le résultat de la prise de conscience de la société par rapport à certains grands thèmes de notre temps, tels que le changement climatique, la protection de l'environnement, etc.
1: Vous avez évoqué un point, c'est que la possibilité qu'on soit remplacé demain. Je pense que vous avez mentionné beaucoup de choses qui concernent la Chine, mais est-ce que l'humanité va être remplacée demain par des robots? C'est un

0: problème planétaire. Et on voit récemment l'apparition de cette chatbot ChatGPT qui a fait vraiment un buzz sur les réseaux sociaux. Et en fait, pour cela, on a interrogé Océan Olin, directeur commercial d'Acia Technologies. C'est une start-up deep tech française développant des outils d'intelligence artificielle pour l'ingénierie. Qui utilise lui-même ChatGPT dans son travail et il ne peut pas participer en temps réel à notre émission, donc on lui a posé deux questions, donc voilà sa réponse. D'abord, je lui ai demandé, comme ChatGPT rencontre un succès fulgurant, est-ce que ça marque vraiment un tournant dans le paysage de l'intelligence artificielle? Et on va écouter sa réponse.
1: Je la trouve très intéressante cette question. C'est au final ces nouveaux outils d'OpenAI, dont ChatGPT, aujourd'hui ils font le buzz, ils sont adoptés par beaucoup de personnes, ils font beaucoup de parler d'eux en Chine en particulier récemment. Est-ce qu'ils vont amener une accélération de l'adoption et du développement de technologies d'intelligence artificielle? Et la réponse à ça, bien sûr, c'est oui. L'adoption, elle est phénoménale pour ChatGPT, il faut s'en rendre compte. Il a fallu à Facebook plusieurs mois pour atteindre des niveaux d'adoption similaires à ce que ChatGPT a fait en quelques jours. Pareil pour Apple. Et donc, la grande réussite de ChatGPT, et c'est Kai Fouly d'ailleurs qui le dit, un grand expert d'intelligence artificielle chinois, qui nous dit que ce qu'a réussi ChatGPT, c'est petit 1, l'adoption de masse de technologies d'intelligence artificielle relativement avancées. Et petit 2, la démystification de ces technologies. Parce que désormais, ça nous parle, l'intelligence artificielle. On voit à quoi ça sert, on peut l'utiliser, on peut l'inclure dans notre quotidien. Et ça, auparavant, c'est quelque chose qui n'existait pas ou qui était réservé au final au domaine un peu industriel, technique. Aujourd'hui, n'importe quel utilisateur qui n'est pas technique peut venir utiliser ChatGPT. Et ça, c'est vraiment un game changer. Et donc, bien sûr, ce qui se passe, c'est que tous les compétiteurs d'OpenAI, mais vous savez qu'OpenAI est en fait associé d'une certaine manière à Microsoft, et donc tous les autres géants de l'Internet qui sont en capacité de produire de tels outils, en fait, se mettent en marche pour venir proposer des compétiteurs de ChatGPT. Et on ne sait toujours pas aujourd'hui si Microsoft, en associant ChatGPT à son moteur de recherche Bing, va venir complètement renverser la donne par rapport à Google. On sait aujourd'hui que le moteur de recherche de Microsoft n'est pas très utilisé par rapport à Google. Est-ce que la donne va changer grâce à ChatGPT? Et donc, toute cette attention et tout ce mouvement qui est fait par les géants du web va bien sûr amener à un regain de talent et de ressources dans ces domaines-là, et donc bien sûr, ça va venir accélérer le développement autour de l'intelligence artificielle et dans ce cas-ci des intelligences un peu conversationnelles, hein, puisque c'est ce qu'est au final ChatGPT.
0: Et la deuxième question, c'est que, bon, c'est le point que vous avez évoqué. Comme ChatGPT est super compétent dans beaucoup de tâches, est-ce qu'il y a une menace qu'il y a une perte d'emploi importante dans le futur suite au développement justement de ces technologies d'intelligence artificielle? Donc, on va écouter sa réponse.
1: Il faut tout de même pas oublier que l'intelligence, c'est pas nouveau. Hein. On a déjà mis de l'intelligence à un certain niveau, dans des robots par exemple. Et la révolution industrielle, la robotisation des usines, c'est pas quelque chose de nouveau. On a déjà remplacé et transformé énormément de métiers qui n'ont plus vraiment lieu d'exister aujourd'hui. Il faut pas oublier aussi qu'il y a une évolution des populations qui fait que des métiers qui auparavant étaient très durs physiquement, enfin qui continuent d'être durs physiquement et que l'on considère aujourd'hui à faible valeur ajoutée, eh ben, les jeunes hein, qui sortent d'école, qui sortent d'université, ils veulent plus vraiment aller vers ces métiers. Et donc il faut trouver un moyen pour tout de même assurer ces fonctions alors qu'on n'a pas la ressource humaine. Et donc l'IA, encore une fois, va pouvoir venir aider hein, sans venir remplacer un humain, puisqu'en fait l'humain n'y est pas. Et donc on peut voilà, modérer un peu les opinions autour du remplacement de l'humain par l'IA. Cependant, Kai Fouly, encore une fois, pour le citer, nous dit que les premiers métiers qui vont être remplacés, comme je le disais, c'est des métiers répétitifs, hein, à faible demande un peu intellectuelle. En revanche, tous les métiers qui sont à plus forte demande intellectuelle vont éventuellement aussi être impactés dans des âges un peu plus lointains, peut-être dans 5 ans, dans 10 ans. Et puis enfin, les derniers métiers qui seront impactés, au final, c'est les métiers des créatifs. Hein, parce que l'aspect de l'art, de la création, bah, c'est beaucoup plus difficile à coder, c'est beaucoup plus difficile à expliquer à une IA pour qu'elle soit capable de reproduire la façon dont un humain le ferait. On peut néanmoins voir que ce dernier point est petit à petit challengé, puisque OpenAI, la société derrière ChatGPT, a également publié un logiciel qui s'appelle DALL-E, qui n'est pas le seul, mais qui permet de faire de la génération d'images sur la base d'une demande écrite. Et on voit de plus en plus d'artistes qui commencent à faire de l'art généré par IA, et tout un débat qui commence à se créer autour de, au final, qu'est-ce que l'art? Est-ce qu'une image, un tableau créé par une intelligence artificielle peut être considéré comme de l'art? Pareil pour la musique. Il y a aujourd'hui des intelligences artificielles qui sont capables de composer de la musique. Est-ce qu'on peut juger ça au même titre qu'une musique composée par un compositeur humain? Et donc on voit bien que même sur des métiers créatifs, au final, on commence à avoir de forts impacts de l'IA et qu'il faut repenser complètement la façon dont on accorde de la valeur à un contenu qui est proposé par une IA. Voilà. Donc un peu de matière pour la réflexion, c'est un domaine passionnant, c'est un domaine en pleine évolution, je pense que personne n'a la réponse aujourd'hui. Les grands experts du domaine ne s'accordent pas forcément sur leur vision. Et donc voilà, les années à suivre vont être passionnantes et bien sûr qu'en Chine, avec Baidu notamment qui cherche à lancer prochainement un compétiteur de ChatGPT, on va voir beaucoup d'entrain autour de ce sujet.
0: Alors je pense que je vais tourner vers Olga qui travaille elle-même. Je pense, Olga, vous avez déjà, en quelque sorte, vous travaillez dans ce genre de nouveau métier qui concerne l'intelligence artificielle, un métier qui n'existait pas il y a 10 ans ou il y a 20 ans. Donc, quel est votre regard là-dessus?
2: D'abord, merci pour vos questions. Je trouve le thème de ce programme très intéressant. Je dirais que la première question, si on pourrait dire que ChatGPT, ça a vraiment marqué un changement. Je suis d'accord avec ça. Ça, en fait, ça c'est l'accès à cette technologie est super avancée aux gens qui sont pas vraiment liés avec ça dans leur travail. Ça leur a permis de visualiser ça. Qu'est-ce que c'est l'IA? Parce qu'avant, même si on a essayé d'expliquer comment on peut s'imaginer l'IA à quelqu'un qui n'est pas confronté à ça dans sa vie quotidienne, c'était très difficile. Là, maintenant, on ouvre cette page de web, on écrit quelques phrases, on obtient 3 pages de réponses assez cohérentes, en fait, très bien écrites, de point de vue orthographie, syntaxe, ponctuation, en fait, c'est vraiment très bien fait. Et c'est la preuve vivante de comment ça marche. À part de ChatGPT, moi, ce que personnellement je trouve très intéressant, peut-être même plus rigolo que ça, c'est plutôt la génération des images. Et c'est le point très important de ce que ChatGPT a marqué et DALL-E, c'est ce que l'IA est devenue. C'est pas seulement l'analyse des données qui sont déjà là, analyse statistique, enfin, découverte des patterns, c'est plutôt la génération de contenu qui n'a pas été là. Et moi, je trouve ça complètement fascinant.
0: Aladin, quel est votre regard là-dessus?
3: Écoutez, moi je suis très content que ChatGPT existe parce que hier je voulais le retester avant l'émission et là pour le coup il était complètement surutilisé, il fallait revenir. Donc j'ai pas pu avoir une bonne conversation avec ChatGPT, mais en tout cas moi il m'a rendu ma vie plus utile parce qu'en fait il y a quelques semaines de ça j'écrivais un pitch, ce qu'on appelle une sorte de dossier pour présenter un projet documentaire. Et en fait, j'avais fait une première version, j'en parle avec un de mes clients et là il me dit « Ah, ça serait bien que tu le fasses plus punchy ». Et là, j'étais un peu lessivé par tout ce que j'avais écrit, donc je suis allé voir ChatGPT. Je lui ai un peu demandé de... Et en fait, il m'a vraiment fait plusieurs paragraphes qui étaient beaucoup plus punchy. Alors après, sur la question de perdre son travail ou pas, moi, j'y crois pas trop, parce qu'en fait, au bout du compte, il faut faire des finitions. Et en fait, ChatGPT, on voit qu'il sort des phrases très bien, très classe. Mais en fait, au bout d'un moment, faut quand même un peu... Okay, il faut un petit peu peaufiner ce qu'il a écrit, parce que si jamais on prend pour argent comptant ce qu'il écrit, en fait, au bout d'un moment, ça peut peut-être sonner un petit peu faux. Et d'ailleurs, maintenant, ils ont apparemment déjà mis en place des algorithmes pour vérifier si les articles de presse ou les thèses universitaires provenaient de ChatGPT, justement. Donc, c'est, en tout cas, moi, ça m'a permis de gagner du temps dans mon travail. Donc, en tout cas, je suis très content que cet outil existe. Est-ce que je vais prendre la version payante? Je me pose la question.
0: Ok. Yves, j'ai vu tout à l'heure que vous voulez réagir.
4: Oui, je voulais réagir en disant simplement que la première véritable intelligence artificielle qui a concurrencé l'être humain, c'était Deep Blue en 1978 avec
0: C'est le jeu de Go, c'est ça?
4: voilà,
5: le manche d'échecs.
4: C'était voilà, contre Gary et Kasparov. Et l'ordinateur avait remporté la victoire. Et pareil, en 1994, me semble-t-il, un autre ordinateur avait concurrencé le champion du monde chinois, dont j'ai malheureusement oublié le nom, de jeu de Go. Et il a aussi battu le champion du monde à plate couture. Donc c'est vrai que c'est quand même une source de préoccupation. Et on s'en rend bien compte, de toute façon, à travers l'humanité, chaque révolution, notamment la révolution industrielle, on s'est toujours dit, ça y est, les machines vont prendre le pas sur les êtres humains. Et même des réalisateurs hein, de cinéma, par exemple James Cameron, pour ne citer que lui, ont mis en avant les méfaits que pourrait entraîner une
0: Ça va que les
4: utilisation.
0: films ne manquent pas à ce sujet,
4: Ça, c'est le moins que l'on puisse dire. Et c'est vrai que c'est préoccupant. Mais tout comme Aladdin, je pense qu'on a encore un peu le temps de voir venir. Et qu'il ne faut pas trop se tracasser. Et qu'on peut utiliser ces nouvelles technologies pour simplement améliorer la qualité de son travail.
0: Et Nicolas.
5: Oui, non, mais c'est ce qui est bluffant, c'est leur côté créatif, ouais, effectivement, comme Olga avait dit. Ok, le fait de pouvoir calculer énormément de choses, en fait, pour les jeux d'échecs, le jeu de Go, c'est du calcul, en fait. C'est vrai qu'il y a aussi un apprentissage. Surtout le jeu de Go, ce que j'avais lu, c'était beaucoup plus compliqué. Le nombre de possibilités était beaucoup plus élevé que le jeu d'échecs. Donc, c'était en fait la dernière victoire de l'ordinateur sur l'être humain, sur un jeu comme ça. C'était gagné contre le champion de Go. En fait, parce qu'en fait, l'ordinateur, avec l'intelligence artificielle, il a tendance à apprendre de ses erreurs. Donc ça le rend beaucoup plus créatif, en fait. C'est ça la base de l'intelligence artificielle, c'est ça, c'est de pouvoir assimiler en fait, plus on donne de données à ces intelligences, et plus elles vont progresser, en fait. Donc,
0: plus intelligent.
5: Voilà. Donc, en fait, c'est ça. Plus on va les utiliser, plus elles vont devenir perfectionnées, intelligentes, plus ça va être difficile de voir la différence entre un être humain et une machine. Pour l'instant, on peut encore voir la différence, hein. Comme disait Aladdin, il y a des algorithmes pour savoir si certains textes, voire dans les revues scientifiques ou chez des étudiants, ont été écrits avec ce chat GPT. Mais peut-être que dans le futur, ça va être tellement bien fait que
0: ils vont
5: ça va être...
0: remplacer les profs?
5: Ça pourrait, bien sûr, oui. Bah, on voit, par exemple, pour les traductions, on voit avec Google Translate, simplement, les progrès qu'on a vu, des progrès en 5-10 ans. On est passé de quelque chose d'assez rigolo en disant ouais cette traduction c'est du Google Translate. C'est-à-dire que c'était très mauvais. Maintenant, Google Translate traduit très bien, donc on peut s'en servir même dans nos métiers de journaliste traducteur par exemple. Et c'est voilà, et donc on vient petit à petit, on voit qu'il y a des métiers on croyait intouchables par les machines commencent à être touchés hein, pour la on a vu pour les voice-overs aussi, on peut très bien parler, il y a une machine qui parle à fait des voice-overs, des doublages en fait, et c'est assez réaliste, c'est difficile de savoir. Après on peut s'habituer, on peut comprendre qu'il y a moins d'émotions, parce que peut-être que la différence c'est l'émotion, peut-être qu'on a encore l'avantage en tant qu'être humain, c'est d'avoir cette émotion.
6: Heureusement qu'il existe encore, hein. Il y a des gens qui aussi travaillent dans l'autre sens. C'est vrai que dans un sens ça va très vite, la machine est là et tout, et dans l'autre sens l'humain a compris que l'homme ne peut pas être remplacé. Il y a des techniques, il y a une connexion qu'on doit avoir avec l'être humain, avec la nature, et je crois que ce sont des choses que nous les humains avons la capacité de détecter et que les machines ne peuvent pas, et je ne crois pas que on pourra être remplacé à 100%, ça, non?
0: Je vais demander à Olga, qui est un professionnel dans ce domaine, donc jusqu'où ça peut aller? Est-ce qu'on a une inquiétude à faire qu'on va un jour tous perdre notre emploi?
2: C'est une très bonne question. Juste un point pour réagir à la réplique précédente. Qui est très important un peu partout dans notre vie, c'est la mesure. Si vous allez boire du thé, mais vous allez boire 50 litres de thé par jour, vous allez en mourir. Si vous avez une voiture, vous allez l'utiliser pour aller dans, je sais pas, l'entrée de votre bâtiment prochaine, c'est pas bien du tout, c'est pas le but d'une voiture. Et c'est pareil avec ChatGPT. Il y a des applications très intéressantes, mais il faut être conscient de leur effet. et de sources, ce qui est très important. Donc, même si ça, l'IA générative, ça ne génère quelque chose qui n'a pas été là dans une forme ou autre dans les sources. Exemple, on s'est rendu compte que les expressions, les phrases, les textes que ChatGPT génère, ils sont en fait très biaisés. Donc, par exemple, si on parle de tâches ménagères, c'est plutôt au féminin que ChatGPT en parle. C'est lié à la partie féminine. Pourquoi ça? C'est pas que le ChatGPT soit machiste, c'est juste que les ressources qui lui a utilisées, les modèles, ils contiennent cette information. Donc, il faut en être très, très conscient. Donc, par exemple, la recherche en intelligence artificielle, elle est très basée sur les données. Et en fait, c'est l'approche assez problématique parce qu'on va juste augmenter et concentrer le pourcentage de biais dans des données. Voilà. Donc, c'est juste pour réagir à la réplique précédente. Après ce que vous avez dit, je ne crois pas qu'on ne va jamais être remplacé. Je trouve que ChatGPT, c'est juste une possibilité géniale, mais vraiment brillante, pour libérer les cerveaux humains des tâches répétitives. Voilà. Donc, moi, je suis très, très optimiste de ça, mais c'est très important de savoir les limitations des technologies qu'on utilise.
0: Mais comme Océan a dit dans sa réponse qu'il y a maintenant, il sait créer des images et faire des choses créatives, c'est pas seulement ChatGPT qui nous inquiète, mais la tendance, en fait. C'est-à-dire que jusqu'où, par exemple, Nicolas a mentionné les émotions, est-ce qu'un jour, ça peut être aussi... développer des robots avec des émotions complètement comme des humains.
2: Oui, c'est un très bon point que vous évoquez aussi. Vous savez qu'en technologie évolue, il faut que les lois évoluent avec. Et les questions techniques, la législation et tout ça, il faut que ça aille ou même pas. Donc, par exemple, si on a vu que DALL-E et les autres sources sont capables de générer des images et des vidéos, par exemple avec des personnages qu'on les a demandé, là, à un moment donné, on va avoir un problème de distinguer ce qui est vrai de ce qui est faux. Et pour ça, il faut des algorithmes qui pourront donc travailler pour le faire et aussi des lois qui pourront protéger des personnes concernées pour éviter, par exemple, les fausses preuves.
0: Merci. Et pour terminer, je vais retourner vers Tatiotine.
7: Moi, je ne connais pas grand-chose en informatique, mais je pense que jamais une application informatique a fait autant réagir, a fait autant... planer cette peur du chômage, même dans des métiers qui ont été jusqu'à présent considérés comme étant la chasse gardée des humains. Je pense à la psychothérapie, comme ce qu'a raconté tout à l'heure Christelle, surtout avec la thérapie comportementale, le CBT. Il paraît qu'il existe déjà quelques applications qui sont capables de recevoir un patient, de lui faire de la conversation, pour le soigner. Mais ceci dit, je ne pense pas que nous, les humains, on risque vraiment d'être remplacés par les robots tant que le robot n'a pas encore développé sa propre conscience. Tant qu'un robot n'est pas encore capable de développer un autre robot, je pense que l'humain sera toujours... pas remplaçable.
0: Et en tout cas, je vous remercie d'avoir participé à notre émission et je vous remercie d'avoir suivi notre discussion. À la prochaine.
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De retour dans le studio, je vous rappelle que vous êtes à l'écoute de l'émission Classico. Avant de passer à la prochaine partie cours de chinois, je vous propose une pause musicale. C'est parti!

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2: Bonjour tout le monde, bienvenue dans notre cours de chinois. Moi c'est Xiao Tai, je suis avec Yves. Bonjour Yves.
3: Natia Rao, bonjour tout le monde, bonjour Xiao Tai.
2: Et dans la dernière leçon, nous avons appris quelques expressions utiles pour aller chez le coiffeur. Je propose de réviser un peu avant d'attaquer la nouvelle leçon.
3: Bien sûr, c'est toujours un plaisir, tu le sais bien.
2: 我想剪头发。
3: 我想剪头发。Je voudrais me faire couper les cheveux.
2: 修一下就可以了。
3: S'il vous plaît, juste les pointes.
2: 我想染头发。
3: 我想染头发。Je voudrais me faire teindre les cheveux.
2: 别剪太短了。
3: 别剪太短了。Ne coupez pas trop court.
2: Bon, réécoutons les dialogues.
4: 我想剪头发。
5: 你想怎么剪？
4: 修一下就可以了。
5: 好的，请先洗头。
4: 我想染头发。
5: 你想染什么颜色？
4: 棕色怎么样？
5: 嗯，不错，很时髦。
4: 别剪太短了。
5: 行，保准您满意。
2: C'est tout pour la révision. Tout de suite, la nouvelle leçon.
3: Voici les expressions clés.
5: 我想租房。您想找什么样的房子？您想花多少钱租？什么时候能搬进来？房租怎么付？
2: Et voilà, quand tu arrives dans une agence, tu peux commencer à dire comme ça, 我想租房。
3: 我想租房。
2: Ce qui signifie « je voudrais louer un appartement ». « Zhu fang » est le terme clé de cette phrase. « Zhu » veut dire « louer ».«
3: Zhu »
2: fang » un appartement.
3: « Fang »
2: 我想租房。
3: 「 我想租房。Je voudrais louer un appartement.
2: Tout de suite, le dialogue.
5: « 我想租房。
4: 你想找什么样的房子？
5: 带家具的两居，房子不要太旧。
2: Voilà, c'était le dialogue 1. Et dans cette conversation, on entend une personne qui dit à un agent immobilier, 我想租房。
3: 我想租房。Je voudrais louer un appartement.
2: Et l'agent demande, 你想找什么样的房子？
3: 你想找什么样的房子？ Donc, 你想 vous voulez, 找什么样 chercher quel genre, 什么样 quel genre, 房子 d'appartement. Donc, quel genre d'appartement cherchez-vous?
2: 带家具的两居，房子不要太旧。
3: 带家具的两居，房子不。

0: Bien au Taïtio. Donc, Daityaju, c'est meublé. De Liangju, deux pièces. Donc, deux pièces meublées. Fangzi, l'appartement, toujours. Et Buyao Taityo, donc c'est ne doit pas être trop en mauvais état. Tio, c'est en mauvais état. Donc, l'appartement ne doit pas être trop en mauvais état. Il doit être en bon état.
1: Repassons le dialogue.
2: 我想租房。
3: 你想找什么样的房子？
2: 带家具的两居，房子不要太旧。
0: Nous sommes toujours chez l'agent immobilier. Maintenant, j'aimerais savoir, il faut en venir un peu au nerf de la guerre, l'argent, comment parler du prix?
1: Alors souvent, c'est l'agent immobilier qui prend l'initiative de poser la question. Ni xiang hua duo shao qian zu?
0: Ni xiang hua duo shao qian zu?
1: Ni xiang hua duo shao qian zu? Hua signifie payer ou dépenser, sous-entendu, de l'argent. Hua.
0: Hua.
1: Duo shao qian, combien d'argent?
0: Duo shao qian.
1: Zu veut dire louer.
0: Zu.
1: Nin xiang hua duo shao qian zu?
0: Nin xiang hua duo shao qian zu? Vous voulez dépenser combien d'argent?
1: Écoutons maintenant le dialogue 2, on va parler du prix.
3: Nin xiang hua duo shao qian zu?
2: 月租三千元以内吧。
3: Nin kan zhe fang zemyang?
2: Bu zuo.
1: Voilà, dans le dialogue tout à l'heure, on a discuté du prix avec l'agent immobilier. Nin xiang hua duo shao qian zu?
0: Nin xiang hua duo shao qian zu? Vous voulez payer combien pour le loyer? Roi dépensé, Duo Shao Qian, combien d'argent? Zhu, loué.
1: Et l'autre répond, Yue Zhu, 3000 yuan, yi nei ba.
0: Yue Zhu, 3000 yuan, yi nei ba. Donc, Yue Zhu, par mois, 3000 quoi, 3000 yuan, yi nei ba. Donc, littéralement, ça veut dire à l'intérieur. Donc, à l'intérieur de ces 3000 yuan, en français, on traduirait par pas plus de 3000 yuan.
1: Nin kan, zhe fang, zemeyang?
0: Nin kan je fang de mayang. Kan voir. Je fang cet appartement. De mayang, comment? Donc vous trouvez comment cet appartement?
1: Boutou.
0: Boutou, pas mal.
1: Et puisqu'on a discuté du prix, il serait pas mal d'en savoir un peu plus sur la monnaie chinoise, renminbi, ce qui signifie littéralement la monnaie du peuple. En effet, l'unité principale de renminbi est yuan. Et on a adopté le système décimal. 1 yuan égale à 10 jiao. Et 1 jiao égale à 10 fen. Yuan, jiao, fen. Ce sont en effet les trois unités de la monnaie chinoise.
0: D'accord, yuan, jiao, fen. Mais Xiao Tai, dans la vie courante, quand je vais acheter mes fruits ou un pao zhe, on me dit jamais de payer en yuan ou en jiao. On me parle plutôt de kuai et de mao. Est-ce que tu peux m'expliquer qu'est-ce que c'est?
1: Très bonne question. En effet, dans la vie quotidienne, on parle plus de kuai et de mao que de yuan et de jiao. Kuai et yuan, c'est tout à fait la même chose, seulement le terme kuai est plus du langage parlé, alors le yuan sonne plus formel que kuai. Et c'est pareil pour mao et jiao. Ainsi, dans la vie quotidienne, tu entends plus souvent parler de kuai et de mao.
0: D'accord, bon bah je crois que j'ai compris. Refermons cette parenthèse. Revenons à l'appartement que nous voulions louer. Maintenant je voudrais dire, maintenant que je sais que je peux louer et que le prix me convient, je voudrais savoir quand je peux emménager. Comment dit-on ça, Xiao Tai?
1: Tu peux dire en chinois comme ça, 什么时候能搬进来?
0: 什么时候能搬进来?
1: Alors 什么时候, c'est facile. Quand, quelle date, quel moment?
0: 什么时候?
1: 能, pouvoir.
0: 能.
1: Ban, déménager, emménager. En l'occurrence, il s'agit de emménager.
0: Ban.
1: Jinlai, ce qui signifie entrer, venir ici.
0: Jinlai.
1: 什么时候能搬进来?
0: 什么时候能搬进来? Quand puis-je emménager?
1: Dialogue 3, tout de suite.
2: 什么时候能搬进来?
3: 下个月底.
2: 房租怎么付呢?
3: 一次付三个月的.
1: Voilà, c'était le dialogue 3. Dans cette conversation, on en arrive à la fin de discussion entre le client et l'agent immobilier, parce qu'on a commencé à discuter de la date pour emménager et du paiement pour le loyer. On entend la première personne qui demande « 什么时候能搬进来? »«
0: 什么时候能搬进来? » »« Quand puis-je emménager ?»« 什么时候? » »« Quand ?»« Ban ?»« Déménager, emménager. »« Jinlai ?»« Rentrer. » Donc « ban jinlai » signifie « emménager. Quand puis-je emménager?
1: Et l'autre lui répond, 下个月底.
0: 下个月底. Donc, 下个月 signifie le mois prochain, et 底, 月底 signifie la fin du mois.
1: 房租怎么付?
0: 房租怎么付? Je dois vous payer le loyer dans combien de mois?
1: 房租怎么付?
0: je dois vous payer le loyer pour combien de mois ? Zhenmefu, comment le régler ? Donc en Chine, on a souvent payé 3 mois d'avance. Donc cette phrase implicitement signifie on a payé le loyer pour combien de mois ?
1: Et la réponse qu'a donnée l'agent immobilier est いつ付三个月的.
0: いつ付三个月的. Donc une fois, いつ付 payer, 三个月的 3 mois. Donc une fois, on a payé 3 mois. On a payé 3 mois à la fois.
1: Repassons le dialogue.
2: 什么时候能搬进来？下个月底。
3: 房租怎么付呢？ 一次付三个月的。
1: Bon, maintenant je propose de réécouter les 3 dialogues en entier avant de repasser à notre ABC de la culture chinoise. Allez, c'est parti.
2: 我想租房。您想找什么样的房子？带家具的2居，房子不要太旧。您想花多少钱租？月租3000元以内吧。您看这房怎么样？不错。什么时候能搬进来？下个月底。房租怎么付呢？一次付3个月的。
0: Voilà, vous venez d'entendre les dialogues pour aujourd'hui. Un peu de culture maintenant. En Chine, les jeunes vivent avec leurs parents avant de se marier. Quelques-uns vivent encore avec leurs parents après le mariage. Cela permet aux grands-parents de les aider. Certains jeunes louent ou achètent un appartement pour avoir une vie indépendante. En Chine, pour acheter un appartement, on peut payer en une seule fois ou payer à crédit. Les familles modestes peuvent demander d'acheter des logements sociaux ou louer des HLM. Mais pour louer des HLM, il faut remplir certains critères et être patient. Bien que la plupart des logements sociaux soient loin du centre-ville, le métro facilite la vie des habitants.
1: Voilà, c'est tout pour aujourd'hui. Comme d'habitude, un test avant de vous quitter. Comment dire en chinois ? Je dois vous payer le loyer pour combien de mois ?
0: Si vous savez la réponse, n'hésitez pas à nous envoyer votre réponse par email à l'adresse suivante crifra@cri.com.cn.
1: Et pour plus d'informations, n'oubliez pas d'aller surfer de temps en temps sur notre site internet french.cri.cn. Merci à tous, au revoir, à la prochaine fois.
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5: Ainsi s'achève l'émission Classico d'aujourd'hui. Merci de l'avoir suivi. À la prochaine.
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La 4e cargaison de secours d'urgence transportée par avion depuis la Chine est arrivée mardi à l'aéroport international tribuvant de Katmandou, la capitale du Népal. Selon l'ambassade de Chine sur place, ces fournitures comprennent principalement des aéroglisseurs de sauvetage, des pompes d'inondation à aimant permanent en acier inoxydable, des batteries de secours, des armoires mordurières, des lampes solaires et d'autres articles. Le géant chinois des technologies Huawei a lancé lundi le Mate XD2, un smartphone à triple pli équipé de la nouvelle puce Kirin 9050 Pro, premier processeur haute performance à recourir à la technologie de pliage logique. En superposant les unités logiques en couches au sein d'une même puce, le Kirin 9050 Pro raccourcit les chemins de transmission des signaux, réduit la latence et améliore les performances globales, a-t-on appris lors de l'événement de lancement organisé à Guangzhou. La Chine a ouvert pour la première fois au public les données de son système de navigation de Beidou, les données de positionnement de haute priorité.

0: Sous les numéros de vol CA913 et CA914, cette liaison part de l'aéroport international de Beijing-Capitale avec une escale à Bucarest avant d'arriver à Zagreb. Les vols sont assurés trois fois par semaine, lundi, mercredi et vendredi, avec des Airbus A330 mis en service pendant la phase initiale. Le Hualongwan 2.0, technologie d'énergie nucléaire avancée chinoise de troisième génération plus, a été lancé sur le marché mondial le 7 septembre lors de la conférence sur le développement durable CGN 2026 tenue à Shenzhen dans la province chinoise du Guangdong. S'appuyant sur l'architecture de sûreté existante fondée sur la défense en profondeur, Hualongwan 2.0 optimise de manière globale 14 dispositifs de sûreté avec des améliorations notables sur 9 indicateurs clés. À ce jour, 10 réacteurs Hualongwan sont en exploitation commerciale en Chine et à l'étranger et 37 autres sont en cours de construction après avoir obtenu les autorisations nécessaires. Le brise-glace chinois Xuelong 2, qui effectue actuellement la 16e expédition arctique du pays, navigue dans l'océan arctique, où des chercheurs chinois et deux chercheurs russes de l'Institut de recherche arctique et antarctique ont mené des observations conjointes de glace marine. C'est la première fois que la Chine et la Russie mènent une coopération en matière d'observation sur le terrain dans le domaine de l'observation de la banquise. Selon les chercheurs des deux parties, ces observations conjointes avaient fourni des données importantes sur la banquise estivale de l'Arctique, contribuant ainsi à l'évaluation de ces changements et de l'océan arctique, ainsi qu'à une meilleure compréhension du changement climatique. Le premier restaurant de nouilles entièrement robotisé s'est ouvert récemment à Pékin. Contrairement aux autres restaurants robotisés, partiellement automatisés et axés sur l'expérience touristique, ce restaurant fonctionne de manière totalement autonome, de la préparation de la farine à la livraison du plat fini, et produit des nouilles au bœuf et à la tomate en quelques minutes seulement. En marge de la Foire internationale du commerce des services de Chine 2026, un spectacle de lumière 3D visible à l'œil nu a été organisé dans le parc Shougang à Beijing. Ce spectacle de son et lumière époustouflant utilise une tour de refroidissement industriel centenaire comme écran géant et une technologie 3D de pointe visible à l'œil nu pour offrir aux visiteurs une expérience visuelle immersive. 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
3: Bienvenue à Cogito. Ces derniers temps, certaines économies occidentales, soucieuses de préserver la compétitivité de leurs industries et de leur part de marché, ont politisé les questions économiques et commerciales en propageant des rhétoriques erronées telles que la surcapacité de production chinoise ou le choc chinois 2.0 et en utilisant ces arguments comme prétexte pour adopter diverses mesures protectionnistes. La Chine, quant à elle, tire parti des atouts de son marché, du développement de ses industries et des progrès scientifiques et technologiques pour offrir au reste du monde davantage de dividendes du marché, du développement et de l'innovation, créant ainsi continuellement les opportunités chinoises 2.0. Quand on parle surcapacité, aucun consensus mondial n'existe à ce sujet. On s'appuie généralement sur le taux d'utilisation des capacités de production, mais il convient de tenir compte des spécificités de chaque pays. Selon des instituts de recherche, ce taux se situe en moyenne entre 75% et 80% pour les économies développées ou à forte croissance, et entre 50% et 64% pour les pays moins développés. En 2025, le taux d'utilisation des capacités de grandes entreprises

Les industries chinoises s'est levée à 74,4%, une valeur située dans une fourchette raisonnable. Toutefois, pour des motifs géopolitiques et protectionnistes, certaines économies adoptent une définition simpliste, mécanique et trop générale de la surcapacité, cherchant ainsi à freiner le développement de la Chine et à faire obstacle à une coopération économique et commerciale internationale normale. Prenons l'exemple de l'argument erroné selon lequel les subventions industrielles chinoises entraîneraient une surcapacité. Les rapports de la CNUCED montrent que ces 5 dernières années, les politiques de soutien à l'industrie se sont multipliées dans le monde, subventions à la recherche et au développement, avantages fiscaux, prêts à faible taux d'intérêt sont des pratiques internationales courantes pour encourager les industries émergentes. La Chine, quant à elle, a toujours strictement respecté les règles de l'OMC et s'est engagée à mettre en place un système de subventions conforme aux pratiques internationales, en perfectionnant sans cesse ses politiques en matière de conformité, de rigueur scientifique et de transparence. Par ailleurs, ces subventions s'appliquent de manière égale à tous les acteurs du marché. Dans le cadre de programmes de renouvellement des biens de consommation, la Chine veille à l'égalité de traitement entre entreprises nationales et étrangères, ce qui permet aux sociétés à capitaux étrangers de participer activement et d'en bénéficier au même titre que les autres. Plus important encore, les avancées technologiques et la position de leader dont jouissent de nombreux secteurs en Chine sont le fruit d'un long processus de recherche et développement nécessitant des investissements considérables et non le simple résultat de subventions gouvernementales. Autre exemple, certains pays occidentaux, notamment les États-Unis, assimilent l'important excédent commercial de la Chine en biens à une surcapacité de production. Cet argument ne tient pas la route. En tant que grand pays responsable, la Chine n'a jamais cherché délibérément un excédent commercial. La croissance de ses exportations résulte à la fois des économies d'échelle et du renforcement de sa capacité d'innovation, mais aussi des besoins des différents pays en matière de transition écologique et de développement industriel. Du point de vue de la répartition des bénéfices commerciaux, l'excédent est en Chine, mais les bénéfices profitent à toutes les parties. En 2025, les entreprises à capitaux étrangers représentaient 27% des exportations chinoises et 16% de l'excédent commercial, avec des taux de croissance de l'excédent et des bénéfices supérieurs à ceux des entreprises locales. De plus, la Chine affiche un déficit dans le commerce des services et les bénéfices d'investissement. Globalement, l'excédent du compte courant représente environ 3,7% du PIB, ce qui se situe dans une fourchette jugée raisonnable au niveau international. Certains pays occidentaux attribuent leurs difficultés, ralentissement de la croissance économique, retard dans la transformation industrielle au développement de la Chine, ce qui va à l'encontre des lois de l'économie. Si l'on suit la logique selon laquelle un excédent commercial important entraîne nécessairement une surcapacité, alors 80% des puces électroniques américaines sont destinées à l'exportation et environ 2/3 des avions commerciaux livrés par Boeing sont vendus hors d'Amérique du Nord. Ces secteurs et produits qui affichent des exportations massives et des excédents élevés devraient-ils pour autant être qualifiés de surcapacitaires? En fin de compte, les difficultés de développement rencontrées par certaines économies occidentales résultent de la conjonction de multiples facteurs, profonde restructuration des chaînes d'approvisionnement mondiales, instabilité géopolitique, retard dans les réformes internes et non d'un quelconque choc industriel chinois. En réalité, en tirant parti des atouts de son marché, du développement de ses industries et des progrès scientifiques et technologiques, la Chine offre au reste du monde l'opportunité de la Chine 2.0, partageant les dividendes de son marché, de son développement et de son innovation.
aujourd'hui, les véhicules électriques, les batteries au lithium et les produits photovoltaïques chinois ne cessent de gagner en popularité à l'échelle mondiale, tandis que l'intelligence artificielle, la robotique et les médicaments innovants connaissent un essor fulgurant, contribuant de manière significative à la transition mondiale vers une économie verte et bas carbone, ainsi qu'au progrès technologique. La surcapacité est un phénomène dynamique propre à l'économie de marché. Les économies concernées devraient l'apporter de manière objective et dialectique en se fondant sur les lois économiques. Rejeter la responsabilité sur la Chine n'aide en rien à résoudre leurs propres problèmes. Surcapacité, choc chinois 2.0, ces arguments fallacieux ne trompent personne. Le développement de la Chine ne provoquera pas de choc, mais créera des opportunités 2.0 pour le monde entier.

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8: Bonjour à toutes et à tous. Vous êtes sur Radio Chine Internationale, c'est l'heure de votre émission « On connaît la chanson ». Dans la vie, il y a de haut, il y a aussi de bas. Aujourd'hui, je vous propose d'écouter des chansons encourageantes pour garder toujours la tête haute. On commence tout de suite par « Des ailes invisibles », un titre de Angela Zhang.

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Vous écoutez, on connaît la chanson, sur RCI. Le prochain titre s'intitule « Mon avenir n'est pas un rêve ». Ce morceau convient très bien à ceux qui se trouvent actuellement à la croisée des chemins de la vie.

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2: Vous suivez votre émission musicale « On connaît la chanson » sur Radio Chine Internationale. L'édition de ce jour va vous régaler avec des chansons encourageantes. Que vous faites-vous souvent lorsque vous rencontrez des difficultés ou vous récoltez des échecs dans votre parcours ? De toute façon, demeurons sereins et optimistes. C'est la chose la plus importante. L'émission vous offre un sentiment de réconfort avec des titres comme « Être aussi vaste que la mer et le ciel »,« Être opiniâtre » et « Rêve inciale ».

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2: Vous êtes sur RCI et vous écoutez On connaît la chanson. Dans les années 90, des entreprises d'État en Chine étaient en réforme. Bon nombre d'ouvriers ont dû quitter leurs usines. Pour les encourager à retrouver un emploi, une série de chansons d'intérêt public ont été créées. On vous balance à titre d'exemple cette mélodie intitulée « Recommencer dès le début », une chanson signée Liu Yuan.

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2: Vous êtes branchés sur RCI, à travers votre émission « On connaît la chanson ». Une édition consacrée essentiellement sur des chansons encourageantes. Les deux prochains morceaux s'intitulent « Marin » et « La vie épanouissante », signés par Zheng Ziyua et Wang Fei.

Vous êtes sur RCI et vous écoutez « On connaît la chanson ». Le temps passe vite. Nous espérons avoir suffisamment égayé votre journée. L'émission se termine avec le titre « Escargot » de Jay Chou. Merci de votre fidélité, on se retrouve très vite pour une nouvelle édition.

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La quatrième cargaison de secours d'urgence transportée par avion depuis la Chine est arrivée mardi à l'aéroport international Tribhuvan de Katmandou, la capitale du Népal. Selon l'ambassade de Chine sur place, ces fournitures comprennent principalement des aéroglisseurs de sauvetage, des pompes d'inondation à aimant permanent en acier inoxydable, des batteries de secours, des armoires mordurières, des lampes solaires et d'autres articles. Le géant chinois des technologies Huawei a lancé lundi le Mate XD2, un smartphone à triple pli équipé de la nouvelle puce Kirin 9050 Pro, premier processeur haute performance à recourir à la technologie de pliage logique. En superposant les unités logiques en couches au sein d'une même puce, le Kirin 9050 Pro raccourcit les chemins de transmission des signaux, réduit la latence et améliore les performances globales, a-t-on appris lors de l'événement de lancement organisé à Guangzhou. La Chine a ouvert pour la première fois au public les données de son système de navigation de Beidou. Les données de positionnement de haute précision issues du réseau national de stations de référence Beidou seront désormais accessibles aux secteurs clés et aux acteurs du marché. Autoriser la circulation des données publiques des stations de référence conformément à la réglementation est considéré comme une mesure visant à libérer leur valeur économique et sociale. La compagnie aérienne Air China a effectué vendredi dernier son premier vol sur une nouvelle liaison reliant Pékin à Bucarest et à Zagreb. Elle rétablit ainsi des vols directs entre la Chine et la Roumanie après plusieurs années d'interruption et inaugure par ailleurs sa première connexion avec la Croatie.

0: Guangdong. S'appuyant sur l'architecture de sûreté existante fondée sur la défense en profondeur, Hualongwan 2.0 optimise de manière globale 14 dispositifs de sûreté avec des améliorations notables sur 9 indicateurs clés. À ce jour, 10 réacteurs Hualongwan sont en exploitation commerciale en Chine et à l'étranger et 37 autres sont en cours de construction après avoir obtenu les autorisations nécessaires. Le brise-glace chinois Xuelong 2, qui effectue actuellement la 16e expédition arctique du pays, navigue dans l'océan arctique où des chercheurs chinois et deux chercheurs russes de l'Institut de recherche arctique et antarctique ont mené des observations conjointes de glace marine. C'est la première fois que la Chine et la Russie mènent une coopération en matière d'observation sur le terrain dans le domaine de l'observation de la banquise. Selon les chercheurs des deux parties, ces observations conjointes avaient fourni des données importantes sur la banquise estivale de l'Arctique, contribuant ainsi à l'évaluation de ces changements et de l'océan arctique, ainsi qu'à une meilleure compréhension du changement climatique. Le premier restaurant de nouilles entièrement robotisé s'est ouvert récemment à Pékin. Contrairement aux autres restaurants robotisés, partiellement automatisés et axés sur l'expérience touristique, ce restaurant fonctionne de manière totalement autonome, de la préparation de la farine à la livraison du plat fini, et produit des nouilles au bœuf et à la tomate en quelques minutes seulement. En marge de la Foire internationale du commerce des services de Chine 2026, un spectacle de lumière 3D visible à l'œil nu a été organisé dans le parc Shougang à Pékin. Ce spectacle de son et lumière époustouflant utilise une tour de refroidissement industriel centenaire comme écran géant et une technologie 3D de pointe visible à l'œil nu pour offrir aux visiteurs une expérience visuelle immersive. 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
3: Bienvenue à Cogito. Ces derniers temps, certaines économies occidentales, soucieuses de préserver la compétitivité de leurs industries et de leur part de marché, ont politisé les questions économiques et commerciales en propageant des rhétoriques erronées telles que la surcapacité de production chinoise ou le choc chinois 2.0 et en utilisant ces arguments comme prétexte pour adopter diverses mesures protectionnistes. La Chine, quant à elle, tire parti des atouts de son marché, du développement de ses industries et des progrès scientifiques et technologiques pour offrir au reste du monde davantage de dividendes du marché, du développement et de l'innovation, créant ainsi continuellement les opportunités chinoises 2.0. Quand on parle surcapacité, aucun consensus mondial n'existe à ce sujet. On s'appuie généralement sur le taux d'utilisation des capacités de production, mais il convient de tenir compte des spécificités de chaque pays. Selon des instituts de recherche, ce taux se situe en moyenne entre 75% et 80% pour les économies développées ou à forte croissance, et entre 50% et 64% pour les pays moins développés. En 2025, le taux d'utilisation des capacités de grandes entreprises industrielles chinoises s'est élevé à 74,4%, une valeur située dans une fourchette raisonnable. Toutefois, pour des motifs géopolitiques et protectionnistes, certaines économies adoptent une définition simpliste, mécanique et trop générale de la surcapacité, cherchant ainsi à freiner le développement de la Chine et à faire obstacle à une coopération économique et commerciale internationale normale. Prenons l'exemple de l'argument erroné selon lequel les subventions industrielles chinoises entraîneraient une surcapacité. Les rapports de la CNUCED montrent que ces cinq dernières années, les politiques de soutien à l'industrie

industries se sont multipliées dans le monde, subventions à la recherche et au développement, avantages fiscaux, prêts à faible taux d'intérêt sont des pratiques internationales courantes pour encourager les industries émergentes. La Chine, quant à elle, a toujours strictement respecté les règles de l'OMC et s'est engagée à mettre en place un système de subventions conforme aux pratiques internationales, en perfectionnant sans cesse ses politiques en matière de conformité, de rigueur scientifique et de transparence. Par ailleurs, ces subventions s'appliquent de manière égale à tous les acteurs du marché. Dans le cadre de programmes de renouvellement des biens de consommation, la Chine veille à l'égalité de traitement entre entreprises nationales et étrangères, ce qui permet aux sociétés à capitaux étrangers de participer activement et d'en bénéficier au même titre que les autres. Plus important encore, les avancées technologiques et la position de leader dont jouissent de nombreux secteurs en Chine sont le fruit d'un long processus de recherche et développement nécessitant des investissements considérables et non le simple résultat de subventions gouvernementales. Autre exemple, certains pays occidentaux, notamment les États-Unis, assimilent l'important excédent commercial de la Chine en biens à une surcapacité de production. Cet argument ne tient pas la route. En tant que grand pays responsable, la Chine n'a jamais cherché délibérément un excédent commercial. La croissance de ses exportations résulte à la fois des économies d'échelle et du renforcement de sa capacité d'innovation, mais aussi des besoins des différents pays en matière de transition écologique et de développement industriel. Du point de vue de la répartition des bénéfices commerciaux, l'excédent est en Chine, mais les bénéfices profitent à toutes les parties. En 2025, les entreprises à capitaux étrangers représentaient 27% des exportations chinoises et 16% de l'excédent commercial, avec des taux de croissance de l'excédent et des bénéfices supérieurs à ceux des entreprises locales. De plus, la Chine affiche un déficit dans le commerce des services et les bénéfices d'investissement. Globalement, l'excédent du compte courant représente environ 3,7% du PIB, ce qui se situe dans une fourchette jugée raisonnable au niveau international. Certains pays occidentaux attribuent leurs difficultés, ralentissement de la croissance économique, retard dans la transformation industrielle au développement de la Chine, ce qui va à l'encontre des lois de l'économie. Si l'on suit la logique selon laquelle un excédent commercial important entraîne nécessairement une surcapacité, alors 80% des puces électroniques américaines sont destinées à l'exportation et environ 2/3 des avions commerciaux livrés par Boeing sont vendus hors d'Amérique du Nord. Ces secteurs et produits qui affichent des exportations massives et des excédents élevés devraient-ils pour autant être qualifiés de surcapacitaires? En fin de compte, les difficultés de développement rencontrées par certaines économies occidentales résultent de la conjonction de multiples facteurs, profonde restructuration des chaînes d'approvisionnement mondiales, instabilité géopolitique, retard dans les réformes internes et non d'un quelconque choc industriel chinois. En réalité, en tirant parti des atouts de son marché, du développement de ses industries et des progrès scientifiques et technologiques, la Chine offre au reste du monde l'opportunité de la Chine 2.0, partageant les dividendes de son marché, de son développement et de son innovation. Aujourd'hui, les véhicules électriques, les batteries au lithium et les produits photovoltaïques chinois ne cessent de gagner en popularité à l'échelle mondiale, tandis que l'intelligence artificielle, la robotique et les médicaments innovants connaissent un essor fulgurant, contribuant de manière significative à la transition mondiale vers une économie verte et bas carbone, ainsi qu'au progrès technologique. La surcapacité est un phénomène dynamique propre à l'économie de marché. Les économies concernées devraient l'apporter de manière objective et dialectique en se fondant sur les lois économiques. Rejeter la responsabilité sur la Chine n'aide en rien à résoudre leurs propres problèmes.

CD, choc chinois 2.0, ses arguments fallacieux ne trompent personne. Le développement de la Chine ne provoquera pas de choc, mais créera des opportunités 2.0 pour le monde entier.

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8: Bonjour à tous et bienvenue dans notre émission Carnet de route. Je suis Manon et aujourd'hui, avec mon collègue Rocco, nous allons aborder un sujet crucial pour tout voyageur. Comment choisir une agence de voyage fiable lorsqu'on souhaite découvrir la Chine? Et bonjour Rocco, merci d'être là pour apporter plus d'éclairage à nos amis auditeurs sur ce sujet.
9: Bonjour cher Manon, bonjour à tous nos auditeurs. Ravi de nous retrouver encore une fois pour partager notre expérience sur ces sujets essentiels. Car choisir la bonne agence peut véritablement faire la différence entre un voyage de rêve et une expérience décevante, voire problématique.
8: C'est effectivement un sujet qui préoccupe beaucoup nos auditeurs. Et bien, Rocco, pourquoi est-il particulièrement important de bien choisir son agence de voyage?
9: Eh bien, Manon, la Chine est un pays fascinant, mais qui présente certains défis pour les voyageurs internationaux. La barrière de la langue est souvent le premier obstacle, car l'anglais n'est pas largement parlé en dehors des grandes villes touristiques. La culture et les coutumes peuvent également être très différentes de ce que nous connaissons. Une bonne agence fait bien plus qu'organiser un itinéraire. Elle sert de pont culturel et linguistique. De plus, Manon, la Chine est immense, avec des sites touristiques parfois très éloignés les uns des autres. La logistique des transports peut être complexe, surtout si vous souhaitez visiter plusieurs régions. Une agence expérimentée saura optimiser votre temps et votre budget tout en vous évitant bien des maux de tête.
8: Ah, ça c'est bien. Mais par où conseilleriez-vous de commencer ces recherches pour trouver une agence fiable?
4: Et avant d'entrer dans les détails de ce sujet, on va d'abord faire une pause musicale.

0: Vous écoutez Carnet de route. Aujourd'hui, avec mon collègue Rocco, nous allons aborder un sujet crucial pour doux voyageurs. Comment choisir une agence de voyage fiable lorsqu'on souhaite découvrir la Chine? Et Rocco, par où conseilleriez-vous de commencer les recherches pour trouver une agence fiable, disons?
1: Je recommande de commencer par définir clairement vos attentes et vos besoins. Voulez-vous un circuit classique, incluant les sites incontournables comme la Grande Muraille et la Cité Interdite? Préfériez-vous des expériences plus authentiques dans des régions moins touristiques?
0: Bien sûr que oui.
1: Êtes-vous intéressé par un thème particulier comme la gastronomie, l'architecture ou la nature? Alors, une fois vos priorités définies, je conseillerais de faire des recherches en ligne, mais d'aller au-delà des simples sites des agences. Consultez le forum de voyage, les groupes Facebook ou d'autres réseaux sociaux dédiés au voyage en Chine. Les récits d'expériences de voyageurs qui sont déjà passés par là sont inestimables. Et maintenant, n'hésitez pas non plus à solliciter des recommandations auprès de votre entourage. Un ami qui a déjà fait la Chine avec une agence et en est revenu satisfait constitue souvent la meilleure référence possible.
0: Ok, je résume. D'abord, il faut définir clairement nos attentes et nos besoins. Et ensuite, quel genre de circuit qu'on souhaite avoir. Et puis, on peut faire des recherches en ligne et on peut aussi solliciter des recommandations auprès de nos amis, nos collègues. Rocco, j'ai encore une question. Quels sont les critères concrets pour évaluer la fiabilité d'une agence de voyage? Comment définir si c'est une agence fiable ou pas?
1: Excellent point, Manon. Je dirais qu'il y a plusieurs éléments clés à vérifier. Primo, l'ancienneté et l'expérience de l'agence. Une entreprise établie depuis plusieurs années, a généralement fait ses preuves. Alors, vérifiez combien de temps elle opère en Chine spécifiquement, car la connaissance du terrain est cruciale. Deuxièmement, les certifications et affiliations. Pour la Chine, vérifiez si elle a des partenariats avec des organisations touristiques chinoises officielles. Tertièrement, la transparence est fondamentale. L'agence doit fournir des informations claires et détaillées sur ce qui est inclus et ce qui ne l'est pas dans ses forfaits. Méfiez-vous des prix anormalement bas qui cachent souvent des frais supplémentaires.
0: Et je voudrais ajouter que la réactivité et le professionnalisme dans les communications. Une bonne agence répondra rapidement à nos besoins, à nos questions et prendra le temps d'écouter et comprendre nos besoins spécifiques au lieu de nous presser à payer. Et Rocco, ces critères semblent très pertinents. Et y a-t-il des questions spécifiques que l'on devrait poser à une agence avant de réserver?
1: Absolument. Et voici les questions essentielles à poser.
0: Pour connaître si c'est une bonne ou pas.
1: Voilà. Demandez qui sera d'abord votre guide sur place. Est-ce qu'il parle votre langue? Quel est son niveau d'expérience? Parce que n'oubliez pas maintenant, un bon guide peut véritablement transformer votre expérience, votre séjour, la rendre beaucoup plus agréable. Renseignez-vous sur la taille du groupe. Parce que vous savez que les grands groupes sont parfois moins chers, mais offrent une expérience moins personnalisée et sont souvent plus lents à se déplacer. Parce que la gestion d'un nombre beaucoup plus élevé, c'est toujours compliqué.
0: Ah oui, vous avez raison.
1: Et interrogez l'agence sur sa politique d'annulation et de remboursement. C'est particulièrement important. Il faut toujours avoir en tête les conditions de remboursement, tout ça, et d'annulation, de résiliation des contrats. Demandez des détails précis sur l'hébergement.
0: Les standards peuvent varier considérablement.
1: Enfin, Posez-vous la question de savoir comment est-ce que l'agence gère des imprévus.
0: Oui, par exemple, comment réagissent-ils face à des événements inattendus et comme des conditions météorologiques défavorables, des fermetures de sites ou des problèmes de santé. Dans ce cas-là, comment ils vont réagir? Et ces questions sont très judicieuses. Et c'est très important de les poser à l'agence avant de décider. Et avant de poursuivre notre émission, on va faire une pause musicale.

0: Merci de nous rejoindre après la pause musicale. Aujourd'hui, on va aborder un sujet crucial pour les voyageurs étrangers. Comment choisir une agence de voyage fiable lorsqu'on souhaite découvrir la Chine? Et concernant le prix, comment évaluer si une offre est juste ou il y a un piège, Rogo?
1: Le prix est effectivement un indicateur important, mais il doit être analysé avec prudence. Un voyage en Chine trop bon marché devrait éveiller vos soupçons. Les circuits à prix cassé reposent souvent sur un modèle économique basé sur les commissions des boutiques de souvenirs. Ce qui signifie que vous risquez de passer une bonne partie de votre temps dans ces magasins plutôt que sur les sites touristiques.
0: Oh, je déteste faire les boutiques. Hein. Tout ce que je veux, c'est d'enrichir mes connaissances sur le lieu. Hein.
1: Voilà. Parfois, vous êtes dans une agence touristique et à un certain moment, on vous amène dans un mall où il y a des boutiques de luxe. Vous ne savez pas qu'est-ce qu'on est venu faire ici.
0: Plus on achète, voilà, plus de commission il va toucher.
1: Acheter, ce n'est pas le problème de l'agence. Acheter, c'est le problème des clients. Mais l'agence a fait son travail de vous amener sur le lieu. Maintenant, c'est à vous de voir si vous pouvez acheter en tenant compte de votre bourse. Donc, pour évaluer correctement un prix, demandez un itinéraire détaillé jour par jour, avec tout ce qui est inclus et ce qui ne l'est pas. Vérifiez particulièrement si les repas sont inclus, combien et de quel type.
0: Normalement, les repas typiques pour touristes sont souvent de qualité médiocre. Hein. C'est presque dans tous les pays, c'est comme ça.
1: Ça, c'est connu. Les entrées au site sont-elles comprises ou y aura-t-il des suppléments sur place? Les pourboires attendus pour les guides et les chauffeurs. Les vols intérieurs. Est-ce qu'ils sont inclus? De quelle compagnie s'agit-il? Et y a-t-il des restrictions de bagages?
0: Parce qu'il y a toujours des différences au niveau de la franchise des bagages entre les différentes compagnies aériennes. Et il existe aussi une grande différence entre le vol international et le vol intérieur domestique.
1: Il faut toujours avoir toutes ces informations en tête.
0: Oh, plein de
1: travaux.
0: Sinon,
1: vous
0: risquez
1: de payer des bagages supplémentaires pour un vol intérieur.
0: D'accord. Et ensuite, qu'est-ce qu'on fait?
1: Ensuite, il faut comparer plusieurs devis pour avoir une idée du prix moyen pour le type de circuit qui vous intéresse. Un écart significatif, à la hausse comme à la baisse, mérite une explication.
0: D'accord, ce sont des critères incontournables pour choisir une bonne agence. Et je voudrais savoir... qu'en est-il des agences en ligne versus les agences traditionnelles? Y a-t-il une différence de fiabilité?
1: Donc vous voulez qu'on fasse une différence entre les agences traditionnelles et les agences en ligne, c'est ça?
0: Tout à fait.
1: C'est une excellente question. Les deux modèles peuvent être fiables, mais ils présentent des avantages et des inconvénients différents.
0: Et quels sont les avantages et les inconvénients respectivement?
1: Alors bon, les agences traditionnelles offrent généralement un contact humain plus direct et la possibilité de discuter face à face de vos besoins.
0: C'est plus pratique. Comme si c'est la première fois que vous vous rendez en Chine, vous pourriez avoir beaucoup de questions.
1: Elles ont souvent des relations établies de longue date avec leurs partenaires locaux. Les agences en ligne, par contre, proposent souvent plus de flexibilité et parfois des prix plus compétitifs grâce à des coûts de structures réduits.
0: Et dans les deux cas, il faut vérifier également les avis d'autres voyageurs. Il faut s'adresser à d'autres voyageurs expérimentés et de ne pas se fier uniquement aux témoignages, aux publicités présentées sur le site de l'agence elle-même. Des fois, ça peut être extravagant. Et maintenant, on a remarqué qu'il y a une tendance intéressante à noter l'émergence d'agences hybrides. qui combine une présence en ligne pour la recherche initiale avec un conseiller dédié pour finaliser votre projet, pour personnaliser le projet. C'est souvent le meilleur des deux mondes. Et y a-t-il des signaux d'alarme spécifiques qui devraient nous faire fuir une agence? Par exemple, quand on se renseignait la première fois auprès d'une agence et tout de suite des appels sans arrêt pour nous presser, pour réserver rapidement, sous prétexte d'une offre limitée dans le temps, ils ne nous donnent pas le temps de bien réfléchir avant de faire la décision.
1: Absolument, Manon. Je dirais qu'il est crucial de savoir les reconnaître.
0: Pour ne pas tomber dans le piège.
1: Voilà, donc rapidement, voici les principaux drapeaux rouges à surveiller. Des informations vagues ou contradictoires sur l'itinéraire, l'hébergement ou les inclusions.
0: C'est vrai, la transparence est essentielle. Hein.
1: Une réticence à fournir les coordonnées de leur partenaire local en Chine ou des références des clients précédents.
0: Et des fois, quand on regarde les avis en ligne, alors les avis sont très contradictoires, très polarisés. Des commentaires très négatifs et très positifs. Là, il faut se méfier. Hein. Et Hugo, y a-t-il d'autres pièges éventuels?
1: L'absence de contrat écrit détaillant clairement toutes les conditions. Des pratiques de paiement inhabituelles comme...
0: Qu'est-ce que ça veut dire?

0: Ah, c'est ce que j'explique. Comme demander un paiement intégral longtemps à l'avance ou uniquement en espèces. Un manque. Donc, ce sont des éléments à surveiller. Hein?
1: Il faut mieux se méfier de tout ça.
0: Un manque de connaissances spécifiques sur les régions que vous souhaitez visiter. Si l'agence hésite ou donne des informations génériques, quand vous posez des questions précises, c'est préoccupant.
1: C'est préoccupant. Excellent conseil, Rocco. Et pour les voyageurs qui préfèrent une approche plus indépendante, mais qui ne se sentent pas prêts à organiser entièrement leur voyage eux-mêmes, je pense que là, il existe également des solutions intermédiaires. Et avant de poursuivre notre émission, on va écouter un morceau de musique.

Merci de nous rejoindre après la pause musicale. Aujourd'hui, dans notre émission, nous allons apporter un sujet crucial pour tout voyageur. Comment choisir une agence de voyage fiable lorsqu'on souhaite découvrir la Chine? Et Rogo, pour les voyageurs qui préfèrent une approche plus indépendante, mais qui ne se sentent pas prêts à organiser entièrement leur voyage au même

0: Même, ils ont besoin certainement d'une aide. Est-ce qu'il existe des solutions?
1: Il existe heureusement des solutions intermédiaires très intéressantes. Beaucoup d'agences proposent aujourd'hui des formules semi-guidées. Par exemple, vous pouvez opter pour un circuit où seul le transfert entre villes et l'hébergement sont organisés, vous laissant libre d'explorer chaque destination à votre rythme. Ou vous pourriez choisir d'avoir un guide uniquement pour certaines journées ou certains sites spécifiques. Une autre approche populaire est de réserver un voyage sur mesure plutôt qu'un circuit préétabli. Cela coûte généralement un peu plus cher, mais vous garantit que l'itinéraire correspond exactement à vos centres d'intérêt.
0: Et il y a une approche qui coûte moins cher pour ceux qui sont vraiment indépendants. Plusieurs applications comme WeChat offrent maintenant des services de guide et de traduction à la demande.
1: Vous pouvez ainsi voyager par vous-même, mais obtenir de l'aide quand vous en avez besoin.
0: Tout à fait, de l'aide ponctuelle.
1: Et maintenant, permettez-moi d'ajouter un petit bonus pour conclure. Une fois que vous avez choisi votre agence, conservez tous les documents et communications par écrit et envisagez de souscrire une assurance voyage complète pour une tranquillité d'esprit supplémentaire.
0: Et merci infiniment, Rocco, pour tous ces précieux conseils. Je suis sûr que nos auditeurs se sentent maintenant beaucoup mieux équipés pour choisir une agence de voyage fiable pour leur prochaine aventure en Chine.
1: Ce fut un plaisir pour moi également. La Chine est une destination extraordinaire qui mérite d'être découverte dans les meilleures conditions possibles. Avec une agence de confiance comme partenaire, les voyageurs peuvent se concentrer sur ce qui compte vraiment, s'immerger dans la riche culture, l'histoire et la beauté naturelle de ces pays fascinants.
0: Et voilà, chers auditeurs, c'était notre émission sur le choix d'une agence de voyage fiable pour la Chine. Et notre expert Rocco nous a donné de précieux conseils, très, très, très précieux. Alors, n'oubliez pas que la préparation est la clé d'une expérience de réussite. Voilà, c'est la première partie de notre émission. Tout de suite, cours de chinois avec Xiao Dai et Thomas. Juste après, une pause musicale.

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2: Bonjour à tous et bienvenue pour notre nouvelle émission qui sera consacrée à l'apprentissage du chinois mandarin. En gros, notre objectif est de vous apprendre tout au long de ce cycle le chinois au quotidien. Je suis Xiao Tai et je suis très heureuse de vous accompagner avec Thomas pour ces cours de chinois.
3: Salut à tous, moi comme vient de le dire ma collègue, c'est Thomas et ça fait quelques mois que je suis en Chine, mais je ne pratique pas vraiment le chinois au quotidien, donc je suis un peu comme vous, je vais découvrir cette langue quasiment en même temps que vous.
2: Ne vous inquiétez pas, on ne va pas vous prendre la tête durant cette émission, ce n'est pas notre but en tout cas. Mais il s'agit de vous initier petit à petit à cette langue si spécifique. Alors, pour commencer une langue, il me paraît essentiel de savoir nous présenter, non ?
3: C'est vrai que c'est un peu la première chose qui vous sert tous les jours, hein, dans la rue, au boulot. Et cela vous amène forcément, lorsqu'on dit bonjour à quelqu'un, d'amener de nouvelles expressions et de nouveaux mots à la suite du salut quotidien.
2: Ok, aujourd'hui nous commençons avec les mots et les expressions qui servent à saluer. Ni hao.
3: Qui veut dire bonjour.
2: Ni jiao shenme mingzi.
3: Comment vous appelez-vous.
2: Zhe shi wo de mingpian.
3: Voici ma carte de visite.
2: Hao jiu bu jian.
3: Et enfin, ça fait longtemps que nous ne nous sommes pas vus.
2: Voilà les objectifs des cours d'aujourd'hui. En chinois, il y a plusieurs façons pour dire bonjour. L'expression la plus courante est ni hao.
3: Ni hao.
2: Ni signifie tu, hao signifie bien. Ni hao ou nin hao. Bonjour est une formule que l'on peut employer pour saluer en toutes circonstances et qui que ce soit. En réponse, on dit aussi ni hao ou nin hao.
3: Ouais, c'est un peu exactement comme en français. En fait, si on dit bonjour, l'interlocuteur qui nous répond également bonjour.
2: Tout à fait, c'est facile. Hein, vous n'avez qu'à le répéter. Ni hao. On se le fait ensemble. Ni hao.
3: Et jamais 203, encore une fois, on va se le refaire ensemble.
2: Ni hao. Et voilà un premier terme. Et maintenant, nous écoutons un petit dialogue.
4: Ni hao.
5: Ni hao.
4: Nin hao.
5: Nin hao.
2: Bon, maintenant, après avoir salué une personne, on va lui demander son nom. Et comment on dit en chinois ? On peut le dire comme ça, ni jiao shenme mingzi.
3: Ni jiao shenme mingzi. Est-ce que j'ai bon ?
2: Oh, c'est tout à fait passable.
3: Oui, bon, on peut mieux faire, mais bon, tout le monde débute ici, hein. D'accord. Surtout moi.
2: Oui. Ni.
3: Ni.
2: En troisième ton, c'est tu. Jiao.
3: Jiao, qui veut dire appeler.
2: Appeler. D'accord. Au quatrième ton, shenme. Signifie quel, quoi, comment, c'est pour demander.
3: Bon, je vais essayer maintenant. Shen me.
2: C'est mieux. Mingzi, c'est-à-dire le nom.
3: Mingzi.
2: Ou plutôt le prénom.
3: D'accord, ok.
2: Et comment t'appelles-tu ? Ni jiao shen me mingzi.
3: Ni jiao shen me mingzi.
2: Oh, c'est presque parfait.
3: Ouais, presque.
2: Bon, allons, on s'écoute un dialogue maintenant. Dialogue 2.
4: Ni jiao shen me mingzi.
5: 我叫王龙，你叫什么名字？
4: 刘露。
2: 什么 est un pronom interrogatif qui signifie quoi, que, parfois, quel. La syntaxe chinoise est très simple. Dans une phrase interrogative, on remplace l'objet de la question par le pronom interrogatif adéquat et l'ordre des mots ne change pas. Par exemple, 我叫王芳 je m'appelle Wang Fang. Sous la forme interrogative, on dit 你叫什么名字？Tu t'appelles comment ? Tu t'appelles par quel nom ? Répétez encore une fois. Ni jiao shenme mingzi.
3: Ni jiao shenme mingzi.
2: Bravo Thomas. Bon, la réponse pour la phrase ni jiao shenme mingzi est très simple. On dit wo jiao.
3: Ni wo jiao.
2: Ouais. Voilà. Ni jiao shenme mingzi.
3: Ni jiao shenme mingzi.
2: Très bien. Et en Chine, les gens s'échangent souvent des cartes de visite lorsqu'ils se rencontrent pour la première fois. Quand vous donnez votre carte de visite, vous pouvez dire en chinois « 这是我的名片». Cela signifie en français « voici ma carte de visite ».« 这是我的名片». Vas-y Thomas.
3: « 这是我的名片». Et « 名片 », c'est la carte de visite, non ?
2: C'est exact. « 名片 », c'est la carte de visite. « 的» indique l'appartenance. Par exemple, le mien ou la mienne se dit en chinois 我的, le tien ou la tienne se dit en chinois 你的. Et 这 signifie ce.
3: 这
2: 是 signifie être.
3: 是
2: 我的 en français, c'est ma ou le mien.
3: Je vais essayer aussi maintenant de le répéter. 我的
2: Très bien. 这是 我的 qui veut dire littéralement c'est à moi. Et puis c'est en effet pour dire que c'est une chose qui m'appartient.
3: Ok, bon, je le fais à mon tour. 这是 我的
2: Très bien. 名片 carte de visite.
3: 名片
2: 这是我的名片。
3: 这是我的名片。
2: Ce qui veut dire voilà ma carte de visite.
3: Bon, maintenant on va s'écouter un petit dialogue et pour essayer de mettre un petit peu tout ça en place, hein, parce que c'est important d'entendre les choses parler plutôt que de répéter des phrases. On s'écoute le dialogue numéro 3.
5: 这是我的名片。
1: 谢谢。
5: 好久不见，你好吗？
1: 挺好的，谢谢。
2: Voici ma carte de visite.这是我的名片。
3: 这是我的名片。
2: 名片 qui veut dire
3: 名片 ben je crois que si j'ai bien bossé, ça veut dire carte de visite.
2: Tu as bien raison. Bien, passons maintenant à une nouvelle phrase. Supposons que ton ami et toi, vous ne vous êtes pas rencontrés depuis un bon moment. Dans ce cas-là, qu'est-ce que tu dis en français ?
3: Bon, c'est très simple. Moi, je dis en français, ça fait super longtemps que nous ne nous sommes pas vus.
2: Exact. Et en chinois, on dit 好久不见。
3: 好久不见。
2: Et c'est comme la traduction de longtemps pas voir.
3: D'accord, ok.
2: Et je vais le traduire mot à mot. Ça fait 好久très longtemps.
3: 好久
2: 不ne pas.
3: 不 tu viens de le dire ne pas.
2: Ouais. 见 c'est voir.
3: 见
2: Alors longtemps pas voir. 好久不见。
3: 好久不见。
2: 你好吗 Comment vas-tu ? C'est une formule de salutation courante utilisée en général entre personnes qui se connaissent. La réponse est souvent 我很好 Je vais très bien. Ma et ne sont des particules qu'on utilise à la fin d'une phrase interrogative 你好吗 ?
3: 你好吗
2: Et maintenant, nous écoutons encore une fois le troisième dialogue.
5: 这是我的名片。
1: 谢谢。
5: 好久不见，你好吗？
1: 挺好的，谢谢。
3: Ok, c'était le dernier dialogue pour aujourd'hui. Faut pas trop se surcharger de travail non plus. Vous êtes toujours à l'écoute de Radio Chine Internationale dans une nouvelle émission à travers laquelle on va vous apprendre les rudiments de la langue chinoise. Ce sera notre objectif. Et avant d'écouter une nouvelle fois tous les dialogues, une brève révision de ce que nous avons vu aujourd'hui. Et pour saluer en chinois, je crois que c'est Ni Hao.
2: Comment t'appelles-tu ? Ni jiao shenme mingzi ?
3: Ning jia shenme mingzi.
2: Et quand vous échangez des cartes de visite avec vos amis chinois, vous pouvez dire 这是我的名片。
3: 这是我的名片。
2: Et nous avons aussi appris ça fait longtemps qu'on ne s'est pas vu en chinois. On dit 好久不见。
3: 好久不见。
2: Et maintenant, nous écoutons tous les dialogues d'aujourd'hui. Premier dialogue.
1: 你好。
5: 你好。
1: 您好。
5: 您好。
2: Deuxième dialogue.
1: 你叫什么名字？
5: 我叫王龙。你叫什么名字？
1: 刘露。
2: Troisième dialogue.
5: 这是我的名片。
1: 谢谢。
5: 好久不见，你好吗？
1: 挺好的，谢谢。
2: Et à la fin de notre cours de chinois, nous vous parlerons aussi de la culture chinoise pour vous donner une petite idée des mœurs et des coutumes. C'est ce que nous appellerons l'ABC de la culture chinoise.
3: Et justement, dans cette rubrique, de quoi va-t-on parler aujourd'hui ?
2: Ben aujourd'hui, nous avons vu comment dire bonjour, ni hao. On peut aussi dire nin hao, comme une formule plus respectueuse. Ni hao est utilisé en général entre les personnes de même âge ou de même statut social. Et si vous rencontrez une personne qui est plus âgée que vous, vous dites nin hao.
3: Voilà, merci beaucoup Xiao Tai.
2: Pas de quoi, et avant de vous quitter, une petite question. Comment dit-on en chinois ? Ça fait longtemps que nous ne nous sommes pas vus.
3: Bon allez, c'est facile, hein, faut pas exagérer non plus. La réponse se trouve dans l'émission d'aujourd'hui, on vous laisse travailler un peu. Voilà, notre cours de chinois, c'est fini pour aujourd'hui. Merci encore de votre fidélité. Zaijian, et à bientôt.
2: Zaijian.
6: Et voilà, notre émission d'aujourd'hui touche à sa fin. Merci de nous avoir suivis et à très bientôt.
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La quatrième cargaison de secours d'urgence transportée par avion depuis la Chine est arrivée mardi à l'aéroport international Tribhuvan de Katmandou, la capitale du Népal. Selon l'ambassade de Chine sur place, ces fournitures comprennent principalement des aéroglisseurs de sauvetage, des pompes d'inondation à aimant permanent en acier inoxydable, des batteries de secours, des armoires mordurières, des lampes solaires et d'autres articles. Le géant chinois des technologies Huawei a lancé lundi le Mate XD2, un smartphone à triple pli équipé de la nouvelle puce Kirin 9050 Pro, premier processeur haute performance à recourir à la technologie de pliage logique. En superposant les unités logiques en couches au sein d'une même puce, le Kirin 9050 Pro raccourcit les chemins de transmission des signaux, réduit la latence et améliore les performances globales, a-t-on appris lors de l'événement de lancement organisé à Guangzhou. La Chine a ouvert pour la première fois au public les données de son système de navigation de Beidou. Les données de positionnement de haute précision issues du réseau national de stations de référence Beidou seront désormais accessibles aux secteurs clés et aux acteurs du marché. Autoriser la circulation des données publiques des stations de référence, conformément à la réglementation, est considéré comme une mesure visant à libérer leur valeur économique et sociale. La compagnie aérienne Air China a effectué vendredi dernier son premier vol sur une nouvelle liaison reliant Beijing à Bucarest et à Zagreb. Elle rétablit ainsi des vols directs entre la Chine et la Roumanie après plusieurs années d'interruption et inaugure par ailleurs sa première connexion avec la Croatie. Sous les numéros de vol CA913 et CA914, cette liaison part de l'aéroport international de Beijing capitale avec une escale à Bucarest avant d'arriver à Zagreb. Les vols sont assurés trois fois par semaine, lundi, mercredi et vendredi, avec des Airbus A330 mis en service pendant la phase initiale. Le Hualongwan 2.0, technologie d'énergie nucléaire avancée chinoise de troisième génération plus, a été lancé sur le marché mondial le 7 septembre lors de la conférence sur le développement durable CJN 2026 tenue à Shenzhen dans la province chinoise du Guangdong.

0: de l'Institut de recherche arctique et antarctique ont mené des observations conjointes de glace marine. C'est la première fois que la Chine et la Russie mènent une coopération en matière d'observation sur le terrain dans le domaine de l'observation de la banquise. Selon les chercheurs des deux parties, ces observations conjointes avaient fourni des données importantes sur la banquise estivale de l'Arctique, contribuant ainsi à l'évaluation de ces changements et de l'océan arctique, ainsi qu'à une meilleure compréhension du changement climatique. Le premier restaurant de nouilles entièrement robotisé s'est ouvert récemment à Pékin. Contrairement aux autres restaurants robotisés, partiellement automatisés et axés sur l'expérience touristique, ce restaurant fonctionne de manière totalement autonome, de la préparation de la farine à la livraison du plat fini, et produit des nouilles au bœuf et à la tomate en quelques minutes seulement. En marge de la Foire internationale du commerce des services de Chine 2026, un spectacle de lumière 3D, visible à l'œil nu, a été organisé dans le parc Shougang à Pékin. Ce spectacle de son et lumière époustouflant utilise une tour de refroidissement industriel centenaire comme écran géant et une technologie 3D de pointe visible à l'œil nu pour offrir aux visiteurs une expérience visuelle immersive. 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
3: Bienvenue à Cogito. Ces derniers temps, certaines économies occidentales, soucieuses de préserver la compétitivité de leurs industries et de leur part de marché, ont politisé les questions économiques et commerciales en propageant des rhétoriques erronées telles que la surcapacité de production chinoise ou le choc chinois 2.0 et en utilisant ces arguments comme prétexte pour adopter diverses mesures protectionnistes. La Chine, quant à elle, tire parti des atouts de son marché, du développement de ses industries et des progrès scientifiques et technologiques pour offrir au reste du monde davantage de dividendes du marché, du développement et de l'innovation, créant ainsi continuellement les opportunités chinoises 2.0. Quand on part sur capacité, aucun consensus mondial n'existe à ce sujet. On s'appuie généralement sur le taux d'utilisation des capacités de production, mais il convient de tenir compte des spécificités de chaque pays. Selon des instituts de recherche, ce taux se situe en moyenne entre 75% et 80% pour les économies développées ou à forte croissance, et entre 50% et 64% pour les pays moins développés. En 2025, le taux d'utilisation des capacités de grandes entreprises industrielles chinoises s'est élevé à 74,4%, une valeur située dans une fourchette raisonnable. Toutefois, pour des motifs géopolitiques et protectionnistes, certaines économies adoptent une définition simpliste, mécanique et trop générale de la surcapacité, cherchant ainsi à freiner le développement de la Chine et à faire obstacle à une coopération économique et commerciale internationale normale. Prenons l'exemple de l'argument erroné selon lequel les subventions industrielles chinoises entraîneraient une surcapacité. Les rapports de la CNUCED montrent que ces cinq dernières années, les politiques de soutien à l'industrie se sont multipliées dans le monde, subventions à la recherche et au développement, avantages fiscaux, prêts à faible taux d'intérêt sont des pratiques internationales courantes pour encourager les industries émergentes. La Chine, quant à elle, a toujours strictement respecté les règles de l'OMC et s'est engagée à mettre en place un système de subventions conforme aux pratiques internationales, en perfectionnant sans cesse ses politiques en matière de conformité, de rigueur scientifique et de transparence. Par ailleurs, ces subventions s'appliquent de manière égale à tous les acteurs du marché. Dans le cadre de programmes de renouvellement des biens de consommation, la Chine veille à l'égalité

de traitement entre entreprises nationales et étrangères, ce qui permet aux sociétés à capitaux étrangers de participer activement et d'en bénéficier au même titre que les autres. Plus important encore, les avancées technologiques et la position de leader dont jouissent de nombreux secteurs en Chine sont le fruit d'un long processus de recherche et développement nécessitant des investissements considérables et non le simple résultat de subventions gouvernementales. Autre exemple, certains pays occidentaux, notamment les États-Unis, assimilent l'important excédent commercial de la Chine en biens à une surcapacité de production. Cet argument ne tient pas la route. En tant que grand pays responsable, la Chine n'a jamais cherché délibérément un excédent commercial. La croissance de ses exportations résulte à la fois des économies d'échelle et du renforcement de sa capacité d'innovation, mais aussi des besoins des différents pays en matière de transition écologique et de développement industriel. Du point de vue de la répartition des bénéfices commerciaux, l'excédent est en Chine, mais les bénéfices profitent à toutes les parties. En 2025, les entreprises à capitaux étrangers représentaient 27% des exportations chinoises et 16% de l'excédent commercial, avec des taux de croissance de l'excédent et des bénéfices supérieurs à ceux des entreprises locales. De plus, la Chine affiche un déficit dans le commerce des services et les bénéfices d'investissement. Globalement, l'excédent du compte courant représente environ 3,7% du PIB, ce qui se situe dans une fourchette jugée raisonnable au niveau international. Certains pays occidentaux attribuent leurs difficultés, ralentissement de la croissance économique, retard dans la transformation industrielle au développement de la Chine, ce qui va à l'encontre des lois de l'économie. Si l'on suit la logique selon laquelle un excédent commercial important entraîne nécessairement une surcapacité, alors 80% des puces électroniques américaines sont destinées à l'exportation et environ 2/3 des avions commerciaux livrés par Boeing sont vendus hors d'Amérique du Nord. Ces secteurs et produits qui affichent des exportations massives et des excédents élevés devraient-ils pour autant être qualifiés de surcapacitaires? En fin de compte, les difficultés de développement rencontrées par certaines économies occidentales résultent de la conjonction de multiples facteurs, profonde restructuration des chaînes d'approvisionnement mondiales, instabilité géopolitique, retard dans les réformes internes et non d'un quelconque choc industriel chinois. En réalité, en tirant parti des atouts de son marché, du développement de ses industries et des progrès scientifiques et technologiques, la Chine offre au reste du monde l'opportunité de la Chine 2.0, partageant les dividendes de son marché, de son développement et de son innovation. Aujourd'hui, les véhicules électriques, les batteries au lithium et les produits photovoltaïques chinois ne cessent de gagner en popularité à l'échelle mondiale, tandis que l'intelligence artificielle, la robotique et les médicaments innovants connaissent un essor fulgurant, contribuant de manière significative à la transition mondiale vers une économie verte et bas carbone, ainsi qu'au progrès technologique. La surcapacité est un phénomène dynamique propre à l'économie de marché. Les économies concernées devraient l'apporter de manière objective et dialectique en se fondant sur les lois économiques. Rejeter la responsabilité sur la Chine n'aide en rien à résoudre leurs propres problèmes. Surcapacité, choc chinois 2.0, ces arguments fallacieux ne trompent personne. Le développement de la Chine ne provoquera pas de choc, mais créera des opportunités 2.0 pour le monde entier.

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6: Bonjour à tous, bienvenue dans In Vivo. Dans l'émission d'aujourd'hui, notre journaliste Feifei a interviewé deux jeunes Chinois qui vivent en France, créateurs d'une association visant à faire mieux connaître les cinémas et les cinéastes chinois à travers la France et l'Europe. Ensuite, nous allons redécouvrir la dynastie des Tang et essayer de comprendre comment cet empire est devenu le plus prospère, international et innovateur pays du monde. Voilà pour le sommaire de cette émission que nous ouvrons avec une chanson.

0: un doctorat en littérature chinoise, un doctorat en médecine. Yi Ren et Wang Xu, ces deux jeunes Chinois qui habitent à Paris, ont créé une plateforme cinématographique en France. Depuis fin 2022, ils ont commencé à organiser une série de projections de films chinois dans une salle de cinéma à Paris, et toutes ces projections sont très bien appréciées par les spectateurs chinois et français. Avec l'élargissement de leur audience, l'association est aujourd'hui assez active en matière d'échanges cinématographiques entre la Chine et la France. Mais au début de la création de leur association, ces deux jeunes ont relevé un grand défi. Xavier Wang Xu nous explique.
1: À partir de 5 dernières années, le plus grand défi que nous rencontrons est le non-profit. Et nous avons fourni des reportages frais et exclusifs en continu, mais nous n'avons réalisé aucun profit. Mais nous travaillons donc très dur, mais heureusement, tous les membres ont leur propre travail et consacrent leur temps libre à gérer l'association. Je pense qu'il y a une forte inertie qui nous pousse à continuer, et notre travail est de plus en plus reconnu par le domaine de cinéma, par l'industrie, et nous avons ainsi satisfait l'objectif de plus on est de fous, plus on rit. Et même lorsque nous, les fondateurs, nous retirerons, cette plateforme aura déjà été mise en place et servira de pont entre la culture chinoise et française. Nous pouvons faire beaucoup plus à l'avenir.
2: D'accord. Est-ce que Yi Ren a des choses à ajouter?
3: Oui, j'aimerais aussi ajouter quelque chose. Oui, en fait, comme Wang Xu l'a dit, le Taïguan Film est une association à but non lucratif, c'est-à-dire que tous les membres travaillent par amour du cinéma et des échanges culturels sans la récompense. Donc nous voudrions vraiment profiter de cette occasion de remercier à tous nos membres de l'équipe, parce que le succès n'aurait pas été possible sans leur travail extraordinaire et leur dévouement au cours de ces dernières années.
2: C'est vrai.
3: Et nous voulons aussi remercier tous les amis des médias à Paris pour leur soutien. C'est pour cela, en fait, lors de notre première projection en salle de cinéma, nous avons invité plus d'une dizaine de médias à assister à notre projection, et en particulier Pali Xue Shenghui, qui nous a sponsorisé pour notre première projection. Donc c'est-à-dire que nous devons chercher les personnes et aussi les associations pour sponsoriser nos activités, et c'était aussi une difficulté qu'on a rencontrée. Et aussi, en fait, comme je viens de dire, c'est la passion pour le cinéma et la culture qui nous a réunis ensemble pour travailler pour l'association Taïguan Film. Mais c'est vrai que certains membres ont quitté à un moment donné, et ce qui est inévitable. Donc c'est vraiment un défi de construire la cohésion de l'équipe et d'attirer des personnes de qualité pour qu'ils restent dans notre association. Et à cet écart, je pense que Xavier a beaucoup contribué en tant que président de l'association. Par exemple, il organise régulièrement des réunions pour faire le bilan du développement de l'association et donner rapidement des commentaires à chaque membre pour leur travail. Et nous organisons également des activités intéressantes. Par exemple, nous dînons ensemble, nous faisons de la randonnée à Paris et nous regardons des films au cinéma, etc. Donc, c'est-à-dire que les membres principaux de l'équipe se soutiennent mutuellement comme des membres de la famille et des amis. Par exemple, Cheng Bo et moi, nous avons assisté à la soutenance de doctorat de Xavier. Et cette année, en mai, c'est ma soutenance de doctorat. Mais à ce moment-là, Xavier et les autres membres de notre association vont aller à Cannes pour faire des reportages et des interviews. Donc, mais bien sûr, après, nous allons faire des autres fêtes. Du coup, j'aimerais dire que pour nous, l'association Taïguan Film est plutôt comme une famille, une maison, un endroit où nous pouvons nous sentir chez nous en France.
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2: Vous avez beaucoup d'opportunités de rencontrer des gens qui travaillent dans le domaine cinématographique. Est-ce que ces échanges contribuent à la promotion du cinéma entre la France et la Chine ?
1: Moi d'abord, je pense que le développement du cinéma chinois en Europe ces dernières années a été difficile à cause de Covid. En fait, les cinémas français ont du mal à montrer certains d'excellents films produits en Chine. C'est très rare. En fait, chaque année, c'est juste moins que 5, 2 ou 3 films chinois sont sortis en France. Et c'est pour ça que c'est très important de promouvoir les réalisateurs chinois en Europe.
2: Il faut relancer.
1: Oui, en fait, les cinéastes chinois en Europe ont également des difficultés à survivre depuis que le festival de Cannes de l'année dernière, ainsi qu'il y a très peu de films chinois ont sélectionnés par le festival. Du coup, on ne peut pas rencontrer les réalisateurs de Chine. Et en plus, avec le Covid, ils ne peuvent pas venir. Ça, c'est le grand problème. Du coup, depuis l'année dernière, le festival de Cannes et ainsi que cette année à Berlin, nous sommes en train d'organiser la soirée du cinéma chinois. Nous espérons que cela nous permettra de rassembler les cinéastes chinois qui participent au festival de cinéma en Europe et de promouvoir la coopération cinématographique entre la Chine et l'Europe. Et du coup, l'année dernière à Cannes, c'est juste 3 courts-métrages qui sont sélectionnés. Du coup, on a invité 3 réalisateurs à la soirée. En fait, on avait 60 ou 70 personnes dans la soirée. Et on a discuté ensemble comment faire la coopération ensemble en futur. Et les 3 réalisateurs sont là aussi. Et cette année à Berlin, on a co-organisé cette soirée avec autre association à Berlin. Ça s'appelle Silence. Et cette année, c'est plus parce qu'à Berlin, il y a 15 films qui sont sélectionnés. Et aussi, les réalisateurs peuvent venir. Du coup, on a presque plus que 100 personnes dans la soirée. Et aussi, c'est Huawei qui a fourni la boutique pour nous pour organiser cette activité. Je crois qu'en mai, à Cannes, on va organiser aussi la soirée. Maintenant, tous sont en préparation.
3: Oui, en fait, on a organisé ce genre de soirée lors de festivals de cinéma. C'était pour créer des opportunités et des occasions pour que les jeunes cinéastes puissent échanger et discuter de la collaboration. Et parce que, en fait, pour l'instant, je pense que les films à gros budget et les films de réalisateurs célèbres ont déjà leur public. Mais les nouveaux cinéastes qui viennent sortir de l'école de cinéma et qui n'ont pas encore de réseau manquent toujours d'une plateforme et de nombreux jeunes réalisateurs talentueux du cinéma chinois manquent encore d'une chance d'être vus. Et c'est aussi la raison pour laquelle nous avons lancé des projections de courts-métrages. Et par exemple, le 4 avril, nous avons projeté les 2 courts-métrages de Yu Miao, qui est la réalisatrice diplômée de la FEMIS. Et donc, ces courts-métrages ont reçu de très bonnes critiques. Et il y avait des cinéastes professionnels de l'industrie cinématographique qui sont venus sur place. Donc nous sommes donc très heureux parce que nos activités ouvrent une plateforme à ces jeunes réalisateurs et les jeunes réalisatrices, ce qui leur permet de faire connaître leur travail. C'est vrai que ces échanges contribuent à la promotion du cinéma entre la France et la Chine.
2: Alors, quelles sont vos prochaines initiatives pour les mois qui viennent cette année?
1: En fait, en octobre de cette année, on va organiser avec Silence de Berlin un festival de films. Ça s'appelle Double Projection dans 2 villes, Paris et Berlin. Il présentera une série de films chinois dans les 2 capitales les plus importantes d'Europe. Et de plus, nous avons reçu une invitation du Centre culturel chinois à Paris pour organiser une série de projections, notamment de films d'animation.

0: question, principalement destinée aux adolescents français.
1: Comme vous savez que l'année 2024 marquera le 60e anniversaire de l'établissement des relations diplomatiques entre la Chine et la France. Et dans ce cas-là, est-ce que vous avez des projets dans la promotion des échanges cinématographiques entre les deux pays?
0: Oui. En fait, dans le domaine du cinéma, nous souhaiterons élargir notre portée et organiser des projections plus influentes. Et nous espérons que l'expérience de nos projections cette année permettra à notre équipe de devenir plus mature et d'avoir un impact plus important. Et nous souhaiterons également collaborer avec davantage d'institutions et de plateformes plus importantes.
1: Est-ce que Yiren a des choses à ajouter ou pas?
2: Oui, en fait, je pense que ça sera sûrement une excellente occasion pour l'échange culturel. Et nous avons déjà, en effet, beaucoup d'activités en cours de planification. Et pour le moment, nous gardons un peu de suspense. Donc, je vous invite à nos chers auditeurs et nos auditrices de suivre notre compte sur WeChat et Weibo si ça vous intéresse. Et j'espère que les surprises à venir ne manqueront pas de répondre à vos attentes.
1: Ok, merci Yijin et Xavier Wangxu.
0: Merci beaucoup,
2: merci,
0: à la prochaine.
2: Merci beaucoup, à la prochaine.
1: Et du courage et bonne continuation.
0: Merci.
1: Merci, à bientôt. C'est la fin de cette émission d'aujourd'hui. Je vous remercie de l'avoir suivi et à la prochaine.
3: Voilà, on prend une pause musicale et on se retrouve jusqu'après pour notre rubrique « Pourquoi la dynastie des Tang nous fascine ?»

0: Vous êtes dans Invivo. Maintenant, la rubrique « Pourquoi la dynastie des Tang nous fascine ?»
1: Pourquoi la dynastie des Tang nous fascine ? Dans cette série de podcasts, nous allons redécouvrir la dynastie des Tang et essayer de comprendre comment cet empire est devenu le plus prospère, international et innovateur pays du monde, en léguant à l'humanité le riche patrimoine qui nous est parvenu jusqu'à aujourd'hui. Des gens comparent la Chine de la dynastie des Tang avec les États-Unis de nos jours et cherchent des similitudes entre la capitale des Tang, Chang'an, Xi'an aujourd'hui, et New York. Depuis le début du XVIIIe siècle, grâce à l'afflux des immigrés, la population des États-Unis a augmenté à un rythme phénoménal. Une condition préalable de la croissance économique et de la diversité culturelle, puisque les nouveaux arrivés tentaient de mener une nouvelle vie là-bas. En tant que principal point d'entrée de la côte Est, New York était une ville particulièrement diversifiée sur le plan ethnique et culturel. Et c'est là que la similitude entre en jeu. L'essor du commerce sous la dynastie des Tang a fourni un débouché considérable pour les marchandises étrangères, mais surtout un moyen et une raison pour les étrangers d'entrer en Chine et de s'y installer.

Li Shimin, l'empereur Taizong des Tang, a dit: Depuis les temps anciens, la Chine est un pays noble et orgueilleux. Elle ne valorise pas les peuples étrangers, moi je les aime tous. C'est pour cela qu'ils dépendent de moi, me considérant comme chef de famille. Ces propos signalent un changement important. La Chine est désormais ouverte à tous, tous les peuples sont aimés et protégés par l'empereur lui-même et peuvent vivre ensemble de manière harmonieuse. Les notions de frontières et de nations sont marginalisées, tandis que le concept d'une grande famille humaine est apparu. Les étrangers étaient motivés pour s'installer dans l'Empire chinois. Tout d'abord parce qu'ils pouvaient le faire. Les étrangers étaient autorisés à entrer, à séjourner et à faire du commerce librement dans l'Empire. Les uns venaient par obligation professionnelle, d'autres parce qu'ils voulaient le faire, et d'autres encore pour fuir la guerre et chercher un abri. Les Turcs étaient nombreux en Chine sous la dynastie des Tang. Certains documents suggèrent qu'ils étaient au nombre de 150 000 et que 10 000 Turcs vivaient à Chang'an, la capitale. Des tombes découvertes montrent que leurs propriétaires sont des Han, des Krang, des Mi, des He, des She et des Tsa, des noms de famille étrangers qui ont pris un nom chinois. Leur pays d'origine se trouvait souvent en Asie centrale. Ils venaient de loin et ils ont été très bien accueillis par les Chinois. Voici un personnage célèbre. Sous le règne de l'empereur Gaozong des Tang, un prince persan nommé Belus, dont le pays a été envahi et détruit par les Arabes, est venu s'installer à Chang'an. Il cherchait de l'aide et a fini par devenir général dans l'armée des Tang. D'autres étrangers de la noblesse ont suivi son exemple, en espérant que les Tang les aideraient à regagner leur patrie perdue. Une fois arrivés à Chang'an, ils vivaient dans leur communauté. Dans la capitale, plusieurs quartiers étaient réservés aux étrangers. Ils y vivaient selon leurs coutumes, travaillaient ou faisaient du commerce pour gagner leur vie. Une autre raison importante pour laquelle les gens sont venus, c'est qu'ils étaient totalement acceptés par la société chinoise, jusqu'au point à être autorisés à s'engager en politique. Ils étaient nombreux dans l'administration, 76 ont occupé un poste de préfet, Ceche en chinois, alors qu'on compte au total 751 préfets durant les trois siècles de règne des Tang. Celui qui a obtenu le poste le plus important était un homme d'affaires de Samarcande dans l'actuel Ouzbékistan. Il est devenu vice-ministre des Affaires étrangères de l'empereur Xuanzong des Tang. La dynastie des Tang fait clairement confiance aux étrangers, mais il ne faut pas oublier que la sélection des fonctionnaires était méritocratique. Si un étranger avait les compétences requises, il avait accès libre au corps de la fonction publique des Tang. Des étrangers se sont aussi engagés dans l'armée. Des épitaphes en sont les témoins. Plusieurs généraux sont issus de la famille Ashena, issus de la noblesse turque. Sous le règne de l'empereur Xuanzong des Tang, une trentaine de généraux sont étrangers. Ceux-ci ont contribué à la défense de l'empire, mais deux d'entre eux, Han Lushan et She Siming, se sont révoltés plus tard. Ils voulaient renverser les Tang. La guerre opposant l'armée rebelle à l'armée des Tang a duré une dizaine d'années et a beaucoup affaibli l'empire. Revenons à l'accueil réservé aux étrangers sous la dynastie des Tang. Tous les étrangers étaient considérés comme des citoyens égaux devant la loi. Si un étranger commettait un acte criminel sur le sol des Tang, il encourait la même peine qu'un natif de l'empire chinois. La dynastie des Tang attachait une grande importance au commerce avec les étrangers et adoptait des mesures pour le protéger et l'encourager. L'empire a stationné des troupes dans l'ouest du pays pour protéger les commerçants et leurs marchands. D'ailleurs, il imposait une faible taxe sur les biens. Faire du commerce le long de la route de la soie était ardu et dangereux. Les marchands n'osaient pas parcourir de grandes distances seuls et préféraient voyager en groupe. Une caravane pouvait parfois être composée de centaines de marchands. Les bandes de voleurs étaient leur souci numéro un. Des marchands se sont donné beaucoup de peine pour protéger ce qu'ils transportaient. Selon des anecdotes, certains se sont même tailladés la peau à l'aide d'un couteau pour cacher dessous des bijoux qu'ils ont ressorti une fois arrivés à destination. Aujourd'hui, avec les trains Chine-Europe, la route de la soie est redevenue animée et beaucoup plus sûre.

Les mariages mixtes étaient autorisés, même au plus haut niveau. Dans les villes où des migrants et des Han vivaient ensemble, de telles unions étaient fréquentes. Encore une fois, on trouve des informations intéressantes sur les épitaphes. Selon des récits, on sait qu'il s'agit d'étrangers qui se sont installés à Chang'an pour fuir la guerre. Là-bas, ils se sont mariés avec des locaux, puis ils achetaient une maison, un terrain, et menaient une vie paisible sous le règne des Tang. Même lorsqu'ils pouvaient retourner dans leur pays d'origine en toute sécurité, beaucoup ont préféré rester. Les religieux étrangers étaient autorisés à prêcher sur le sol des Tang. Il n'y avait aucune restriction à la diffusion des religions étrangères. Ainsi, en dehors du bouddhisme, on trouve le zoroastrisme, le nestorianisme et le manichéisme. En tant que métropole internationale, la capitale des Tang abritait plusieurs temples du zoroastrisme. La dynastie des Tang, comme nous le savons, a attiré des étudiants de nombreux pays du monde. Selon des archives, pendant une période, plus de 8000 étudiants étrangers vivaient en Chine. Ils ont fait leurs études à Chang'an, beaucoup ont passé les examens impériaux avant de mener une carrière dans l'Empire chinois. Ils ont contribué à la diversification culturelle de la dynastie des Tang, mais aussi à la diffusion de la culture chinoise dans le monde, quand ils se sont retournés dans leur pays d'origine. Pourquoi la dynastie des Tang attirait-elle les étrangers? Parce qu'elle était avancée dans beaucoup de domaines et

Elle représentait une civilisation captivante. Richesses matérielles, lois et réglementations efficaces, autorité centrale et sécurité militaire, tolérance religieuse, créativité littéraire et artistique, avancées scientifiques et technologiques, c'était l'endroit idéal pour vivre pour les esprits curieux, ambitieux et ouverts. Sans la supériorité comparative dans tant d'aspects, la politique, l'économie, la culture, les Tang n'auraient pas pu avoir une telle vitalité. L'attractivité des Tang est également due à l'ouverture d'esprit de la famille fondatrice. Cette dynastie a été fondée par la famille des Li, originairement de l'ethnie Xianbei, un peuple nomade vivant dans l'actuelle Asie centrale. Leur culture était assez proche de celle des tribus turques de l'Ouest. Or, ce peuple a perdu ses caractéristiques pendant des longues années d'assimilation par les Han. Taizong, le deuxième empereur des Tang, savait parler la langue des Turcs. Selon l'histoire, il a négocié la paix avec les Turcs au bord d'une rivière et a su éviter un conflit militaire. Son fils aîné, Changtian, était très attaché aux us et coutumes turcs. Plutôt que d'apprendre les livres de Confucius pour devenir empereur, comme son père le voulait, il a préféré errer sur les prairies, vivre sous une tente et préparer de bons repas avec des moutons attrapés par-ci par-là. Le père a pu choisir un autre héritier, car Changtian n'était vraiment pas fait pour assumer une telle responsabilité. Ce qu'on vous montre dans cet épisode, ce sont quelques traits dans l'histoire de la dynastie des Tang et ses relations avec les peuples qui l'entouraient. Ces peuples s'approchaient de celui des Tang, tandis que le peuple des Tang cherchait des idées, des connaissances, des ressources et des amitiés dans les terres environnantes. Un remerciement spécial à San Lian Zhongdu pour son aide dans la création du contenu de cette émission. Je vous donne rendez-vous au prochain épisode.

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3: Salut à tous pour une nouvelle édition de notre cours de chinois. J'espère que vous avez bien révisé depuis la dernière fois et que vous commencez un peu à vous débrouiller.
1: Dans la leçon précédente, nous

0: Nous avons appris les expressions sur les rendez-vous. Aujourd'hui, avant de commencer le sujet, les conversations téléphoniques, révisons un peu le cours précédent.
1: Bien sûr. Alors, pour dire en chinois « allô », c'est de la part de qui ? On dit « Wei, qingwen, shi na wei ?»« Wei, qingwen, shi na wei ?»« Wei », c'est un mot de salutation qui signifie « allô » en français. « Qingwen » signifie « puis-je demander ?»«
0: Che »
1: signifie « être ».«
0: Nai wei ?»«
1: Quelle personne ?»
0: Et allô, c'est de la part de qui ?
1: En chinois, 请问, 是哪位?
0: Voilà, on va prendre un autre exemple. Quand et où nous rencontrons-nous ?
1: Pour dire cela en chinois, 我们几点见面? 在哪儿见面? Allez, 我们,
0: 我们,
1: 几点,
0: 几点,
1: 见面,
0: 见面,
1: 我们几点见面?
0: 我们几点见面?
1: 在哪儿?
0: 在哪儿见面?
1: 我们 signifie nous.
0: 我们.
1: À quelle heure? 几点?
0: 几点?
1: 我们几点见面?
0: 我们几点见面?
1: 我们几点见面?
0: 我们几点见面?
1: 在哪儿见面?
0: 在哪儿见面?
1: 在哪儿 signifie où.
0: 在哪儿?
1: Et si tu veux demander aux amis quand serez-vous libre, tu peux dire 你什么时候有空?
0: 你什么时候有空?
1: 你什么时候?
0: 你什么时候?
1: 有空?
0: 有空?
1: 什么时候 veut dire quand?
0: 什么时候?
1: 有空 veut dire avoir du temps libre.
0: 有空?
1: Quand seras-tu libre? 你什么时候有空?
0: 你什么时候有空?
1: Encore une fois, 你什么时候有空?
0: 你什么时候有空?
1: Très bien, écoutons le dialogue en entier.
2: 对话一
3: 喂,请问是哪位?
2: 我是王龙,对话二 你什么时候有空?
3: 周末
2: 我们一起吃饭好吗?
3: 可以。对话三 我们几点见面? 在哪见面?
2: 晚上8点,在北京饭店。
1: Bon, c'est tout pour la révision. Maintenant, on va aborder les principaux points du cours d'aujourd'hui.
0: Allô, je cherche à joindre le responsable Liu. Est-ce qu'il est là? Quand reviendra-t-il? Et demandez-lui de me rappeler, s'il vous plaît. C'est ce que nous allons voir aujourd'hui.
1: Et pour dire tout ça en chinois, oui, Liu Jingli在家吗? 他什么时候回来? 请他给我回个电话。
0: Voilà, comme d'habitude, moi qui ne suis pas un très bon élève, tu vas essayer de me décomposer ça, de me décomposer ces trois phrases pour bien me les faire répéter.
1: Alors, la première phrase. Wei, Liu Jingli zai jia ma?
0: Wei, Liu Jingli zai jia ma?
1: Wei, Liu Jingli zai jia ma?
0: Wei, Liu Jingli zai jia ma?
1: Ce qui veut dire littéralement, bonjour, est-ce que monsieur Liu est là? Liu Jingli veut dire monsieur le directeur Liu. Liu Jingli.
0: Liu Jingli.
1: Oui, Liu c'est le nom de famille. Jingli signifie directeur. On les met ensemble et cela donne monsieur le directeur Liu. Liu Jingli.
0: Liu Jingli.
1: Liu Jingli.
0: Liu Jingli.
1: Très bien. Zai est la préposition dans le sens de à ou dans. Zai.
0: Zai.
1: Zai jia. Être à la maison signifie être chez lui.
0: Zai jia.
1: Ma à la fin de la phrase représente une interrogation. Ma.
0: Ma.
1: Bonjour, est-ce que monsieur le directeur Liu est là? Oui, Liu Jingli zai jia ma?
0: Oui, Liu Jingli zai jia ma?
1: Oui, Liu Jingli zai jia ma?
0: Oui, Liu Jingli zai jia ma?
1: Liu Jingli zai jia ma?
0: Liu Jingli zai jia ma?
1: Très bien. Écoutons maintenant le premier dialogue.
2: 对话一
3: Oui, Liu Jingli zai jia ma?
2: 他不在家.
1: La réponse est négative parce que monsieur Liu n'est pas là à présent. Si vous voulez savoir quand il revient, vous demandez 他什么时候回来?
0: Ok, bon, elle est un peu longue cette phrase encore, on va essayer de la décomposer.
1: Bien sûr, 他 signifie il.
0: 他
1: 什么时候? Ça veut dire à quelle heure?
0: 什么时候?
1: 回来 veut dire revenir.

0: 回来。
1: Quand il revient, 他什么时候回来？
0: 他什么时候回来？
1: 他什么时候？
0: 他什么时候
1: 回来？
0: 回来。
1: 他什么时候回来？
0: 他什么时候回来
1: ？OK, maintenant deuxième dialogue.
2: 对话二。
3: 他什么时候回来？
2: 我也不知道。
0: Alors maintenant, comment dit-on en chinois? Dites-lui de me rappeler, s'il vous plaît.
1: Tu peux dire comme ça. 请他给我回个电话。
0: OK, là, je crois que la décomposition de la phrase s'impose encore.
1: Volontiers. 请 s'il vous plaît.
0: 请
1: 他 signifie il.
0: 他
1: 给 dans le sens de donner.
0: 给
1: 我 désigne moi.
0: 我
1: 回个电话 rappelez-moi.
0: 回个电话。
1: 回个电话。
0: 回个电话。
1: 回 veut dire littéralement répondre.
0: 回。
1: 回。
0: 回。
1: 个 un coup.
0: 个。
1: 电话 téléphone.
0: 电话。
1: 回个电话 veut dire rappeler quelqu'un.
0: 回个电话。
1: Je répète, 回个电话。
0: 回个电话。
1: Bon, maintenant on va essayer de dire la phrase entière.请他给我回个电话。请他，
0: 请他
1: 给我，
0: 给我
1: 回个电话，
0: 回个电话。
1: 请他给我，
0: 请他给我
1: 回个电话，
0: 回个电话。
1: 请他给我回个电话，
0: 请他给我。回个电话。
1: Très bien.
3: 请他给我回个电话。
2: 好的。
3: 我的电话是87654321。
2: 好的，我一定转告他。
0: OK, c'était le troisième dialogue. Et comme d'habitude, avant de l'apprendre, on va passer en revue les nouvelles phrases et les expliquer. Je parle en français et toi, tu me parles en chinois.
1: OK.
0: La première phrase. Allô, est-ce que le directeur Liu est là?
1: Oui, Liu Jingli, 在家吗？
0: Très bien, et maintenant la deuxième, s'il n'est pas là, je voudrais savoir quand est-ce qu'il revient. Comment tu dis ça en chinois?
1: 他什么时候回来?
0: Et comment lui demander de me rappeler?
1: 请他给我回个电话。
0: Parfait, maintenant je vois que je peux avancer un petit peu et me débrouiller au téléphone lorsque quelqu'un est absent. Voilà, maintenant on se réécoute le dialogue en complet.
3: 喂, 刘经理在家吗?
2: 他不在家。
3: 他什么时候回来？
2: 我也不知道。
3: 请他给我回个电话。
2: 好的。
3: 我的电话是87654321。
2: 好的，我一定转告他。
1: Bon, c'est tout pour le cours d'aujourd'hui. Maintenant, un peu de culture.
0: Ok, les Chinois aiment les chiffres pairs, soi-disant signes de chance et de bonheur, en particulier le chiffre 8, qui a la particularité pour la province du Guangdong de se prononcer de la même manière que Fa, l'enrichissement, qui est toujours considéré comme un bon signe. Quand les Chinois choisissent leur numéro de téléphone ou d'autres numéros, ils essaient souvent de prendre le chiffre 8. Il en va de même pour le chiffre 6, qui désigne, toujours en Chine, se dérouler dans de bonnes conditions, donc un signe de bon augure. De nombreux Chinois choisissent la date avec le chiffre 6, notamment pour leur mariage. Par contre, le 4, ayant la même prononciation que ce, la mort, est pour les Chinois l'équivalent du 13 chez les Occidentaux.
1: Bon, ainsi s'achève notre cours d'aujourd'hui. Comme d'habitude, on se quitte avec un petit test.
0: Alors, comment dit-on en chinois ? Dites-lui de me rappeler, s'il vous plaît. Au revoir, à la prochaine.
1: À la prochaine.

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La quatrième cargaison de secours d'urgence transportée par avion depuis la Chine est arrivée mardi à l'aéroport international Tribhuvan de Katmandou, la capitale du Népal. Selon l'ambassade de Chine sur place, ces fournitures comprennent principalement des aéroglisseurs de sauvetage, des pompes d'inondation à aimant permanent en acier inoxydable, des batteries de secours, des armoires mordurières, des lampes solaires et d'autres articles. Le géant chinois des technologies Huawei a lancé lundi le Mate XD2, un smartphone à triple pli équipé de la nouvelle puce Kirin 9050 Pro, premier processeur haute performance à recourir à la technologie de pliage logique. En superposant les unités logiques en couches au sein d'une même puce, le Kirin 9050 Pro raccourcit les chemins de transmission des signaux, réduit la latence et améliore les performances globales, a-t-on appris lors de l'événement de lancement organisé à Guangzhou. La Chine a ouvert pour la première fois au public les données de son système de navigation de Beidou. Les données de positionnement de haute précision issues du réseau national de stations de référence Beidou seront désormais accessibles aux secteurs clés et aux acteurs du marché. Autoriser la circulation des données publiques des stations de référence conformément à la réglementation est considéré comme une mesure visant à libérer leur valeur économique et sociale. La compagnie aérienne Air China a effectué vendredi dernier son premier vol sur une nouvelle liaison reliant Pékin à Bucarest et à Zagreb. Elle rétablit ainsi des vols directs entre la Chine et la Roumanie après plusieurs années d'interruption et inaugure par ailleurs sa première connexion avec la Croatie. Sous les numéros de vol CA913 et CA914, cette liaison part de l'aéroport international de Beijing capitale avec une escale à Bucarest avant d'arriver à Zagreb. Les vols sont assurés trois fois par semaine, lundi, mercredi et vendredi, avec des Airbus A330 mis en service pendant la phase initiale. Le Hualongwan 2.0, technologie d'énergie nucléaire avancée chinoise de troisième génération plus, a été lancé sur le marché mondial le 7 septembre lors de la conférence sur le développement durable CGN 2026 tenue à Shenzhen dans la province chinoise du Guangdong. S'appuyant sur l'architecture de sûreté existante fondée sur la défense en profondeur, Hualongwan 2.0 optimise de manière globale 14 dispositifs de sûreté avec des améliorations notables sur 9 indicateurs clés. À ce jour, 10 réacteurs Hualongwan sont en exploitation commerciale en Chine et à l'étranger et 37 autres sont en cours de construction après avoir obtenu les autorisations nécessaires. Le brise-glace chinois Xuelong 2, qui effectue actuellement la 16e expédition arctique du pays, navigue dans l'océan arctique où des chercheurs chinois et deux chercheurs russes de l'Institut de recherche arctique et antarctique ont mené des observations conjointes de

0: Contrairement aux autres restaurants robotisés, partiellement automatisés et axés sur l'expérience touristique, ce restaurant fonctionne de manière totalement autonome, de la préparation de la farine à la livraison du plat fini, et produit des nouilles au bœuf et à la tomate en quelques minutes seulement. En marge de la Foire internationale du commerce des services de Chine 2026, un spectacle de lumière 3D, visible à l'œil nu, a été organisé dans le parc Shougang à Beijing. Ce spectacle de son et lumière époustouflant utilise une tour de refroidissement industriel centenaire comme écran géant et une technologie 3D de pointe visible à l'œil nu pour offrir aux visiteurs une expérience visuelle immersive. 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
3: Bienvenue à Cogito. Ces derniers temps, certaines économies occidentales, soucieuses de préserver la compétitivité de leurs industries et de leur part de marché, ont politisé les questions économiques et commerciales en propageant des rhétoriques erronées telles que la surcapacité de production chinoise ou le choc chinois 2.0 et en utilisant ces arguments comme prétexte pour adopter diverses mesures protectionnistes. La Chine, quant à elle, tire parti des atouts de son marché, du développement de ses industries et des progrès scientifiques et technologiques pour offrir au reste du monde davantage de dividendes du marché, du développement et de l'innovation, créant ainsi continuellement les opportunités chinoises 2.0. Quand on parle surcapacité, aucun consensus mondial n'existe à ce sujet. On s'appuie généralement sur le taux d'utilisation des capacités de production, mais il convient de tenir compte des spécificités de chaque pays. Selon des instituts de recherche, ce taux se situe en moyenne entre 75% et 80% pour les économies développées ou à forte croissance, et entre 50% et 64% pour les pays moins développés. En 2025, le taux d'utilisation des capacités de grandes entreprises industrielles chinoises s'est élevé à 74,4%, une valeur située dans une fourchette raisonnable. Toutefois, pour des motifs géopolitiques et protectionnistes, certaines économies adoptent une définition simpliste, mécanique et trop générale de la surcapacité, cherchant ainsi à freiner le développement de la Chine et à faire obstacle à une coopération économique et commerciale internationale normale. Prenons l'exemple de l'argument erroné selon lequel les subventions industrielles chinoises entraîneraient une surcapacité. Les rapports de la CNUCED montrent que ces cinq dernières années, les politiques de soutien à l'industrie se sont multipliées dans le monde, subventions à la recherche et au développement, avantages fiscaux, prêts à faible taux d'intérêt sont des pratiques internationales courantes pour encourager les industries émergentes. La Chine, quant à elle, a toujours strictement respecté les règles de l'OMC et s'est engagée à mettre en place un système de subventions conforme aux pratiques internationales, en perfectionnant sans cesse ses politiques en matière de conformité, de rigueur scientifique et de transparence. Par ailleurs, ces subventions s'appliquent de manière égale à tous les acteurs du marché. Dans le cadre de programmes de renouvellement des biens de consommation, la Chine veille à l'égalité de traitement entre entreprises nationales et étrangères, ce qui permet aux sociétés à capitaux étrangers de participer activement et d'en bénéficier au même titre que les autres. Plus important encore, les avancées technologiques et la position de leader dont jouissent de nombreux secteurs en Chine sont le fruit d'un long processus de recherche et développement nécessitant des investissements considérables et non le simple résultat de subventions gouvernementales. Autre exemple, certains pays occidentaux, notamment les États-Unis, assimilent l'important excédent commercial de la Chine en biens à une surcapacité de production. Cet argument ne tient pas la route. En tant que grand pays responsable,

La Chine n'a jamais cherché délibérément un excédent commercial. La croissance de ses exportations résulte à la fois des économies d'échelle et du renforcement de sa capacité d'innovation, mais aussi des besoins des différents pays en matière de transition écologique et de développement industriel. Du point de vue de la répartition des bénéfices commerciaux, l'excédent est en Chine, mais les bénéfices profitent à toutes les parties. En 2025, les entreprises à capitaux étrangers représentaient 27% des exportations chinoises et 16% de l'excédent commercial, avec des taux de croissance de l'excédent et des bénéfices supérieurs à ceux des entreprises locales. De plus, la Chine affiche un déficit dans le commerce des services et les bénéfices d'investissement. Globalement, l'excédent du compte courant représente environ 3,7% du PIB, ce qui se situe dans une fourchette jugée raisonnable au niveau international. Certains pays occidentaux attribuent leurs difficultés, ralentissement de la croissance économique, retard dans la transformation industrielle au développement de la Chine, ce qui va à l'encontre des lois de l'économie. Si l'on suit la logique selon laquelle un excédent commercial important entraîne nécessairement une surcapacité, alors 80% des puces électroniques américaines sont destinées à l'exportation et environ deux tiers des avions commerciaux livrés par Boeing sont vendus hors d'Amérique du Nord. Ces secteurs et produits qui affichent des exportations massives et des excédents élevés devraient-ils pour autant être qualifiés de surcapacitaires? En fin de compte, les difficultés de développement rencontrées par certaines économies occidentales résultent de la conjonction de multiples facteurs, profonde restructuration des chaînes d'approvisionnement mondiales, instabilité géopolitique, retard dans les réformes internes et non d'un quelconque choc industriel chinois. En réalité, en tirant parti des atouts de son marché, du développement de ses industries et des progrès scientifiques et technologiques, la Chine offre au reste du monde l'opportunité de la Chine 2.0, partageant les dividendes de son marché, de son développement et de son innovation. Aujourd'hui, les véhicules électriques, les batteries au lithium et les produits photovoltaïques chinois ne cessent de gagner en popularité à l'échelle mondiale, tandis que l'intelligence artificielle, la robotique et les médicaments innovants connaissent un essor fulgurant, contribuant de manière significative à la transition mondiale vers une économie verte et bas carbone, ainsi qu'au progrès technologique. La surcapacité est un phénomène dynamique propre à l'économie de marché. Les économies concernées devraient l'apporter de manière objective et dialectique en se fondant sur les lois économiques. Rejeter la responsabilité sur la Chine n'aide en rien à résoudre leurs propres problèmes. Surcapacité, choc chinois 2.0, ces arguments fallacieux ne trompent personne. Le développement de la Chine ne provoquera pas de choc, mais créera des opportunités 2.0 pour le monde entier.

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11: Bonjour à toutes et à tous, bienvenue dans Fréquence Afrique sur CGTN Radio. Les Jeux Olympiques de Paris 2024 se sont clôturés le 10 août dernier. Dans la première partie de cette émission, on va écouter quelques interviews réalisées lors de ces Jeux. Écoutons d'abord Mohamed Niapalé, maire de l'île Saint-Denis en France.
12: Pourriez-vous nous présenter un peu les préparatifs de l'île Saint-Denis pour l'accueil des compétitions des JO ici ? Est-ce que tout se passe bien jusqu'ici ?
13: Bonjour à toutes et à tous, Mohamed Niabali, maire de l'île Saint-Denis. Je travaille sur les Jeux Olympiques depuis 8 ans. Nous avons sur la ville une partie du village des athlètes et également deux sites d'entraînement, la gymnastique rythmique et l'athlétisme au sud de la ville. Et au centre-ville, nous accueillons l'équipe de France de hand et l'équipe de France de basket féminine. Tout va très bien. Les sites sont parfaits, les athlètes sont contents, les habitants sont contents. Et ici, nous sommes à Station Afrique, le club 2024 et la maison de célébration des athlètes africains. Et ça se passe bien aussi, nous avons beaucoup de personnes qui viennent nous voir, de concerts, de festivités. Nous avons des stands avec les pays africains et des écrans de retransmission pour pouvoir vivre les Jeux avec les habitants.
12: Et qu'est-ce que signifient les JO de Paris pour la ville de l'île Saint-Denis ?
13: Pour la ville de l'île Saint-Denis, les JO de Paris, c'est avant tout de nombreux investissements publics et privés pour nous permettre d'accélérer le projet de la ville et d'améliorer la vie au quotidien des habitantes et des habitants, développer le sport, la culture, favoriser la jeunesse, créer de l'emploi et surtout construire des nouvelles habitations, des nouveaux parcs, des nouvelles écoles, des nouveaux équipements sportifs.
12: Est-ce qu'il y a des communautés chinoises et dans l'ensemble, quel est votre regard sur les communautés chinoises ?
13: Alors oui, à l'île Saint-Denis, on a 85 nationalités et la communauté chinoise est bien présente sur la commune. Et on a une singularité, on est un petit village et donc du coup, les gens sont très mélangés. Les gens ne vivent pas forcément chacun dans leur coin, ils sont mélangés. Et sur le territoire de la Seine-Saint-Denis, il y a une belle communauté chinoise que nous côtoyons au quotidien. Et comme j'ai tendance à dire, le travail d'un maire, c'est de créer du lien. Et donc, je construis une société de liens où les gens sont heureux de ce qu'ils sont et de vivre les uns avec les autres.
12: Est-ce que votre mairie a déjà eu des projets de collaboration avec la Chine ?
13: Pendant le Covid, j'ai eu le soutien d'entreprises chinoises pour les masques qui m'ont soutenu ici. Avec la Chine, nous avons également un projet commun. Avec la Fédération internationale de canoë-kayak, nous avons ouvert une base de loisirs nautiques pendant les Jeux pour les enfants et les familles de l'île Saint-Denis. Nous avons obtenu des canoës-kayaks pour permettre de participer et de promouvoir le sport. Et la Chine nous a mis à disposition un Dragon Boat pour faire découvrir à la population ce sport et cette activité aux habitantes et aux habitants de l'île Saint-Denis pendant les Jeux Olympiques et promouvoir ce sport pour les futurs Jeux un jour.
11: Ensuite, c'est le tour de Mustapha Baraf, président de l'Association des comités nationaux olympiques d'Afrique.
14: Depuis l'inauguration des Jeux, comme vous le savez, cette inauguration qui a été assez exceptionnelle, puisque pour la première fois, elle se déroule dans un paysage quasi magnifique. Il y a eu beaucoup de travail qui a été fait. Les Jeux olympiques à Paris ont un caractère assez particulier. C'est le fait aussi que ce sont des Jeux urbains qui se déroulent dans des sites magnifiques, des sites historiques, et qui se déroulent aussi en tenant compte de la durabilité. Il y a dans ces Jeux olympiques des choses exceptionnelles. Et je voudrais saluer toutes les délégations qui ont participé. Les quelques pays africains, on peut supposer qu'ils ont participé avec peu d'athlètes. Mais ce que je peux dire, c'est que la participation des athlètes en elle-même est un exploit. Alors vous savez que pour se qualifier et pour arriver à participer aux Jeux olympiques, c'est des

0: Déjà avoir relevé un défi. Je crois que les performances qui ont été réalisées par les Africains aujourd'hui, les Africains qui sont pratiquement au nombre de un peu plus de 1000 athlètes, sont très satisfaisantes. Il y a eu à Tokyo, il y a eu 37 médailles, dont 11 en or, et nous espérons une augmentation de 20%, c'est-à-dire arriver à une cinquantaine de médailles. Et je crois qu'on est en passe de réussir notre pari et de satisfaire nos prévisions. Je voudrais également insister sur le niveau de la compétition, le haut niveau de compétition et les performances exceptionnelles qui sont réalisées actuellement. Vous avez pour preuve l'épreuve du 100 mètres, nage libre. Il y a des gens qui spéculent et qui pensent qu'un athlète, c'est du domaine de l'impossible, etc. Je crois qu'il est temps de leur dire, arrêtez vos médisances. Arrêtez vos médisances. Un athlète qui réussit cet exploit exceptionnel, c'est un travail assidu, laborieux qui a été réalisé par cet athlète. Il ne faut pas sous-estimer ou mésestimer un exploit de cette taille. Je crois que si c'était quelqu'un d'une autre nationalité qui aurait fait réaliser cette performance, il aurait été mis au sommet de la hiérarchie sportive mondiale. Et aujourd'hui, on s'étonne que ce soit un petit Chinois qui gagne et qui fait une performance exceptionnelle. Moi, je lui dis, nous sommes tous derrière vous. Nous sommes tous derrière vous. Allez-y, il faut continuer vos promesses, il faut continuer vos prouesses, il faut continuer à travailler pour encore vous améliorer. Nous sommes tous derrière vous et nous sommes fiers de ce résultat.
1: Et enfin, on va suivre une interview du ministre équato-guinéen de la jeunesse et des sports.
2: Il y a beaucoup de disciplines sportives.
3: Il y a beaucoup de disciplines sportives. Mais ce que nous voulons faire maintenant, c'est la formation pour que la plupart des disciplines sportives aient de bons entraîneurs et soient compétitives dans la participation aux compétitions internationales. Cela ne signifie pas qu'il n'y a pas beaucoup de modalités. Il y a de l'athlétisme, il y a du taekwondo, il y a de la boxe, il y a du football, du judo, il y a de nombreux sports.
4: Le ministre a aussi exprimé ses impressions sur les deux occasions où la Chine a organisé des Jeux olympiques.
3: Je sais que la Chine est l'un des grands pays. Elle sait comment organiser des événements. Et je pense que ces deux événements ont été organisés de manière plus efficace.
4: En tant que l'un des principaux diffuseurs officiels des Jeux olympiques de Paris, China Media Group est responsable de la production du signal international pour les quatre grands sports, que sont la gymnastique, le tennis de table, le badminton et l'escalade. Le ministre équato-guinéen a également exprimé ses attentes envers China Media Group.
3: Au lieu de remercier ces médias, je voudrais savoir ce que mes professionnels des médias en Guinée équatoriale doivent apprendre des médias chinois. Et j'espère que la Chine nous fournira des techniciens pour rendre les médias en Guinée équatoriale plus efficaces et rentables pour la communauté internationale. Un groupe plus fort doit coopérer avec les médias en Guinée équatoriale.
1: Vous écoutez Fréquence Afrique sur CGTN Radio. On fait maintenant une pause en musique. Et on se retrouve juste après pour la suite de l'émission.

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1: Vous êtes toujours à l'écoute de Fréquence Afrique. Dans la deuxième partie de l'émission, on va écouter une interview de l'ambassadeur du Maroc en Chine. Elle évoque les perspectives d'avenir pour le développement des relations sino-marocaines. Voici tout de suite les détails.
2: Bonjour monsieur l'ambassadeur.
3: Bonjour.
2: Merci d'avoir accepté notre interview.
3: C'est moi qui vous remercie.
2: La Chine est le troisième partenaire commercial du Maroc. Ayant été directeur des affaires asiatiques et de l'Océanie au ministère des Affaires étrangères, vous avez visité plusieurs fois la Chine. Et maintenant, en tant qu'ambassadeur du Maroc en Chine, quelles sont vos attentes pour le développement futur des relations sino-marocaines?
3: Merci beaucoup. Effectivement, la Chine est le troisième partenaire commercial du Maroc dans le monde et le premier partenaire économique en Asie. Mais nous souhaitons faire plus et mieux. Donc nous nourrissons une grande ambition pour notre relation bilatérale. Lors de la visite historique de Sa Majesté le Roi Mohamed VI du Maroc à Pékin en mai 2016, il a convenu avec son ami le président Xi Jinping d'établir un partenariat stratégique entre nos deux pays. Et donc, depuis lors, nous essayons ensemble, Marocains et Chinois, de donner un vrai contenu à ce partenariat stratégique dans trois dimensions, bien sûr politique, diplomatique, une dimension économique et commerciale, et troisièmement, et c'est, je crois, important, une dimension culturelle et humaine.
2: D'accord. Le commerce bilatéral Chine-Maroc connaît une croissance stable. Pouvez-vous présenter la coopération économique et commerciale actuelle entre la Chine et le Maroc, ainsi que son orientation future en matière de développement?
3: La Chine est une grande puissance économique, commerciale, mondiale, tout le monde le sait. Il y a des avancées technologiques extraordinaires, il y a un potentiel de production qui est immense. Il y a de l'innovation, notamment dans des domaines qui font aujourd'hui le moteur de la croissance, c'est-à-dire les énergies renouvelables, l'industrie verte, l'exploitation des ressources naturelles de façon préservant l'environnement, etc. Du côté du Maroc, il y a également beaucoup de chantiers de développement qui ont été développés ces 20 dernières années sous le leadership de Sa Majesté, le Roi, dans différents domaines, dans l'agriculture, dans l'industrie, dans le tourisme, dans les énergies renouvelables, dans les infrastructures, dans le textile, dans beaucoup de domaines. Et là, nous souhaitons que les opérateurs économiques chinois connaissent mieux ce qui se passe au Maroc et dans son environnement. Et nous pensons modestement que le Maroc peut constituer une vraie plateforme économique pour les sociétés chinoises et les opérateurs économiques chinois qui essaient bien évidemment de se déployer à l'étranger et de pouvoir avoir des activités d'investissement, de production dans des pays partenaires tels que le Maroc. Donc il y a beaucoup de possibilités de coopération. Le Maroc souhaite aussi développer un tissu industriel dans les technologies à haute valeur ajoutée. Et je pense que la Chine a réalisé des progrès énormes dans le domaine de l'intelligence artificielle, dans le domaine du robotisme, dans le domaine des techniques de gestion urbaine, dans le domaine des transports urbains intelligents. Et nous souhaitons dans tout ça établir et renforcer notre coopération avec nos amis chinois. Il y a déjà des dizaines de sociétés chinoises qui se sont installées au Maroc, mais nous trouvons que ce n'est pas encore suffisant au regard de la grande puissance économique, financière de la Chine. Nous pensons qu'avec le Maroc, on peut encore faire davantage et mieux.
2: En tant que patrie du célèbre voyageur Ibn Battuta, le Maroc est un paradis pour les voyageurs et figure sur la liste des destinations de nombreux touristes chinois. Selon vous, que peuvent apprendre le Maroc et la Chine l'un de l'autre en termes de protection du patrimoine culturel et de développement du tourisme?
3: Je vous remercie d'abord pour votre jugement sur le Maroc comme destination touristique. Bien sûr, il y a eu cette célèbre visite du grand voyageur Ibn Battuta au XIVe siècle en Chine, dans les villes de Guangzhou, de Huangzhou et de Pékin. Il est resté presque 2 ans ici. En même temps, il y a eu le voyage également au Maroc durant le même siècle d'un grand voyageur globetrotter chinois. Notre relation s'est développée au fil des années. Pour le Maroc comme destination touristique, le Maroc a l'avantage d'être un pays très varié. Je pense que les touristes chinois pourront trouver tout ce qu'ils souhaitent au Maroc. Alors, si vous voulez faire du tourisme culturel, ben vous avez ce qu'on appelle chez nous les villes impériales, les anciennes capitales du Maroc, comme Fès, Rabat, Marrakech, Meknès. La ville de Fès, par exemple, a fêté il y a quelques années le 1200e anniversaire de sa construction. Si le touriste chinois veut faire du shopping, tant mieux, on a beaucoup de centres de shopping. S'il veut faire du sport, je sais que les Chinois, ce sont de grands golfeurs, donc ils peuvent aller jouer au golf. S'ils veulent faire de l'alpinisme, de sport de montagne, c'est aussi faisable. Maintenant, s'ils veulent aller à la mer, profiter de l'océan et de la plage. Donc le Maroc offre des potentialités touristiques très intéressantes, très importantes et qui peuvent répondre à tous les goûts de nos amis et chinois. On reconnaît que la cuisine chinoise est peut-être la meilleure cuisine au monde, mais le Maroc est souvent, dans beaucoup de classements, est souvent classé deuxième ou troisième, juste après la cuisine chinoise.
2: Est-ce que vous avez quelques chiffres exacts?
3: Nous étions en 2015, avant quand il y avait encore le système de visa, nous étions à quelque 10 000, 15 000 touristes chinois par an. Avant Covid, nous étions rapidement arrivés à 200 000. Et là déjà, l'année dernière, nous sommes dans cette proportion de 200 000. Ce qui est important, ce n'est pas le chiffre, parce que les chiffres peuvent augmenter rapidement. Ce qui est important, c'est la réputation. D'après les informations que j'ai, c'est-à-dire tous les touristes qui vont au Maroc reviennent satisfaits de leur voyage. Parce que c'est quand même un long voyage, mais ils ne regrettent pas d'avoir visité le Maroc parce qu'ils découvrent un pays exotique avec une culture très mixte, culture traditionnelle, culture européenne, culture africaine, culture arabe, avec un paysage très très varié, la mer, la montagne, la plaine, le désert, avec une gastronomie très riche, très variée, avec aussi des possibilités de faire des achats. Le Maroc est un pays qui produit beaucoup d'artisanat, beaucoup de produits de l'artisanat traditionnel. Je sais que les Chinois aiment ça, aiment tout ce qui est artisanal, tout ce qui est fait main. Et donc, les échos que j'ai, c'est que nos amis chinois qui voyagent au Maroc veulent revenir. Et donc, c'est pour ça que je suis très optimiste pour le nombre de touristes chinois que l'on va avoir durant les prochaines années. Ce que je souhaite encore, c'est que les compagnies aériennes chinoises pensent à ouvrir des lignes directes sur le Maroc pour répondre à la demande croissante qui va être enregistrée.
2: D'accord. Et de l'inverse, il y a beaucoup de touristes au Maroc qui arrivent.
3: Oui, la Chine est une destination de plus en plus populaire. D'abord, le thé. Il n'y a pas une famille marocaine qui ne boit pas le thé chinois une à plusieurs fois par jour. Vous savez que le Maroc est le premier importateur de thé vert chinois au monde. Deuxièmement, dans n'importe quelle maison marocaine, vous avez quelque chose de chinois. Soit de la céramique, soit des vêtements, soit de l'électronique, soit une voiture. Donc nous vivons avec la Chine tout le temps. Deuxièmement, beaucoup de jeunes marocains ont lu Confucius, ont été bercés dans le cinéma chinois. Donc il y a une admiration de loin pour la Chine, pour ce qu'elle a réalisé durant les 30 ou 40 dernières années. Et donc il y a beaucoup, beaucoup de visiteurs marocains, plus que ce que vous pouvez penser, qui viennent en vacances en Chine pour découvrir sa culture millénaire, pour visiter la muraille, pour visiter la cité interdite, pour aller également à Shanghai, dans d'autres villes chinoises. C'est pour ça que nous pensons que l'établissement de lignes directes aériennes permettrait à plus de personnes de voyager dans un sens ou dans un autre, dans un temps raisonnable. Et le vol direct, il fait 12 heures, au lieu que maintenant, on passe peut-être 20 à 24 heures pour aller dans l'un ou l'autre sens.
2: Et vous parlez tout à l'heure sur le sport, sur le golf ou même des sports de montagne. Est-ce que vous avez des exemples concrets sur la coopération dans le domaine de sport entre les deux pays ?
3: Je dois d'abord vous dire que dans notre enfance, ma génération, les générations qui sont venues après moi, dans notre enfance, nous avons été bercés dans les arts martiaux chinois parce que nous regardions beaucoup de films de kung-fu. Et donc, depuis 50 ans, 60 ans, il y a eu un grand développement des arts martiaux, des arts de combat au Maroc. Et nous avons eu pendant longtemps et encore aujourd'hui beaucoup d'entraîneurs, beaucoup de techniciens chinois dans le cadre de la coopération entre le Maroc et la Chine dans le domaine du sport qui sont venus encadrer les jeunes et les athlètes marocains. Si demain vous allez à Rabat, le grand stade de football de Rabat a été construit par la Chine. C'est un projet qui a été construit par la Chine quand le Maroc allait accueillir la Coupe d'Afrique des Nations en 1988. Maintenant, bien sûr, il y a également d'autres grandes installations sportives au Maroc qui ont été réalisées grâce à la coopération entre le Maroc et la Chine. Je saisis l'occasion que vous m'offrez pour vous dire que le Maroc va organiser en 2030, avec l'Espagne et le Portugal, la Coupe du Monde de football. Et donc, c'est un événement mondial. C'est comme quand la Chine a organisé les Jeux Olympiques de 2008. Donc, c'est un événement mondial qui va nécessiter beaucoup d'investissements, beaucoup de projets. Et là aussi, nous souhaitons que les sociétés chinoises et les investisseurs chinois participent au grand chantier de construction d'infrastructures, d'hôtels, de lieux de loisirs, de routes, de trains qui vont avoir lieu d'ici à 2030 pour la Coupe du Monde. Donc, vous le savez, il y a eu des joueurs marocains de football qui ont jouer dans des équipes ici en Chine, à Pékin et dans d'autres villes. Et bien sûr, le sport, c'est l'un des meilleurs liens qu'il puisse avoir entre les pays et les peuples. Et du moment que nous sommes des pays amis, nous souhaitons développer notre coopération sportive. Nos sportifs vont certainement se retrouver durant les prochains Jeux Olympiques en été, qui vont avoir lieu en France.
2: D'accord. Comment voyez-vous le rôle de la jeune génération dans les relations sino-marocaines ? Y a-t-il des projets visant à promouvoir de manière spécifique les échanges et la coopération entre les jeunes des deux pays ?
3: Il y a deux domaines importants. D'abord, celui de l'éducation. Moi, je souhaite, en tant qu'ambassadeur, et je travaille pour ça, que le Maroc puisse recevoir beaucoup d'étudiants chinois pour faire des études supérieures, dont des études de langue, par exemple, des études de culture, de patrimoine. Je sais qu'il y a maintenant beaucoup d'étudiants, beaucoup de jeunes marocains qui souhaitent venir faire leurs études supérieures en Chine. Il y a déjà, nous avons quelques 6000 étudiants marocains maintenant en Chine. Il y a beaucoup de jeunes au Maroc qui apprennent le chinois. Nous avons 4 instituts Confucius au Maroc, plus beaucoup de centres de langue, parce que ces jeunes marocains, ils apprennent le chinois pour 3 choses. D'abord, pour venir faire des études en Chine. Deuxièmement, pour pouvoir accueillir les touristes chinois, qui vont être très nombreux, j'espère, pour pouvoir communiquer avec eux dans la langue chinoise. Et troisièmement, parce que ces gens-là, ces jeunes, pensent que nos relations économiques et commerciales vont beaucoup se développer et donc ils veulent travailler dans le business. Donc Je souhaite également que les jeunes chinois viennent en vacances au Maroc. Le Maroc accueille beaucoup de cérémonies de mariage. Et donc, je souhaite que les jeunes couples chinois, qui ont peut-être les moyens, viennent célébrer leur mariage au Maroc dans des décors aussi fantastiques que peuvent offrir les villes de Marrakech, d'Agadir, de Casablanca, de Tanger et d'autres villes. Donc ça aussi, ça peut être un autre élément de notre relation touristique.
1: Restez branchés sur CGTN Radio. On va souffler un peu avec une belle mélodie. Et on se retrouve après pour la rubrique. Apprenons le chinois.

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0: Bonjour à tous, bienvenue dans notre cours de chinois au quotidien, c'est Xiaotai.
1: Salut Xiaotai, moi c'est toujours Thomas, votre apprenti étudiant en chinois. Et je crois que la dernière fois nous avons parlé d'achat par téléphone, Tai. Donc le plus important ça va être de réviser les phrases du cours précédent. Alors la première phrase c'était « Je veux commander une pizza ». Comment tu dis ça en chinois ?
0: 我要订个比萨饼.
1: Comment puis-je payer ? Alors, comment on dit ça en chinois, Tai ?
0: 怎么付钱呢?
1: Une nouvelle phrase, vous pouvez payer à la livraison.
0: 您可以货到付款.
1: Encore une phrase et une dernière, donnez-moi une heure.
0: 您说个时间.
1: Allez, on se réécoute les dialogues en entier de la dernière fois.
2: 喂,你好,我要订一个比萨饼.
3: 大的还是小的?
2: 大的,怎么付钱呢?
3: 可以货到付款。
2: 请送到北京大学西门吧。
3: 好的。
2: 您几点能送到?
3: 你说一个时间。
2: 大概12点吧。
1: Bon allez, la révision s'arrête là, c'est le moment de passer aux nouvelles phrases du jour où je crois qu'on va parler de vêtements. Alors comme d'habitude, Xiaotai va vous donner les phrases en chinois, je vais les traduire en français et puis on va commencer les exercices.
0: 我想买一件旗袍.
1: Je veux acheter une qipao.
0: 这是什么料子的?
1: C'est en quel tissu?
0: 蓝色的好还是黄色的好?
1: Quelle est la mieux, la bleue ou la jaune?
0: 能试试吗?
1: Je peux l'essayer?
0: 能打折吗?
1: Pouvez-vous me faire une réduction? Allez, quand je rentre en France, je voudrais ramener à ma mère un truc bien pékinois, une qipao. Eh bien, c'est une robe fendue des deux côtés. C'est une robe traditionnelle chinoise d'origine manchoue qui permet aux femmes de montrer pleinement sa féminité.
0: Quand tu te trouves dans le magasin, tu peux dire au vendeur « 我想买一件旗袍, 我... » Je n'ai pas la peine de répéter.

0: OK，wow.
1: 想 vouloir
0: 想
1: 买 acheter
0: 买。
1: 一件旗袍 c'est une robe fondue des deux côtés, une robe chinoise.
0: Voilà, qipao, qui se traduit en français par robe fendue des deux côtés. Mais maintenant, on a tendance à utiliser directement sa prononciation chinoise, c'est-à-dire qu'on n'utilise plus robe fendue des deux côtés, on dit directement qipao. La phrase en entier, taille.
1: 我想买一件旗袍。OK，maintenant on va écouter le premier dialogue。
2: 你要买什么衣服？
3: 我想买一件旗袍。
0: Et je veux demander en quel tissu est cette robe? Alors, comment dit-on ça en chinois, Tai?
1: Tu peux dire这是什么料子的？这、ce、
0: Je.
1: 是 veut dire être。
0: Je.
1: 什么 veut dire quel？
0: 什么？
1: 料子 tissu。
0: 料子。
1: 这是什么料子的？
0: Qui veut dire quel est ce tissu? Bon, on s'écoute le dialogue.
3: 这是什么料子的？
2: 真丝的。
0: Voilà, on vient d'écouter le dialogue. Il me semble que le vendeur répond, c'est de la soie. Alors, comment on dit le mot soie en chinois, Tai?
1: 真丝。
0: Jeans. Une nouvelle phrase, mais de quelle couleur faut-il l'acheter, le bleu ou la jaune?
1: Bon, là, tu peux demander l'avis de tes amis chinois, sinon tu peux aussi décrire au vendeur ta mère, c'est-à-dire sa couleur de peau, son style, ses préférences quant aux couleurs. Tu peux ainsi demander "蓝色的好还是黄色的好?" "蓝色的", le bleu.
0: "蓝色的",
1: "还是" veut dire ou.
0: "还是"
1: "黄色的", le jaune.
0: "黄色的"
1: "好" veut dire mieux, meilleur.
0: Hao.
1: Donc la phrase au complet, 蓝色的好还是黄色的好? Ok, on va écouter le troisième dialogue.
3: 蓝色的好还是黄色的好?
2: 蓝色的更适合您.
0: Voilà, il me semble que dans ce dialogue, le vendeur répond au potentiel acheteur, le bleu vous va mieux. Comment dit-on ça en chinois, Tai?
1: 蓝色的更适合您.
0: Voilà, et on aura compris que 蓝色的, ça veut dire.
1: Le bleu.
0: Ok, on est d'accord. Bon, je crois que tu vas m'apprendre une autre phrase. C'est quand même important d'essayer les vêtements. Alors, comment dit-on ça en chinois? Je peux l'essayer.
1: 我能试试吗?
0: 我能试试吗?
1: 我能试试吗? 我, bien sûr, c'est je.
0: 我.
1: 能, pouvoir.
0: 能.
1: 试试, essayer.
0: 试试.
1: 我能试试吗?
0: Bon, on s'écoute tout de suite le dialogue 4.
3: 能试试吗?
2: 您穿什么号的?
3: 中号的.
0: Allez, dans les phrases que nous venons d'entendre, on a bien sûr entendu « je peux l'essayer ». Et il y avait deux autres phrases. Alors la deuxième phrase, c'était « quelle est votre taille ?» Comment dire ça en chinois?
1: 您穿什么号的?
0: Voilà, et la réponse de la femme, c'était « je suis de taille moyenne ». Alors comment dit-on « moyenne taille »
1: 中号的.
0: Ok. Bon, ça y est, le tissu choisi, la robe également. Bref, tout va bien, mais j'aimerais bien sûr qu'on me fasse une petite réduction. Comment demander ça en chinois, Tai?
1: Bon, alors soit je te propose d'écouter d'abord le dialogue 5 dans lequel tu vas trouver les réponses.
3: 多少钱?
2: 980元.
3: 太贵了,能打折吗?
2: 可以打九折.
1: Alors Thomas, mon étudiant, as-tu saisi quelque chose de ce dialogue?
0: Je pense, ouais, mais alors le mieux, c'est que tu répètes les phrases une fois en chinois et que je les répète, moi, en français.
1: D'accord. 多少钱?
0: Ça fait combien?
1: 980元.
0: 980.
1: 太贵了.
0: C'est très cher.
1: 能打折吗?
0: Est-ce que vous pouvez me faire une réduction?
1: 可以打九折.
0: 10% de réduction.
1: Ok, maintenant je propose qu'on révise un peu les phrases clés d'aujourd'hui avant de repasser les dialogues au complet.
0: Voilà, alors on va s'écouter les phrases. Je veux acheter une qipao.
1: 我想买一件旗袍.
0: C'est en quel tissu?
1: 这是什么料子的?
0: Lequel est le mieux, le bleu ou la jaune?
1: 蓝色的好还是黄色的好?
0: Est-ce que je peux l'essayer?
1: 能试试吗?
0: Est-ce que vous pouvez me faire une petite réduction?
1: 能打折吗?
0: Ok, allez, on se réécoute les dialogues en complet, donc avant de passer à notre rubrique ABC de la culture chinoise.
2: 你要买什么衣服?
3: 我想买一件旗袍。这是什么料子的?
2: 真丝的。
3: 蓝色的好还是黄色的好？
2: 蓝色的更适合您。
3: 能试试吗？
2: 您穿什么号的？
3: 中号的。多少钱？
2: 980元。
3: 太贵了，能打折吗？
2: 可以打九折。
1: C'est tout ce qu'on a appris aujourd'hui. Passons maintenant à la rubrique ABC de la culture chinoise.
0: Voilà, aujourd'hui il sera question de couleurs. On sait que le rouge est une couleur très appréciée par les Chinois parce qu'il incarne le bonheur, la joie. Lors des fêtes, on accroche partout des lanternes rouges, en fait, aux maisons, au plafond. Il y en a partout dans la rue. Lors des mariages, des cérémonies heureuses, la fiancée porte également un vêtement rouge, des chaussures rouges, et le palanquin pour la transporter est aussi généralement de couleur écarlate. Le rouge est en même temps un signe de réussite, et si quelqu'un se trouve dans une situation favorable, on dit tai
1: zao hong.
0: Voilà, et si on le traduit mot à mot, ça veut dire marcher vers le rouge.
1: Et la personne qui a la faveur du chef est nommée hong ren.
0: Voilà, ça veut dire la personne rouge.
1: Le fait de distribuer le profit est appelé feng hong.
0: Voilà, distribuer le rouge.
1: Le rouge incarne aussi la beauté. On qualifie le visage d'une belle femme hong yan.
0: Par contre, en Occident, le rouge porte une signification toute différente et relativement péjorative. On le lit souvent au feu, à l'enfer, au sang, toute une symbolique qui nous vient des temps moyenâgeux. Il symbolise également la cruauté, ou bien sûr, le rouge, c'est la couleur du sang.
1: Voilà une preuve de plus de la différence culturelle.
0: Tout à fait.
1: La question du jour, pouvez-vous me faire une réduction? Comment dire cela en chinois?
0: Voilà, si vous avez la réponse et surtout si vous avez bien écouté, vous pouvez nous envoyer. Salut Tai et à la prochaine.
1: Salut Thomas, à la prochaine fois.
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La quatrième cargaison de secours d'urgence transportée par avion depuis la Chine est arrivée mardi à l'aéroport international Tribhuvan de Katmandou, la capitale du Népal. Selon l'ambassade de Chine sur place, ces fournitures comprennent principalement des aéroglisseurs de sauvetage, des pompes d'inondation à aimant permanent en acier inoxydable, des batteries de secours, des armoires mordurières, des lampes solaires et d'autres articles. Le géant chinois des technologies Huawei a lancé lundi le Mate XD2, un smartphone à triple pli équipé de la nouvelle puce Kirin 9050 Pro, premier processeur haute performance à recourir à la technologie de pliage logique. En superposant les unités logiques en couches au sein d'une même puce, le Kirin 9050 Pro raccourcit les chemins de transmission des signaux, réduit la latence et améliore les performances globales, a-t-on appris lors de l'événement de lancement organisé à Guangzhou. La Chine a ouvert pour la première fois au public les données de son système de navigation de Beidou. Les données de positionnement de haute précision issues du réseau national de stations de référence Beidou seront désormais accessibles aux secteurs clés et aux acteurs du marché. Autoriser la circulation des données publiques des stations de référence, conformément à la réglementation, est considéré comme une mesure visant à libérer leur valeur économique et sociale. La compagnie aérienne Air China a effectué vendredi dernier son premier vol sur une nouvelle liaison reliant Beijing à Bucarest et à Zagreb. Elle rétablit ainsi des vols directs entre la Chine et la Roumanie après plusieurs années d'interruption et inaugure par ailleurs sa première connexion avec la Croatie. Sous les numéros de vol CA913 et CA914, cette liaison part de l'aéroport international de Beijing capitale avec une escale à Bucarest avant d'arriver à Zagreb. Les vols sont assurés trois fois par semaine, lundi, mercredi et vendredi, avec des Airbus A330 mis en service pendant la phase initiale. Le Hualongwan 2.0, technologie d'énergie nucléaire avancée chinoise de troisième génération plus, a été lancé sur le marché mondial le 7 septembre lors de la conférence sur le développement durable CJN 2026 tenue à Shenzhen dans la province chinoise du Guangdong. S'appuyant sur l'architecture de sûreté existante fondée sur la défense en profondeur, Hualongwan 2.0 optimise de manière globale 14 dispositifs de sûreté avec des améliorations notables sur 9 indicateurs clés. À ce jour, 10 réacteurs Hualongwan sont en exploitation commerciale en Chine et à l'étranger et 37 autres sont en cours de construction après avoir obtenu les autorisations nécessaires. Le brise-glace chinois Xuelong 2, qui effectue actuellement la 16e expédition arctique du pays, navigue dans l'océan arctique où des chercheurs chinois et deux chercheurs russes de l'Institut de recherche arctique et antarctique ont mené des observations conjointes de glace marine. C'est la première fois que la Chine et la Russie mènent une coopération en matière d'observation sur le terrain dans le domaine de l'observation de la banquise. Selon les chercheurs des deux parties, ces observations conjointes avaient fourni des données importantes sur la banquise estivale de l'Arctique, contribuant ainsi à l'évaluation de ces changements et de l'océan arctique, ainsi qu'à une meilleure compréhension du changement climatique. Le premier restaurant de nouilles entièrement robotisé s'est ouvert récemment à Beijing. Contrairement aux autres restaurants robotisés, partiellement automatisés et axés sur l'expérience

0: comme écran géant et une technologie 3D de pointe visible à l'œil nu pour offrir aux visiteurs une expérience visuelle immersive. 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
3: Bienvenue à Cogito. Ces derniers temps, certaines économies occidentales, soucieuses de préserver la compétitivité de leurs industries et de leur part de marché, ont politisé les questions économiques et commerciales en propageant des rhétoriques erronées telles que la surcapacité de production chinoise ou le choc chinois 2.0 et en utilisant ces arguments comme prétexte pour adopter diverses mesures protectionnistes. La Chine, quant à elle, tire parti des atouts de son marché, du développement de ses industries et des progrès scientifiques et technologiques pour offrir au reste du monde davantage de dividendes du marché, du développement et de l'innovation, créant ainsi continuellement les opportunités chinoises 2.0. Quand on parle surcapacité, aucun consensus mondial n'existe à ce sujet. On s'appuie généralement sur le taux d'utilisation des capacités de production, mais il convient de tenir compte des spécificités de chaque pays. Selon des instituts de recherche, ce taux se situe en moyenne entre 75% et 80% pour les économies développées ou à forte croissance, et entre 50% et 64% pour les pays moins développés. En 2025, le taux d'utilisation des capacités de grandes entreprises industrielles chinoises s'est élevé à 74,4%, une valeur située dans une fourchette raisonnable. Toutefois, pour des motifs géopolitiques et protectionnistes, certaines économies adoptent une définition simpliste, mécanique et trop générale de la surcapacité, cherchant ainsi à freiner le développement de la Chine et à faire obstacle à une coopération économique et commerciale internationale normale. Prenons l'exemple de l'argument erroné selon lequel les subventions industrielles chinoises entraîneraient une surcapacité. Les rapports de la CNUCED montrent que ces cinq dernières années, les politiques de soutien à l'industrie se sont multipliées dans le monde, subventions à la recherche et au développement, avantages fiscaux, prêts à faible taux d'intérêt sont des pratiques internationales courantes pour encourager les industries émergentes. La Chine, quant à elle, a toujours strictement respecté les règles de l'OMC et s'est engagé à mettre en place un système de subventions conforme aux pratiques internationales, en perfectionnant sans cesse ses politiques en matière de conformité, de rigueur scientifique et de transparence. Par ailleurs, ces subventions s'appliquent de manière égale à tous les acteurs du marché. Dans le cadre de programmes de renouvellement des biens de consommation, la Chine veille à l'égalité de traitement entre entreprises nationales et étrangères, ce qui permet aux sociétés à capitaux étrangers de participer activement et d'en bénéficier au même titre que les autres. Plus important encore, les avancées technologiques et la position de leader dont jouissent de nombreux secteurs en Chine sont le fruit d'un long processus de recherche et développement nécessitant des investissements considérables et non le simple résultat de subventions gouvernementales. Autre exemple, certains pays occidentaux, notamment les États-Unis, assimilent l'important excédent commercial de la Chine en biens à une surcapacité de production. Cet argument ne tient pas la route. En tant que grand pays responsable, la Chine n'a jamais cherché délibérément un excédent commercial. La croissance de ses exportations résulte à la fois des économies d'échelle et du renforcement de sa capacité d'innovation, mais aussi des besoins des différents pays en matière de transition écologique et de développement industriel. Du point de vue de la répartition des bénéfices commerciaux, l'excédent est en Chine, mais les bénéfices profitent à toutes les parties. En 2025, les entreprises à capitaux étrangers représentaient 27% des exportations chinoises et 16% de l'excédent commercial, avec des taux de croissance de l'excédent et des bénéfices supérieurs à ceux des entreprises locales.

De plus, la Chine affiche un déficit dans le commerce des services et les bénéfices d'investissement. Globalement, l'excédent du compte courant représente environ 3,7% du PIB, ce qui se situe dans une fourchette jugée raisonnable au niveau international. Certains pays occidentaux attribuent leurs difficultés, ralentissement de la croissance économique, retard dans la transformation industrielle au développement de la Chine, ce qui va à l'encontre des lois de l'économie. Si l'on suit la logique selon laquelle un excédent commercial important entraîne nécessairement une surcapacité, alors 80% des puces électroniques américaines sont destinées à l'exportation et environ 2/3 des avions commerciaux livrés par Boeing sont vendus hors d'Amérique du Nord. Ces secteurs et produits qui affichent des exportations massives et des excédents élevés devraient-ils pour autant être qualifiés de surcapacitaires? En fin de compte, les difficultés de développement rencontrées par certaines économies occidentales résultent de la conjonction de multiples facteurs, profonde restructuration des chaînes d'approvisionnement mondiales, instabilité géopolitique, retard dans les réformes internes et non d'un quelconque choc industriel chinois. En réalité, en tirant parti des atouts de son marché, du développement de ses industries et des progrès scientifiques et technologiques, la Chine offre au reste du monde l'opportunité de la Chine 2.0, partageant les dividendes de son marché, de son développement et de son innovation. Aujourd'hui, les véhicules électriques, les batteries au lithium et les produits photovoltaïques chinois ne cessent de gagner en popularité à l'échelle mondiale, tandis que l'intelligence artificielle, la robotique et les médicaments innovants connaissent un essor fulgurant, contribuant de manière significative à la transition mondiale vers une économie verte et bas carbone, ainsi qu'au progrès technologique. La surcapacité est un phénomène dynamique propre à l'économie de marché. Les économies concernées devraient l'apporter de manière objective et dialectique en se fondant sur les lois économiques. Rejeter la responsabilité sur la Chine n'aide en rien à résoudre leurs propres problèmes. Surcapacité, choc chinois 2.0, ces arguments fallacieux ne trompent personne. Le développement de la Chine ne provoquera pas de choc, mais créera des opportunités 2.0 pour le monde entier.

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8: Bonjour à tous, bienvenue dans In vivo. Dans l'émission d'aujourd'hui, notre journaliste Fifi a interviewé deux jeunes Chinois qui vivent en France. Créateurs d'une association visant à faire mieux connaître les cinémas et les cinéastes chinois à travers la France et l'Europe. Ensuite, nous allons redécouvrir la dynastie des Tang et essayer de comprendre comment cet empire est devenu le plus prospère, international et innovateur pays du monde. Voilà pour le sommaire de cette émission que nous ouvrons avec une chanson.

0: un doctorat en littérature chinoise, un doctorat en médecine. Yi Ren et Wang Xu, ces deux jeunes Chinois qui habitent à Paris, ont créé une plateforme cinématographique en France. Depuis fin 2022, ils ont commencé à organiser une série de projections de films chinois dans une salle de cinéma à Paris, et toutes ces projections sont très bien appréciées par les spectateurs chinois et français. Avec l'élargissement de leur audience, l'association est aujourd'hui assez active en matière d'échanges cinématographiques entre la Chine et la France. Mais au début de la création de leur association, ces deux jeunes ont relevé un grand défi. Xavier Wang Xu nous explique.
1: À partir de 5 dernières années, le plus grand défi que nous rencontrons est le non-profit. Et nous avons fourni des reportages frais et exclusifs en continu, mais nous n'avons réalisé aucun profit. Mais nous travaillons donc très dur, mais heureusement, tous les membres ont leur propre travail et consacrent leur temps libre à gérer l'association. Je pense qu'il y a une forte inertie.

0: qui nous pousse à continuer. Et notre travail est de plus en plus reconnu par le domaine de cinéma, par l'industrie. Et nous avons ainsi satisfait l'objectif de plus on est de fous, plus on rit. Et même lorsque nous, les fondateurs, nous retirerons, cette plateforme aura déjà été mise en place et servira de pont entre la culture chinoise et française. Nous pouvons faire beaucoup plus à l'avenir.
1: D'accord. Est-ce que Yiren a des choses à ajouter?
2: Oui, j'aimerais aussi ajouter quelque chose. Oui, en fait, comme Banshu l'a dit, le Taïwan Film est une association à but non lucratif, c'est-à-dire que tous les membres travaillent par amour du cinéma et des échanges culturels sans la récompense. Donc nous voudrions vraiment profiter de cette occasion de remercier à tous nos membres de l'équipe, parce que le succès n'aurait pas été possible sans leur travail extraordinaire et leur dévouement au cours de ces dernières années.
1: C'est vrai.
2: Et nous voulons aussi remercier tous les amis des médias à Paris pour leur soutien. C'est pour cela, en fait, lors de notre première projection en salle de cinéma, nous avons invité plus d'une dizaine de médias à assister à notre projection, et en particulier Pali Xue Shenghui, qui nous a sponsorisé pour notre première projection. Donc c'est-à-dire que nous devons chercher les personnes et aussi les associations pour sponsoriser nos activités, et c'était aussi une difficulté qu'on a rencontrée. Et aussi, en fait, comme je viens de dire, c'est la passion pour le cinéma et la culture qui nous a réunis ensemble pour travailler pour l'association Taïwan Film. Mais c'est vrai que certains membres ont quitté à un moment donné, et ce qui est inévitable. Donc c'est vraiment un défi de construire la cohésion de l'équipe et d'attirer des personnes de qualité pour qu'ils restent dans notre association. Et à cet écart, je pense que Xavier a beaucoup contribué en tant que président de l'association. Par exemple, il organise régulièrement des réunions pour faire le bilan du développement de l'association et donner rapidement des commentaires à chaque membre pour leur travail. Et nous organisons également des activités intéressantes. Par exemple, nous dînons ensemble, nous faisons de la randonnée à Paris et nous regardons des films au cinéma, etc. Donc, c'est-à-dire que les membres principaux de l'équipe se soutiennent mutuellement comme des membres de la famille et des amis. Par exemple, Cheng Bo et moi, nous avons assisté à la soutenance de doctorat de Xavier. Et cette année, en mai, c'est ma soutenance de doctorat. Mais à ce moment-là, Xavier et les autres membres de notre association vont aller à Cannes pour faire des reportages et des interviews. Donc, mais bien sûr, après, nous allons faire des autres fêtes. Du coup, j'aimerais dire que pour nous, l'association Taïwan Film est plutôt comme une famille, une maison, un endroit où nous pouvons nous sentir chez nous en France.
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1: Vous avez beaucoup d'opportunités de rencontrer des gens qui travaillent dans le domaine cinématographique. Est-ce que ces échanges contribuent à la promotion du cinéma entre la France et la Chine?
0: Moi d'abord, je pense que le développement du cinéma chinois en Europe ces dernières années a été difficile à cause de Covid. En fait, les cinémas français ont du mal à montrer certains d'excellents films produits en Chine. C'est très rare. En fait, chaque année, c'est juste moins que 5, 2 ou 3 films chinois sont sortis en France. Et c'est pour ça que c'est très important de promouvoir les réalisateurs chinois en Europe.
1: Il faut relancer.
0: Oui, en fait, les cinéastes chinois en Europe ont également des difficultés à survivre depuis que le festival de Cannes de l'année dernière, ainsi qu'il y a très peu de films chinois ont sélectionné par le festival. Du coup, on ne peut pas rencontrer les réalisateurs de Chine. Et en plus, avec le Covid, ils ne peuvent pas venir. Ça, c'est le grand problème. Du coup, depuis l'année dernière, le festival de Cannes et ainsi que cette année à Berlin, nous sommes en train d'organiser la soirée du cinéma chinois

0: Espérons que cela nous permettra de rassembler les cinéastes chinois qui participent au festival de cinéma en Europe et de promouvoir la coopération cinématographique entre la Chine et l'Europe. Et du coup, l'année dernière à Cannes, c'est juste 3 courts-métrages qui sont sélectionnés. Du coup, on a invité 3 réalisateurs à la soirée. En fait, on avait 60 ou 70 personnes dans la soirée et on a discuté ensemble comment faire la opération ensemble en futur. Et les 3 réalisateurs sont là aussi. Et cette année à Berlin, on a co-organisé cette soirée avec autre association à Berlin. Ça s'appelle Silence. Et cette année, c'est plus parce qu'à Berlin, il y a 15 films qui sont sélectionnés. Et aussi, les réalisateurs peuvent venir. Du coup, on a presque plus que 100 personnes dans la soirée. Et aussi, c'est Huawei qui a fourni la boutique pour nous, pour organiser cette activité. Je crois qu'en mai, à Cannes, on va organiser aussi la soirée. Maintenant, tous sont en préparation.
1: Oui, en fait, on a organisé ce genre de soirée lors de festivals de cinéma. C'était pour créer des opportunités et des occasions pour que les jeunes cinéastes puissent échanger et discuter de la collaboration. Et parce que, en fait, pour l'instant, je pense que les films à gros budget et les films de réalisateurs célèbres ont déjà leur public. Mais les nouveaux cinéastes qui viennent sortir de l'école de cinéma et qui n'ont pas encore de réseau manquent toujours d'une plateforme. Et de nombreux jeunes réalisateurs talentueux du cinéma chinois manquent encore d'une chance d'être vus. Et c'est aussi la raison pour laquelle nous avons lancé des projections de courts-métrages. Et par exemple, le 4 avril, nous avons projeté les 2 courts-métrages de Yu Miao, qui est la réalisatrice diplômée de la FEMIS. Et donc, ces courts-métrages ont reçu de très bonnes critiques. Et il y avait des cinéastes professionnels de l'industrie cinématographique qui sont venus sur place. Donc nous sommes donc très heureux parce que nos activités ouvrent une plateforme à ces jeunes réalisateurs et les jeunes réalisatrices, ce qui leur permet de faire connaître leur travail. C'est vrai que ces échanges contribuent à la promotion du cinéma entre la France et la Chine.
2: Alors, quelles sont vos prochaines initiatives pour les mois qui viennent cette année?
0: En fait, en octobre de cette année, on va organiser avec Silence de Berlin un festival de films. Ça s'appelle Double Projection dans 2 villes, Paris et Berlin. Il présentera une série de films chinois dans les 2 capitales les plus importantes d'Europe. Et de plus, nous avons reçu une invitation du Centre culturel chinois à Paris pour organiser une série de projections, notamment de films d'animation, principalement destinés aux adolescents français.
2: Comme vous savez que l'année 2024 marquera la 60e anniversaire de l'établissement des relations diplomatiques entre la Chine et la France. Et dans ce cas-là, est-ce que vous avez des projets dans la promotion des échanges cinématographiques entre les deux pays?
0: Oui. En fait, dans le domaine du cinéma, nous souhaiterons élargir notre portée et organiser des projections plus influentes. Et nous espérons que l'expérience de nos projections cette année permettra à notre équipe de devenir plus mature et d'avoir un impact plus important. Et nous souhaiterons également collaborer avec davantage d'institutions et de plateformes plus importantes.
2: Est-ce que Yijian a des choses à ajouter ou pas?
1: Oui, en fait, je pense que ça sera sûrement une excellente occasion pour l'échange culturel. Et nous avons déjà, en effet, beaucoup d'activités en cours de planification. Et pour le moment, nous gardons un peu de suspense. Donc, je vous invite à nos chers auditeurs et nos auditrices de suivre notre compte sur WeChat et Weibo si ça vous intéresse. Et j'espère que les surprises à venir ne manqueront pas de répondre à vos attentes.
2: Ok, merci Yijan et Xavier Vanchu.
0: Merci beaucoup,
1: merci,
0: à la prochaine.
1: Merci beaucoup, à la prochaine.
2: Et du courage et bonne continuation.
0: Merci.
2: Merci, à bientôt. C'est la fin de cette émission d'aujourd'hui. Je vous remercie de l'avoir suivi et à la prochaine.
3: Voilà, on prend une pause musicale et on se retrouve juste après pour notre rubrique « Pourquoi la dynastie des Tang nous fascine ?»

0: Maintenant, la rubrique « Pourquoi la dynastie des Tang nous fascine ?»
1: Pourquoi la dynastie des Tang nous fascine ? Dans cette série de podcasts, nous allons redécouvrir la dynastie des Tang et essayer de comprendre comment cet empire est devenu le plus prospère, international et innovateur pays du monde, en léguant à l'humanité le riche patrimoine qui nous est parvenu jusqu'à aujourd'hui. Des gens comparent la Chine de la dynastie des Tang avec les États-Unis de nos jours et cherchent des similitudes entre la capitale des Tang, Chang'an, Xi'an aujourd'hui, et New York. Depuis le début du XVIIIe siècle, grâce à l'afflux des immigrés, la population des États-Unis a augmenté à un rythme phénoménal. Une condition préalable de la croissance économique et de la diversité culturelle, puisque les nouveaux arrivés tentaient de mener une nouvelle vie là-bas. En tant que principal point d'entrée de la côte Est, New York était une ville particulièrement diversifiée sur le plan ethnique et culturel. Et c'est là que la similitude entre en jeu. L'essor du commerce sous la dynastie des Tang a fourni un débouché considérable pour les marchandises étrangères, mais surtout un moyen et une raison pour les étrangers d'entrer en Chine et de s'y installer.

0: Li Shimin, l'empereur Taizong des Tang, a dit:
1: 自古皆贵中华，贱夷狄。朕独爱之如一，故其种落，皆依朕如父母。
0: Depuis les temps anciens, la Chine est un pays noble et orgueilleux. Elle ne valorise pas les peuples étrangers. Moi, je les aime tous. C'est pour cela qu'ils dépendent de moi, me considérant comme chef de famille. Ces propos signalent un changement important. La Chine est désormais ouverte à tous, tous les peuples sont aimés et protégés par l'empereur lui-même et peuvent vivre ensemble de manière harmonieuse. Les notions de frontières et de nations sont marginalisées, tandis que le concept d'une grande famille humaine est apparu. Les étrangers étaient motivés pour s'installer dans l'Empire chinois. Tout d'abord parce qu'ils pouvaient le faire. Les étrangers étaient autorisés à entrer, à séjourner et à faire du commerce librement dans l'Empire. Les uns venaient par obligation professionnelle, d'autres parce qu'ils voulaient le faire, et d'autres encore pour fuir la guerre et chercher un abri. Les Turcs étaient nombreux en Chine sous la dynastie des Tang. Certains documents suggèrent qu'ils étaient au nombre de 150 000 et que 10 000 Turcs vivaient à Chang'an, la capitale. Des tombes découvertes montrent que leurs propriétaires sont des Han, des Krang, des Mi, des He, des She et des Tsa, des noms de famille étrangers qui ont pris un nom chinois. Leur pays d'origine se trouvait souvent en Asie centrale. Ils venaient de loin et ils ont été très bien accueillis par les Chinois. Voici un personnage célèbre. Sous le règne de l'empereur Gaozong des Tang, un prince persan nommé Belus, dont le pays a été envahi et détruit par les Arabes, est venu s'installer à Chang'an. Il cherchait de l'aide et a fini par devenir général dans l'armée des Tang. D'autres étrangers de la noblesse ont suivi son exemple, en espérant que les Tang les aideraient à regagner leur patrie perdue. Une fois arrivés à Chang'an, ils vivaient dans leur communauté. Dans la capitale, plusieurs quartiers étaient réservés aux étrangers. Ils y vivaient selon leurs coutumes, travaillaient ou faisaient du commerce pour gagner leur vie. Une autre raison importante pour laquelle les gens sont venus, c'est qu'ils étaient totalement acceptés par la société chinoise, jusqu'au point à être autorisés à s'engager en politique. Ils étaient nombreux dans l'administration, 76 ont occupé un poste de préfet, Ceche en chinois, alors qu'on compte au total 751 préfets durant les 3 siècles de règne des Tang. Celui qui a obtenu le poste le plus important était un homme d'affaires de Samarcande dans l'actuel Ouzbékistan. Il est devenu vice-ministre des Affaires étrangères de l'empereur Xuanzong des Tang. La dynastie des Tang fait clairement confiance aux étrangers, mais il ne faut pas oublier que la sélection des fonctionnaires était méritocratique. Si un étranger avait les compétences requises, il avait accès libre au corps de la fonction publique des Tang. Des étrangers se sont aussi engagés dans l'armée. Des épitaphes en sont les témoins. Plusieurs généraux sont issus de la famille Ashena, issus de la noblesse turque. Sous le règne de l'empereur Xuanzong des Tang, une trentaine de généraux sont étrangers. Ceux-ci ont contribué à la défense de l'empire, mais deux d'entre eux, Han Lushan et She Seming, se sont révoltés plus tard. Ils voulaient renverser les Tang. La guerre opposant l'armée rebelle à l'armée des Tang a duré 10 années et a beaucoup affaibli l'empire. Revenons à l'accueil réservé aux étrangers sous la dynastie des Tang. Tous les étrangers étaient considérés comme des citoyens égaux devant la loi. Si un étranger commettait un acte criminel sur le sol des Tang, il encourait la même peine qu'un natif de l'empire chinois. La dynastie des Tang attachait une grande importance au commerce avec les étrangers et adoptait des mesures pour le protéger et l'encourager. L'empire a stationné des troupes dans l'ouest du pays pour protéger les commerçants et leurs marchands. D'ailleurs, il imposait une faible taxe sur les biens. Faire du commerce le long de la route de la soie était ardu et dangereux. Les marchands n'osaient pas parcourir de grandes distances seuls et préféraient voyager en groupe. Une caravane pouvait parfois être composée de centaines de marchands. Les bandes de voleurs étaient leur souci numéro un. Des marchands se sont donné beaucoup de peine pour protéger ce qu'ils transportaient. Selon des anecdotes, certains se sont même tailladé la peau à l'aide d'un couteau pour cacher dessous des bijoux qu'ils ont ressortis une fois arrivés à destination. Aujourd'hui, avec les trains Chine-Europe, la route de la soie est redevenue animée et beaucoup plus sûre.

Les mariages mixtes étaient autorisés même au plus haut niveau. Dans les villes où des migrants et des Han vivaient ensemble, de telles unions étaient fréquentes. Encore une fois, on trouve des informations intéressantes sur les épitaphes. Selon des récits, on sait qu'il s'agit d'étrangers qui se sont installés à Chang'an pour fuir la guerre. Là-bas, ils se sont mariés avec des locaux, puis ils achetaient une maison, un terrain et menaient une vie paisible sous le règne des Tang. Même lorsqu'ils pouvaient retourner dans leur pays d'origine en toute sécurité, beaucoup ont préféré rester. Les religieux étrangers étaient autorisés à prêcher sur le sol des Tang. Il n'y avait aucune restriction à la diffusion des religions étrangères. Ainsi, en dehors du bouddhisme, on trouve le zoroastrisme, le nestorianisme et le manichéisme. En tant que métropole internationale, la capitale des Tang abritait plusieurs temples du zoroastrisme. La dynastie des Tang, comme nous le savons, a attiré des étudiants de nombreux pays du monde. Selon des archives, pendant une période, plus de 8000 étudiants étrangers vivaient en Chine. Ils ont fait leurs études à Chang'an, beaucoup ont passé les examens impériaux avant de mener une carrière dans l'Empire chinois. Ils ont contribué à la diversification culturelle de la dynastie des Tang, mais aussi à la diffusion de la culture chinoise dans le monde, quand ils se sont retournés dans leur pays d'origine. Pourquoi la dynastie des Tang attirait-elle les étrangers? Parce qu'elle était avancée dans beaucoup de domaines et qu'elle représentait une civilisation captivante. Richesse matérielle, lois et réglementations efficaces, autorité centrale et sécurité militaire, tolérance religieuse, créativité littéraire et artistique, avancées scientifiques et technologiques, c'était l'endroit idéal pour vivre pour les esprits curieux, ambitieux et ouverts. Sans la supériorité comparative dans tant d'aspects, la politique, l'économie, la culture, les Tang n'auraient pas pu avoir une telle vitalité. L'attractivité des Tang est également due à l'ouverture d'esprit de la famille fondatrice. Cette dynastie a été fondée par la famille des Li, originairement de l'ethnie Xianbei, un peuple nomade vivant dans l'actuelle Asie centrale. Leur culture était assez proche de celle des tribus turques de l'Ouest. Or, ce peuple a perdu ses caractéristiques pendant des longues années d'assimilation par les Han. Taizong, le deuxième empereur des Tang, savait parler la langue des Turcs. Selon l'histoire, il a négocié la paix avec les Turcs au bord d'une rivière et a su éviter un conflit militaire. Son fils aîné, Changtian, était très attaché aux us et coutumes turcs. Plutôt que d'apprendre les livres de Confucius pour devenir empereur, comme son père le voulait, il a préféré errer sur les prairies, vivre sous une tente et préparer de bons repas avec des moutons attrapés par-ci par-là. Le père a pu choisir un autre héritier, car Changtian n'était vraiment pas fait pour assumer une telle responsabilité. Ce qu'on vous

Montre dans cet épisode, ce sont quelques traits dans l'histoire de la dynastie des Tang et ses relations avec les peuples qui l'entouraient. Ces peuples s'approchaient de celui des Tang, tandis que le peuple des Tang cherchait des idées, des connaissances, des ressources et des amitiés dans les terres environnantes. Un remerciement spécial à Sanlian Zhongdu pour son aide dans la création du contenu de cette émission. Je vous donne rendez-vous au prochain épisode.

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2: Salut à tous pour une nouvelle édition de notre cours de chinois. J'espère que vous avez bien révisé depuis la dernière fois et que vous commencez un peu à vous débrouiller.
1: Dans la leçon précédente, nous avons appris les expressions sur les rendez-vous. Aujourd'hui, avant de commencer le sujet, les conversations téléphoniques, révisons un peu le cours précédent.
2: Bien sûr. Alors, pour dire en chinois « allô », c'est de la part de qui ? On dit « Wei, qingwen, shi na wei ?»« Wei, qingwen, shi na wei ?»« Wei ?» C'est un mot de salutation qui signifie « allô » en français. « Qingwen » signifie « puis-je demander ?»«
1: Che »
2: signifie « être ».«
1: Nai wei »
2: quelle personne ?
1: Et « allô » c'est de la part de qui ?
2: En chinois, « qingwen shi na wei ».
1: Voilà, on va prendre un autre exemple. Quand et où nous rencontrons-nous ?
2: Pour dire cela en chinois, « 我们几点见面?»«在哪儿见面?» Allez, « 我们 »«
1: 我们 ?»«
2: 几点?»
1: Qi tian.
2: Jian mian.
1: Jian mian.
2: Wo men ji dian jian mian.
1: Wo men ji dian jian mian.
2: Zai na er.
1: Zai na er.
2: Jian mian.
1: Jian mian.
2: Zai na er jian mian.
1: Zai na er jian mian.
2: Wo men signifie nous.
1: Wo men.
2: À quelle heure? Ji dian.
1: Qi tian.
2: Wo men ji dian jian mian.
1: 我们几点见面？
2: 我们几点见面？
1: 我们几点见面？
2: 在哪儿见面？
1: 在哪儿见面？
2: 在哪儿 signifie où？
1: 在哪儿
2: ？Et si tu veux demander aux amis quand serez-vous libre, tu peux dire 你什么时候有空？
1: 你什么时候有空？
2: 你什么时候？
1: 你什么时候
2: 有空？
1: 有空。
2: 什么时候 veut dire quand？
1: 什么时候？
2: 有空 veut dire avoir du temps libre。
1: 有空。
2: Quand seras-tu libre？ 你什么时候有空？
1: 你什么时候有空
2: ？Encore une fois， 你什么时候有空？
1: 你什么时候有空
2: ？Très bien， écoutons le dialogue en entier。
3: 对话一，
4: 喂。请问是哪位？
3: 我是王龙。对话二，你什么时候有空？
4: 周末。
3: 我们一起吃饭好吗？
4: 可以。
3: 对话三，
4: 我们几点见面？在哪儿见面？
3: 晚上八点，在北京饭店。
2: Bon, c'est tout pour la révision. Maintenant, on va aborder les principaux points du cours d'aujourd'hui.
1: Allô, je cherche à joindre le responsable Liu. Est-ce qu'il est là? Quand reviendra-t-il? Et demandez-lui de me rappeler, s'il vous plaît. C'est ce que nous allons voir aujourd'hui.
2: Et pour dire tout ça en chinois, oui, Liu Jingli, zai jia ma? Ta, shenme shihou hui lai? Qing ta, gei wo hui ge dianhua.
1: Voilà, comme d'habitude, moi qui suis pas un très bon élève, tu vas essayer de me décomposer ça, de me décomposer ces trois phrases pour bien me les faire répéter.
2: Alors, la première phrase, oui.刘经理在家吗？
1: 喂，刘经理在家吗？
2: 喂，刘经理在家吗？
1: 喂，刘经理在家吗
2: ？Ce qui veut dire littéralement bonjour. Est-ce que Monsieur Liu est là? 刘经理 veut dire Monsieur le directeur Liu. 刘经理。
1: 刘经理。
2: Oui, Liu c'est le nom de famille. 经理 signifie directeur.On les met ensemble et cela donne Monsieur le directeur Liu. Liu Jingli.
1: Liu Jingli.
2: Liu Jingli.
1: Liu Jingli.
2: Très bien. Zai est la préposition dans le sens de à ou dans. Zai.
1: Zai.
2: Zai jia, être à la maison, signifie être chez lui.
1: Zai jia.
2: Ma, à la fin de la phrase, représente une interrogation. Ma.
1: Ma.
2: Bonjour, est-ce que Monsieur le directeur Liu est là? Oui.刘经理在家吗？
1: 喂，刘经理在哪吗？
2: 喂，刘经理在家吗？
1: 喂，刘经理在家吗？
2: 刘经理在家吗？
1: 刘经理在家吗
2: ？Très bien. Écoutons maintenant le premier dialogue.
3: 对话一。
4: 喂，刘经理在家吗？
3: 他不在家。
2: La réponse est négative parce que Monsieur Le n'est pas là à présent. Si vous voulez savoir quand il revient, vous demandez 他什么时候回来。
1: Ok, bon, elle est un peu longue cette phrase encore. On va essayer de la décomposer.
2: Bien sûr. 他 signifie il.
1: 他。
2: 什么时候 ça veut dire à quelle heure.
1: 什么时候。
2: 回来 veut dire revenir.
1: 回来。
2: Quand il revient, 他什么时候回来。
1: 他什么时候回来？
2: 他什么时候？
1: 他什么时候
2: 回来？
1: 回来。
2: 他什么时候回来？
1: 他什么时候回来
2: ？OK, maintenant deuxième dialogue.
3: 对话二。
4: 他什么时候回来？
3: 我也不知道。
1: Alors maintenant, comment dit-on en chinois? Dites-lui de me rappeler, s'il vous plaît.
2: Tu peux dire comme ça. 请他给我回个电话。
1: Ok, là je crois que la décomposition de la phrase s'impose encore.
2: Volontiers, 请, s'il vous plaît.
1: 请.
2: Ta signifie il.
1: Ta.
2: Ge. Dans le sens de donner.
1: Ge.
2: 我 désigne moi.
1: 我.
2: 回个电话, rappelez-moi.
1: 回个电话.
2: 回个电话.
1: 回个电话.
2: 回 veut dire littéralement répondre.
1: 回.
2: 回.
1: Hui.
2: Ge, un coup.
1: Ge.
2: Dian hua, téléphone.
1: Dian hua.
2: Hui ge, dian hua veut dire rappeler quelqu'un.
1: Hui ge, dian hua.
2: Je répète. Hui ge, dian hua.
1: Hui ge, dian hua.
2: Bon, maintenant, on va essayer de dire la phrase entière. Qing ta gei wo hui ge, dian hua. Qing ta.
1: Qing ta.
2: Gei wo.

0: 给我
1: 回个电话，
0: 回个电话，
1: 请他给我，
0: 请他给我
1: 回个电话，
0: 回个电话，
1: 请他给我回个电话，
0: 请他给我回个电话。
1: Très bien.
2: 请他给我回个电话。
3: 好的。
2: 我的电话是87654321。
3: 好的，我一定转告他。
4: Ok, c'était le troisième dialogue, et comme d'habitude, avant de l'apprendre, on va passer en revue les nouvelles phrases et les expliquer. Je parle en français, et toi, tu me parles en chinois.
1: Ok.
4: La première phrase, allô, est-ce que le directeur Liu est là?
1: Oui, Liu Jingli, 在家吗?
4: Très bien, et maintenant la deuxième, s'il n'est pas là, je voudrais savoir quand est-ce qu'il revient. Comment tu dis ça en chinois?
1: 他什么时候回来?
4: Et comment lui demander de me rappeler?
1: 请他给我回个电话。
4: Parfait, maintenant je vois que je peux avancer un petit peu et me débrouiller au téléphone lorsque quelqu'un est absent. Voilà, maintenant on se réécoute le dialogue en complet.
2: 喂,刘经理在家吗?
3: 他不在家。
2: 他什么时候回来?
3: 我也不知道。
2: 请他给我回个电话。
3: 好的。
2: 我的电话是87654321。
3: 好的,我一定转告他。
1: Bon, c'est tout pour le cours d'aujourd'hui. Maintenant, un peu de culture.
4: Ok, les Chinois aiment les chiffres pairs, soi-disant signes de chance et de bonheur, en particulier le chiffre 8, qui a la particularité pour la province du Guangdong de se prononcer de la même manière que Fa, l'enrichissement, et qui est toujours considéré comme un bon signe. Quand les Chinois choisissent leur numéro de téléphone ou d'autres numéros, ils essaient souvent de prendre le chiffre 8. Il en va de même pour le chiffre 6, qui désigne, toujours en Chine, se dérouler dans de bonnes conditions, donc un signe de bon augure. De nombreux Chinois choisissent la date avec le chiffre 6, notamment pour leur mariage. Par contre, le 4, ayant la même prononciation que ce, la mort, est pour les Chinois l'équivalent du 13 chez les Occidentaux.
1: Bon, ainsi s'achève notre cours d'aujourd'hui. Comme d'habitude, on se quitte avec un petit test.
4: Alors, comment dit-on en chinois ? Dites-lui de me rappeler, s'il vous plaît. Au revoir, à la prochaine.
1: À la prochaine.

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La quatrième cargaison de secours d'urgence transportée par avion depuis la Chine est arrivée mardi à l'aéroport international Tribhuvan de Katmandou, la capitale du Népal. Selon l'ambassade de Chine sur place, ces fournitures comprennent principalement des aéroglisseurs de sauvetage, des pompes d'inondation à aimant permanent en acier inoxydable, des batteries de secours, des armoires mordurières, des lampes solaires et d'autres articles. Le géant chinois des technologies Huawei a lancé lundi le Mate XD2, un smartphone à triple pli équipé de la nouvelle puce Kirin 9050 Pro, premier processeur haute performance à recourir à la technologie de pliage logique. En superposant les unités logiques en couche au sein d'une même puce, le Kirin 9050 Pro raccourcit les chemins de transmission des signaux, réduit la latence et améliore les performances globales, a-t-on appris lors de l'événement de lancement organisé à Guangzhou. La Chine a ouvert pour la première fois au public les données de son système de navigation de Beidou. Les données de positionnement de haute précision issues du réseau national de stations de référence Beidou seront désormais accessibles aux secteurs clés et aux acteurs du marché. Autoriser la circulation des données publiques des stations de référence conformément à la réglementation est considéré comme une mesure visant à libérer leurs valeurs économiques et sociales. La compagnie aérienne Air China a effectué vendredi dernier son premier vol sur une nouvelle liaison reliant Pékin à Bucarest et à Zagreb. Elle rétablit ainsi des vols directs entre la Chine et la Roumanie après plusieurs années d'interruption et inaugure par ailleurs sa première connexion avec la Croatie. Sous les numéros de vol CA-913 et CA-914, cette liaison part de l'aéroport international de Beijing Capital avec une escale à Bucarest avant d'arriver à Zagreb. Les vols sont assurés trois fois par semaine, lundi, mercredi et vendredi, avec des Airbus A330 mis en service pendant la phase initiale. Le Hualongwan 2.0, technologie d'énergie nucléaire avancée chinoise de troisième génération plus, a été lancé sur le marché mondial le 7 septembre lors de la conférence sur le développement durable CGN 2026 tenue à Shenzhen dans la province chinoise du Guangdong. S'appuyant sur l'architecture de sûreté existante fondée sur la défense en profondeur, Hualongwan 2.0 optimise de manière globale 14 dispositifs de sûreté avec des améliorations notables sur 9 indicateurs clés. À ce jour, 10 réacteurs Hualongwan sont en exploitation commerciale en Chine et à l'étranger et 37 autres sont en cours de construction après avoir obtenu les autorisations nécessaires. Le brise-glace chinois Xuelong 2, qui effectue actuellement la 16e expédition arctique du pays, navigue dans l'océan arctique où des chercheurs chinois et deux chercheurs russes de l'Institut de recherche arctique et antarctique ont mené des observations conjointes de glace marine. C'est la première fois que la Chine et la Russie mènent une coopération en matière d'observation sur le terrain dans le domaine de l'observation de la banquise. Selon les chercheurs des deux parties, ces observations conjointes avaient fourni des données importantes sur la banquise estivale de l'Arctique, contribuant ainsi à l'évaluation de ces changements et de l'océan arctique, ainsi qu'à une meilleure compréhension du changement climatique. Le premier restaurant de nouilles entièrement robotisé s'est ouvert récemment à Pékin. Contrairement aux autres restaurants robotisés, partiellement automatisés et axés sur l'expérience touristique, ce restaurant fonctionne de manière totalement autonome, de la préparation de la farine à la livraison du plat fini, et produit des nouilles au bœuf et à la tomate en quelques minutes seulement.
En marge de la Foire internationale du commerce des services de Chine 2026, un spectacle de lumière 3D, visible à l'œil nu, a été organisé dans le parc Shougang à Beijing. Ce spectacle de son et lumière époustouflant utilise une tour de refroidissement industriel centenaire comme écran géant et une technologie 3D de pointe visible à l'œil nu pour offrir aux visiteurs

et en utilisant ces arguments comme prétexte pour adopter diverses mesures protectionnistes. La Chine, quant à elle, tire parti des atouts de son marché, du développement de ses industries et des progrès scientifiques et technologiques pour offrir au reste du monde davantage de dividendes du marché, du développement et de l'innovation, créant ainsi continuellement les opportunités chinoises 2.0. Quand on parle surcapacité, aucun consensus mondial n'existe à ce sujet. On s'appuie généralement sur le taux d'utilisation des capacités de production, mais il convient de tenir compte des spécificités de chaque pays. Selon les instituts de recherche, ce taux se situe en moyenne entre 75% et 80% pour les économies développées ou à forte croissance, et entre 50% et 64% pour les pays moins développés. En 2025, le taux d'utilisation des capacités de grandes entreprises industrielles chinoises s'est élevé à 74,4%, une valeur située dans une fourchette raisonnable. Toutefois, pour des motifs géopolitiques et protectionnistes, certaines économies adoptent une définition simpliste, mécanique et trop générale de la surcapacité, cherchant ainsi à freiner le développement de la Chine et à faire obstacle à une coopération économique et commerciale internationale normale. Prenons l'exemple de l'argument erroné selon lequel les subventions industrielles chinoises entraîneraient une surcapacité. Les rapports de la CNUCED montrent que ces 5 dernières années, les politiques de soutien à l'industrie se sont multipliées dans le monde, subventions à la recherche et au développement, avantages fiscaux, prêts à faible taux d'intérêt sont des pratiques internationales courantes pour encourager les industries émergentes. La Chine, quant à elle, a toujours strictement respecté les règles de l'OMC et s'est engagée à mettre en place un système de subventions conforme aux pratiques internationales, en perfectionnant sans cesse ses politiques en matière de conformité, de rigueur scientifique et de transparence. Par ailleurs, ces subventions s'appliquent de manière égale à tous les acteurs du marché. Dans le cadre de programmes de renouvellement des biens de consommation, la Chine veille à l'égalité de traitement entre entreprises nationales et étrangères, ce qui permet aux sociétés à capitaux étrangers de participer activement et d'en bénéficier au même titre que les autres. Plus important encore, les avancées technologiques et la position de leader dont jouissent de nombreux secteurs en Chine sont le fruit d'un long processus de recherche et développement nécessitant des investissements considérables et non le simple résultat de subventions gouvernementales. Autre exemple, certains pays occidentaux, notamment les États-Unis, assimilent l'important excédent commercial de la Chine en biens à une surcapacité de production. Cet argument ne tient pas la route. En tant que grand pays responsable, la Chine n'a jamais cherché délibérément un excédent commercial. La croissance de ses exportations résulte à la fois des économies d'échelle et du renforcement de sa capacité d'innovation, mais aussi des besoins des différents pays en matière de transition écologique et de développement industriel. Du point de vue de la répartition des bénéfices commerciaux, l'excédent est en Chine, mais les bénéfices profitent à toutes les parties. En 2025, les entreprises à capitaux étrangers représentaient 27% des exportations chinoises et 16% de l'excédent commercial, avec des taux de croissance de l'excédent et des bénéfices supérieurs à ceux des entreprises locales. De plus, la Chine affiche un déficit dans le commerce des services et les bénéfices d'investissement. Globalement, l'excédent du compte courant représente environ 3,7% du PIB, ce qui se situe dans une fourchette jugée raisonnable au niveau international. Certains pays occidentaux attribuent leurs difficultés, ralentissement de la croissance économique, retard dans la transformation industrielle au développement de la Chine, ce qui va à l'encontre des lois de l'économie. Si l'on suit la logique selon laquelle un excédent commercial important entraîne nécessairement une surcapacité, alors 80% des puces électroniques américaines sont destinées à l'exportation et environ

Oh, 2 tiers des avions commerciaux livrés par Boeing sont vendus hors d'Amérique du Nord. Ces secteurs et produits qui affichent des exportations massives et des excédents élevés devraient ils pour autant être qualifiés de surcapacitaires? En fin de compte, les difficultés de développement rencontrées par certaines économies occidentales résultent de la conjonction de multiples facteurs, profonde restructuration des chaînes d'approvisionnement mondiales, instabilité géopolitique, retard dans les réformes internes et non d'un quelconque choc industriel chinois. En réalité, en tirant parti des atouts de son marché, du développement de ses industries et des progrès scientifiques et technologiques, la Chine offre au reste du monde l'opportunité de la Chine 2.0, partageant les dividendes de son marché, de son développement et de son innovation. Aujourd'hui, les véhicules électriques, les batteries au lithium et les produits photovoltaïques chinois ne cessent de gagner en popularité à l'échelle mondiale, tandis que l'intelligence artificielle, la robotique et les médicaments innovants connaissent un essor fulgurant, contribuant de manière significative à la transition mondiale vers une économie verte et bas carbone, ainsi qu'au progrès technologique. La surcapacité est un phénomène dynamique propre à l'économie de marché. Les économies concernées devraient l'apporter de manière objective et dialectique en se fondant sur les lois économiques. Rejeter la responsabilité sur la Chine n'aide en rien à résoudre leurs propres problèmes. Surcapacité, choc chinois 2.0, ces arguments fallacieux ne trompent personne. Le développement de la Chine ne provoquera pas de choc, mais créera des opportunités 2.0 pour le monde entier.

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0: Bonjour à toutes et à tous, bienvenue à l'écoute de l'émission Classeco. Depuis le 20e congrès national du Parti communiste chinois, la modernisation chinoise a suscité beaucoup de discussions, non seulement en Chine, mais aussi sur la scène internationale. Quelle nouveauté apporte ce concept de modernisation? Quel est son apport dans le succès du développement de la Chine? Comme l'indique le rapport du 20e congrès du Parti communiste chinois, ce concept se caractérise par la grande taille de la population chinoise, la prospérité commune du peuple tout entier, l'équilibre entre la civilisation matérielle et spirituelle, une coexistence harmonieuse entre l'homme et la nature, ainsi que la poursuite de la voie du développement pacifique. Pour mieux comprendre ce concept et les opportunités qu'elle apporte et apportera au monde, notamment en ce qui concerne les pays émergents, je vous invite à suivre cette émission. Ne quittez pas, Classeco commence tout de suite.
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1: Bonjour à tous. Depuis le 20e congrès national du Parti communiste chinois qui s'est tenu en octobre de l'année dernière, la modernisation chinoise est devenue un sujet très discuté au sein de la communauté internationale. Quelles sont les principales caractéristiques de la modernisation chinoise? Quelles opportunités va-t-elle apporter à la coopération sino-africaine? Voici les principaux thèmes d'aujourd'hui et nous avons le plaisir d'en parler avec plusieurs invités qui vont partager avec nous leur regard sur la modernisation chinoise ainsi que leurs attentes et leurs espoirs vis-à-vis de la coopération sino-africaine. Je vous présente tout de suite nos invités. Madame Yu Jia, professeure à l'Institut de la Nouvelle Économie Structurelle de l'Université de Pékin. Bonjour.
2: Bonjour.
1: Monsieur Liu Fan, fondateur du groupe Matavert Investment. Bonjour.
3: Bonjour, bonjour à tous.
1: Monsieur Coco Wotocho Dozo, économiste et responsable de la société Beijing TZ Trade and Consulting. Bonjour.
4: Bonjour.
1: Monsieur David Richman Hakotomavo, membre du cabinet du président de la Haute Cour constitutionnelle de Madagascar et directeur général et fondateur de The Way. Bonjour.
5: Bonjour tout le monde, merci.
1: Ensuite, monsieur Augustin F.C. Hall, professeur de l'Université de Xiamen et consultant à l'UNESCO. Bonjour.
6: Bonjour.
1: Et enfin, Monsieur Meparek Boukapa, ingénieur algérien. Bonjour.
7: Bonjour.
1: Le président chinois Xi Jinping a souligné que la modernisation chinoise dissipe le mythe que la modernisation est synonyme d'occidentalisation. Elle ouvre de nouvelles voies de modernisation pour les pays en développement. Elle montre une autre image de modernisation et propose pour cela une solution chinoise pour que l'humanité puisse construire un meilleur système social. Monsieur Hakotomavo, que pensez-vous de ces propos?
5: Oui, effectivement, merci beaucoup. La Chine, comme tout à l'heure vous avez mentionné, il y avait l'ouverture et aussi l'éradication de la pauvreté. C'est vraiment la clé du voûte de la modernisation chinoise. À mon avis, la route de la soie, ou Belt and Road Initiative, est une initiative mal interprétée par d'autres puissances, au fait. D'où la difficulté pour cette initiative d'atteindre ses objectifs finaux. Il est nécessaire donc de sensibiliser le BRIC, car la notion de partage y existe constamment. Ce que j'aime dans le Belt and Road Initiative, c'est la complémentarité de chacun dedans. Car dans la route de la soie en question, chacun peut jouir de ce qu'il cherche, dans la paix et la prospérité mutuelle, que ce soit des marchandises, que ce soit de la connaissance ou des technologies et manières de faire, des opportunités de business et d'échange, de découvrir que dans ce monde, il n'y a pas que nous seuls, il y a d'autres êtres humains. Dans d'autres pays, il y a aussi d'autres cultures. Et BRI a réalisé cela pendant 10 années. Et j'espère que ça va toujours aller dans le bon sens parce que ça peut étendre vers d'autres horizons, voire même dans d'autres univers. Échanger avec d'autres êtres, pourquoi pas. Et il faut bien mettre en relief que la Chine est un grand pays qui a la capacité de changer le cours des choses. Et elle a commencé avec ses citoyens, son peuple, et la Chine est bien gouvernée jusqu'à maintenant. En ce moment, nous voyons beaucoup de pays mal gouvernés qui sont au bord de disputes, de désorganisations, et des peuples en souffrent au fait dans une injustice perpétuelle. Donc, il est donc du devoir de la Chine de prendre les mesures nécessaires pour établir une paix durable. Pas seulement dans la vie réelle, mais aussi dans les réseaux sociaux, et surtout l'Internet en général, car chacun de nous mérite une meilleure qualité de vie dans toute sa dignité. Dans cette notion, beaucoup de pays en voie de développement, comme l'Afrique, il y a beaucoup de pays africains, espèrent bien que la Chine puisse porter haut leur voix, car ceci est bel et bien la notion de destin commun. En le disant en chinois, Zhenlei Mingyun Kongtongti. Merci.
1: Merci. Et Monsieur Tozo, selon vous, quelles sont les opportunités que la modernisation chinoise offre au développement de l'Afrique?
4: En fait, les Chinois sont assez doués, par exemple, pour mettre en place des zones économiques spéciales ou des parcs technologiques à l'intérieur de la Chine. Ce que nous, en tant qu'Africains, ce que nous recherchons, c'est que ces genres de capacités soient massivement transmises en Afrique. Nous savons que la Chine est déjà présente dans plusieurs secteurs en Afrique, les infrastructures, la construction des économies sociales, le commerce, l'investissement. Mais nous voulons en fait que ça soit mis en grande échelle pour tous les pays africains. Je parle tantôt de parcs technologiques parce que c'est en installant des parcs technologiques que la Chine peut véritablement être plus proche des peuples africains pour pouvoir transmettre les technologies. Souvent, les pays africains, dans les pays africains, nous parlons de transfert des technologies, voilà, par le biais des investissements, mais c'est souvent utilisé comme un terme générique. Il y a pas assez de spécificité. Comment est-ce que nous voulons que ces technologies nous soient transmises? Alors, ce que moi je propose, c'est ça. Il faut que les parcs technologiques qui ont été implantés en Chine, qui ont permis aux Chinois d'innover à grande échelle, et de permettre à la Chine d'être ce qu'elle est aujourd'hui, demandons aux Chinois de nous assister à pouvoir acquérir ces savoirs, et pour pouvoir acquérir ces savoirs à grande échelle aussi chez nous, il faut que ces parcs technologiques soient aussi implantés dans des pays africains. Je sais que ça a déjà commencé, mais nous les voulons à grande échelle. Voilà.
1: Merci. Et Monsieur Hall, quel est votre point de vue? Comment, d'après vous, comment les pays africains se sont-ils inspirés de ce concept de modernisation chinoise?
7: Je suis un vieil universitaire, je me méfie des grandes envolées lyriques. Donc, j'y participe à ma manière, c'est-à-dire comme enseignant, j'ai amené les étudiants chinois à faire de l'archéologie. Je suis archéologue de formation, donc en collaboration avec l'université sénégalaise. J'ai mis les étudiants sénégalais et les étudiants chinois ensemble dans un programme de recherche qui se poursuit aujourd'hui. C'est ma manière de contribuer à la construction d'une communauté au futur partagé. Et c'est aussi une manière de collaborer sur le plan de la recherche scientifique. Et c'est en fait la raison pour laquelle j'ai quitté en France pour venir à l'université de Xiamen, parce qu'il y avait cette offre de construire un centre de recherche africain qui travaillait sur le plan strict de l'université à mettre la Chine et certaines parties du continent africain ensemble pour travailler vers l'amélioration des connaissances et la formation des étudiants. Donc je pense que avec les différentes compétences des membres de ce panel, et il y a plusieurs accès à la modernisation des relations Chine-Afrique. Et je pense que je mets surtout l'accent sur ce que nous pouvons appeler modernisation à visage humain, avec un accent particulier sur les échanges culturels. Je pense qu'une meilleure connaissance de personne à personne entre les Chinois et les Africains aidera énormément à construire des relations durables pour un développement harmonieux dans la nouvelle ère, tel que le présenté dans le rapport du 20e congrès. Donc chacun à son niveau, hein, participe.

0: à cette grande œuvre, et je pense que la grande incompréhension dont parlaient les collègues tout à l'heure relève de la compétition géostratégique. Vous savez bien que les pays ont peut-être des amis, mais surtout des intérêts. Donc, tant que les intérêts africains convergent avec les intérêts chinois, nous avons intérêt à continuer à travailler dans cette direction-là et faire le gros dos pour les intérêts qui essayent de contrer ce mouvement-là. Mais on ne peut pas construire un monde à l'écart de tout le reste de la planète, dont la recherche de la paix, de la coexistence pacifique qu'on a connue comme slogan pendant longtemps, est peut-être de mise dans ce monde qui est dans une période un peu de turbulence, comme on peut dire, hein. Et je pense que la meilleure connaissance de personne à personne, des Chinois, des Africains, est une des méthodes pour avancer dans cette direction-là. Merci bien.
1: Merci. Le 20e congrès national du PCC a appelé à promouvoir intégralement le grand renouveau de la nation chinoise grâce à la modernisation chinoise. Cette modernisation chinoise offre sans doute non seulement des opportunités à la Chine, mais aussi au monde, et notamment en termes de coopération sino-africaine. Madame Yu, vous effectuez régulièrement des voyages en Afrique, comme ce que vous avez dit tout à l'heure. Vous êtes actuellement en Éthiopie. Et quelles sont vos observations sur la coopération sino-africaine?
2: Oui, merci. Permettez-moi avant de répondre de cette question, permettez-moi de citer la nouvelle économie structurelle, qui est une théorie de l'économie du développement en passant sur des expériences des pays en voie de développement et surtout celle de la Chine, en soulignant le rôle équilibré de l'État et du marché. Donc, moi-même, mon rôle d'appliquer cette théorie dans les pays en voie de développement. Et c'est pourquoi je suis là en Afrique aujourd'hui. Et nous faisons l'analyse des ressources et avantages comparatifs des pays en proposant le développement des zones économiques spéciales ou parcs industriels pour accueillir et attirer les investissements du reste du monde. Et on propose fortement la coopération triangle entre les pays africains, la Chine et les pays occidentaux, et surtout les pays européens et les États-Unis, en passant sur les avantages comparatifs de chaque partenaire, disons la technologie, le marché global et la délocalisation des industries à forte intensité de main-d'œuvre. Et d'après nos études, il y a un très fort potentiel pour délocaliser une partie des industries chinoises vers le continent africain en profitant des coûts moins chers de la production et plus les accords du commerce préférentiel avec les marchés européens ou des États-Unis. Et ça va beaucoup faciliter l'industrialisation pour des pays africains et aider à créer des emplois et augmenter leurs revenus d'export. Et par exemple, cette fois, je voyage en Éthiopie avec le groupe Huatian. Et Huatian est une entreprise qui fait des chaussures et qui ont déjà créé plus de 8 000 employés en Éthiopie depuis l'année 2012. Et cette fois, dès le premier jour de mon arrivée ici, je vois tous les matins, très tôt de matin, disons 7 heures de matin et jusqu'à 6 heures de l'après-midi, il y a beaucoup de jeunes, environ vingtaine, trentaine de jeunes, qui attendent à l'entrée principale de l'usine pour tenter de trouver le travail. Donc, il est clair que la création d'emplois et l'exportation vers le marché global sont les deux priorités pour les pays africains. Donc, dans cette situation, la modernisation chinoise ouvre une nouvelle voie dont les pays en développement peuvent s'inspirer des expériences très précieuses, et surtout pour les pays africains. Et l'Afrique a des avantages en termes de ressources, de jeunes populations et d'immenses marchés. L'expérience chinoise, la sagesse chinoise et les solutions chinoises sont très appropriées pour être référence pour les pays.

0: africain.
1: Merci. Et Monsieur Leo, vous êtes installé à Madagascar. Pouvez-vous nous présenter un peu la situation en termes d'échanges entre la Chine et Madagascar?
2: Quand on parle de Madagascar, les échanges économiques entre la Chine et Madagascar, c'est vrai que durant la dernière dizaine d'années, se sont considérablement développés. Et la Chine est devenue l'un des principaux partenaires commerciaux de Madagascar, avec des échanges commerciaux de bilatéraux environ 1,5 milliard de dollars. C'était le chiffre en 2019. Bon, j'ai pas pu avoir autre chiffre de la dernière année, mais qui représente déjà environ à peu près 20% du commerce extérieur de Madagascar. Donc, c'est-à-dire que c'est vraiment la Chine est le premier partenaire économique pour Madagascar. Je pense que David le connaît bien aussi, hein. Merci.
1: Merci. Alors, Monsieur Rakotomavo, avez-vous des choses à ajouter sur la coopération entre la Chine et Madagascar?
3: Je pense que le professeur, madame de l'université,
1: Pékin?
3: l'économiste de l'université de Beijing, oui, a vraiment clarifié la position de la Chine économiquement. Et je pense que la notion et les trajectoires que la Chine a pu surmonter, ce sont des choses à vraiment apprendre. Et surtout pour l'Afrique, qui est encore en train de, comment dire ça, se battre contre lui-même. Parce qu'en Afrique, il y a beaucoup d'obstacles qu'on doit d'abord résoudre. Par exemple, la corruption, la paresse, la mauvaise foi, et aussi la ponctualité. Notion de temps et notion de paix. Et après ça, peut-être qu'il y a moyen pour nous de, comment dire ça, atteindre le début de notre modernisation. Mais là, actuellement, on peut, comment dire ça, se rapprocher de la Chine et, comment dire ça, aussi apprendre des expériences de la Chine pour améliorer notre système, surtout dans la gouvernance. Et donc, je propose que l'Afrique se rapproche de plus en plus avec la Chine pour améliorer sa modernisation. Merci.
1: Merci. Ouais, Monsieur Bukapa, allez-y.
4: On dit sur ce que vient de dire Monsieur de Madagascar. En fait, en parlant de ces maux sociaux qui existent réellement en Afrique, moi je dirais qu'ils ont une raison, ils ont une cause. Et c'est les mêmes maux dont souffrait la Chine pendant les guerres de l'opium. C'est-à-dire, tout ce que vous venez de dire pour l'Afrique existait en Chine à cause justement de certaines interventions occidentales. Donc, l'objectif, c'est d'abord de lever ces contraintes. La Chine a souffert d'exactement des mêmes problèmes. Au début du XXe siècle, les Chinois étaient paresseux, étaient menteurs, étaient fourbes, étaient tout ce que vous voulez. Donc, on ne laisse rien de côté. Et aujourd'hui, on dit la même chose des Africains. Moi, je dis que l'être humain est le même où qu'il soit. Ce sont les conditions de vie, les conditions dans lesquelles il a été traité, qui font qu'il est bon ou qu'il est mauvais. Aujourd'hui, il faut lever ces contraintes. Il faut lever ces contraintes. On les a identifiées. Elles sont claires. Elles sont dues à une longue période d'esclavage, à une longue période de colonisation, à une période d'exploitation qui continue aujourd'hui même. Aujourd'hui même, l'exploitation des pays africains est terrible, à tel point qu'aujourd'hui, il y a un pays africain, je dirais pas le nom, qui est l'un des plus grands producteurs d'or au monde, mais qui n'a pas un kilo de réserve d'or chez lui. Et de l'autre côté de la mer, il y a un pays qui n'a pas un gramme d'or dans son sous-sol et qui est qui a la troisième réserve mondiale en or. Donc, ce sont ces choses-là. Les Africains ne sont pas mauvais. C'est des gens comme tout le monde, comme tout le reste. C'est les conditions dans lesquelles ils sont. Aujourd'hui, on souffre de l'émigration de l'immigration clandestine qui fait que des milliers et des milliers d'Africains meurent en Méditerranée parce qu'ils essaient de fuir la misère qui a été provoquée chez eux. Et je rejoins Madame Yujia sur ce qu'elle a dit. En créant de l'emploi en Afrique, on permettra à ces jeunes de rester chez eux, de se développer chez eux, d'apprendre chez eux, d'avoir un meilleur avenir chez eux. C'est pas la peine qu'ils aillent ailleurs. Mais aujourd'hui, malheureusement, l'Afrique est utilisée comme une mine. On exploite et ensuite on la laisse. On coupe les forêts, on exploite les minerais, on exploite les personnes et on les laisse dans l'obscurité, on les laisse dans l'ignorance et la maladie. Et on parle de beaucoup de choses, ce qui se passe en Afrique. Donc ce sont ces choses-là qu'il faut que la Chine essaye d'aider à résoudre. Donc la misère, le niveau de vie, relever le niveau de vie, et vous allez voir qu'il n'y aura plus de personnes qui voudront aller ailleurs pour être humiliées, pour être maltraitées. Personne au monde ne veut être humilié et maltraité. Tout le monde veut être digne chez soi. C'est la misère qui fait fuir les gens. Donc, faisons en sorte que cette misère-là soit combattue, et soit combattue par des moyens scientifiques, technologiques. Aujourd'hui, ils existent. Il n'y a plus de problème de la technologie est aujourd'hui la preuve. Nous sommes en train de discuter tous ensemble aux quatre coins du monde. Donc, lutter contre la misère, lutter contre l'immigration clandestine, et vous allez voir que la Chine dans 10 ans, pardon, l'Afrique dans 10 ans, c'est un lapsus presque révélateur. L'Afrique dans 10 ans prendra le même chemin que la Chine.
1: Merci. Madame Yuja, vous avez des choses à ajouter?
0: Un point concernant le concept de la modernisation chinoise. En fait, je pense que peut-être le plus important, c'est que la modernisation chinoise fournit des idées pour le développement de l'Afrique. Par exemple, au cours des 40 dernières années de réformes et d'ouverture, pour la Chine, la principale raison de la croissance économique est le changement de mentalité. Et dans le passé, les idées de développement de certains pays africains suivaient essentiellement les théories des pays occidentaux. Mais cependant, les théories et les expériences des pays occidentaux ou bien des pays développés sont basées sur leurs propres conditions et ne sont pas applicables aux pays africains. Mais la Chine, on a commencé comme le pays le plus pauvre du monde et les conditions préalables sont proches de celles des pays africains. Et par conséquent, l'expérience et les théories accumulées par la Chine ont davantage valeur de référence pour les pays africains ou bien d'autres pays en développement. Et donc, maintenant, je suis assez confiante parce qu'après 3 ans de la pandémie, je pense que les conditions sont prêtes pour la relance économique et les pays comme l'Éthiopie, la Côte d'Ivoire, le Bénin et le Togo auront un taux de croissance très fort d'environ 6% ou même plus. Et je suis confiante que maintenant, c'est le bon moment pour investir en Afrique et le continent est tout à fait capable de participer à la mondialisation avec ses propres ressources et avantages comparatifs. Merci.
1: Merci, Madame Yu. Et Monsieur Hall, est-ce que vous partagez le même point de vue avec Madame Yu? Quelles sont vos attentes?
5: Absolument. Je pense que, oui, non, je pense que je pourrais même dire que le 23e siècle sera le siècle de l'Afrique. Je suis archéologue par formation, hein, donc j'ai un rapport au temps qui est un peu bizarre. Donc, non, mais je pense que l'expérience chinoise est absolument cruciale pour les pays les africains. Il faut qu'on suive des priorités. Je me souviens quand j'étais jeune au Cameroun, il y avait encore des plans quinquennaux, mais tout cela a été abandonné au cours du temps à cause des assauts de la Banque mondiale et de ses structurations, je ne sais pas comment on appelle ça à nouveau. Donc, toutes ces institutions de Bretton Woods ont complètement fait dérailler l'évolution sociale et économique de l'Afrique en imposant un modèle néolibéral là où il ne convenait pas du tout. Donc, avec l'exemple très réussi de la Chine, nous avons sous les yeux quelque chose qui marche. Donc, c'est à nous, Africains, de prendre ce qui correspond à nos conditions sociales et historiques pour soulever les masses, comme on disait jadis, pour mobiliser les forces vives, la jeunesse africaine est carrément celle qui va porter le continent dans les quelques années qui viennent. C'est un continent très jeune. Et si aujourd'hui nos dirigeants adoptent le bon modèle, je pense que rien ne pourra arrêter l'évolution et le progrès économique de l'Afrique dans les décennies qui viennent. Et je pense qu'on est là à une conjoncture, après la petite glaciation de la pandémie, on est dans une conjoncture qui permet une relance accélérée des échanges entre la Chine et l'Afrique et la Chine et le monde en particulier. Donc, très enthousiaste à cause de cette perspective-là qui est en train de se mettre en place.
1: Merci. Et Monsieur Tozo, quelles sont vos attentes pour l'avenir de la coopération sino-africaine?
6: Voilà, je disais tantôt ce que nous attendons de la Chine, c'est ce qu'elle fait déjà assez bien. Mais pour que les technologies employées en Chine, ces technologies même qui ont permis à la Chine d'être au niveau économique, social aujourd'hui, il faut que ces technologies soient transmises. Et pour que ces technologies soient transmises, il faut que la Chine soit plus proche du peuple africain. Je pense que depuis quelques années déjà, la Chine s'est lancée dans cette politique d'octroi de bourses aux étudiants africains qui viennent ici. Moi-même, je fais partie, j'ai fait mon master ici, j'ai fait mon doctorat. Et voilà, vous avez encore le professeur Yidia, c'est mon mentor. Donc, voilà, la Chine en fait de moi quelqu'un de. Voilà, de plus aspirant, de plus brillant. Et je sais que, avec beaucoup plus de sensibilisation, beaucoup de jeunes comprendront que la propagande occidentale pour pouvoir diaboliser la Chine par rapport à ce qu'elle fait en Afrique sont totalement fausses. Donc, voilà, il faut une sensibilisation à la base pour que les gens comprennent que nous sommes dans un mouvement de, bien dans un partenariat fait avec la Chine. Donc, ce que nous attendons, voilà, je le dis, la Chine le fait déjà. Maintenant, il faut monter plus d'un cran. Il faut apporter la vraie technologie en Afrique en installant des parcs technologiques en Afrique. Donc, je sais de quoi je parle. C'est en installant ces parcs technologiques que ce soit les grandes entreprises, que ce soit les petites entreprises, apprendront très vite ce qui se passe en Chine. Il faut que les gens se déplacent de l'Afrique en Chine pour pouvoir apprendre. Ça prendrait encore beaucoup de temps. Parce que ce que nous demandons, ce que nous attendons de la Chine, c'est que ces parcs puissent être construits chez nous. Maintenant, ce que j'attends de nos gouvernements, j'avais déjà parlé des jeunes qu'on doit s'entraîner. Il faut aussi que nos gouvernants, pour la bonne gouvernance. Et la corruption soit combattue parce que sans la bonne gouvernance, il n'y aura pas de modernisation. Donc, là aussi, nous avons l'exemple à côté, la Chine. Sans la gouvernance, la Chine ne serait pas au niveau où elle est aujourd'hui. Donc, je pense, quelque chose, voilà, mes attentes du côté de la Chine, du côté de nos gouvernants et du côté de la jeunesse africaine.
1: Merci à tous les invités d'avoir participé à cette émission et partagé vos expériences et vos points de vue. Nous espérons que la coopération sino-africaine va poursuivre son remarquable développement dans ce nouveau contexte international.
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2: Salut tout le monde, 大家好 moi c'est 小台 bienvenue dans ce cours de chinois au quotidien. Je suis avec Yves.
3: Bonjour tout le monde, 大家好 bonjour 小台
2: Bonjour Yves. Une petite révision comme d'habitude pour commencer la leçon. 我要一瓶啤酒
3: Je voudrais une bouteille de bière.
2: 你要哪种啤酒
3: Quelle bière voulez-vous?
2: 要加冰吗
3: Avec des glaçons?
2: 有没有碳酸饮料
3: Avez-vous des boissons gazeuses?
2: Très bien. Les dialogues de la leçon précédente.
4: 请问您喝点什么？
5: 我要一瓶啤酒。
4: 请稍等，马上就来。
5: 谢谢。
4: 您要哪种啤酒？
5: 我要瓶装的。
4: 请问您喝点什么？
5: 我要一杯苏格兰威士忌。
4: 要加冰吗？
5: 不加冰。
4: 有没有碳酸饮料？
5: 有。您要哪种？
4: 我要一瓶可乐。
5: 好的，请稍等。
3: C'était une brève revue des phrases clés de la dernière leçon. Maintenant, on va passer à celle d'aujourd'hui. On va être, après le bar, en discothèque. Tout de suite, les phrases clés.
2: 能跳支舞吗?
3: Puis-je t'inviter à danser?
2: 我请你喝一杯好吗?
3: Je t'invite à boire un verre, d'accord?
2: 有空一起吃饭吧。
3: Si tu es libre, on prendra un repas ensemble?
2: 你真漂亮。
3: Que tu es belle.
2: Mais Yves, j'ai l'impression que ça aurait dû être toi qui dis ces phrases.
3: Mais bien sûr, Xiaotai, et c'est ce que j'ai essayé de dire ce week-end. Mais je n'avais personne pour m'apprendre le chinois et j'ai essayé d'inviter les filles à danser, mais ça ne marchait pas. Donc la prochaine fois, j'aimerais pouvoir le faire. Est-ce que tu peux m'apprendre à le dire ?
2: Bien sûr. Alors, pour commencer, pour inviter une fille à danser, 能跳支舞吗? 能, pouvoir. Là, c'est pour marquer une interrogation. 跳舞, danser.

0: Tiao zhi wu. Zhi, c'est un classificateur qu'on interpose entre les deux parties composantes d'un verbe qui signifie littéralement un morceau, ici une danse. Neng tiao zhi wu ma?
1: Puis-je t'inviter à danser?
0: On va écouter le premier dialogue.
2: Ni hao, neng tiao zhi wu ma?
3: Hao. Xiao jie, ni hao, neng tiao ge wu ma?
2: Bu hao yi si, wo you xie bu tai shu fu.
0: Voilà, c'était le premier dialogue. Ni hao, neng tiao zhi wu ma?
1: Bonjour, puis-je t'inviter à danser? Ni hao, bonjour. Neng, pouvoir. Tiao zhi wu, on vient de l'apprendre. Inviter à danser. Pouvoir danser.
0: Hao.
1: D'accord.
0: Xiao jie, ni hao, neng tiao ge wu ma?
1: Mademoiselle, bonjour, puis-je vous inviter à danser? Xiao tie, mademoiselle. Nin hao, bonjour. C'est la formule politesse. Neng, pouvoir. Tiao ge wu. Inviter à danser, toujours, mais là on voit qu'on a changé de classificateur. On a utilisé le mot ge.
0: 不好意思,我有些不太舒服.
1: Donc là, c'est une formule de politesse pour refuser la danse. 不好意思, excusez-moi, désolé. 我有一些不舒服, je ne me sens pas très bien. 我有, j'ai, c'est un peu. 不太, pas très. 舒服, se sentir bien, se sentir confortable. Bon, Xiaotai, maintenant que tu m'as appris à inviter cette jeune demoiselle à danser, il faut que je puisse continuer et l'inviter à boire un verre. Tu pourrais me dire comment on dit en chinois?
0: 我请你喝一杯,好吗? 我, je, moi, 请, inviter. 你, toi, 喝一杯, boire un verre. 好吗? C'est une question, d'accord? La phrase en entier, 我请你喝一杯,好吗?
1: Je t'invite à boire un verre, d'accord?
0: Allez, on écoute le deuxième dialogue.
3: 我请你喝一杯,好吗?
2: 好啊.
3: 想喝点什么?
2: 一杯橙汁,谢谢。
0: 我请你喝一杯,好吗?
1: Je t'invite à boire un verre, d'accord? 我, je, 请, invité, 你, tu, re, boire, 一杯, un verre, 好吗? D'accord.
0: 好啊.
1: D'accord.
0: 想喝点什么?
1: Qu'est-ce que tu veux boire? Xiang, penser, vouloir, re, boire, dian, un peu, shen me, quoi?
0: 一杯橙汁,谢谢.
1: Un verre de jus d'orange, merci. 一杯, un verre. Chen je, le jus d'orange. Chen, c'est l'orange et je, c'est le jus. Xie xie, merci. Bon, Xiaotai, si cette jeune fille est vraiment très belle, je crois que je ne voudrais pas m'arrêter juste après un verre. Après qu'elle ait bu un verre, j'aimerais bien l'inviter à dîner. Comment dire en chinois?
0: 有空一起吃饭吧.
1: Et quand tu as du temps libre, on mange ensemble?
0: 有空, être libre. 一起, ensemble. 吃饭, manger, prendre un repas. 有空一起吃饭吧. Le troisième dialogue.
3: 有空一起吃饭吧.
2: 好, 什么时候呢?
3: 明天晚上可以吗?
2: 可以, 没问题.
0: Voilà Yves, le troisième dialogue t'a appris comment inviter une fille à manger. 有空一起吃饭吧.
1: Quand tu es libre, on mange ensemble. 有空, avoir du temps, être libre. Ichi, ensemble. Chefan, manger. Ba, c'est une particule qu'on ajoute pour faire une proposition.
0: 好,什么时候呢?
1: Entendu. Quand ça? Hao. Bon, d'accord, entendu. Shemoshiro. Quand? Et ne, c'est une particule qu'on utilise pour renforcer l'interrogation.
0: 明天晚上可以吗?
1: Demain soir, c'est bon? Mingtian, demain. Wanshang, soir. Kei, pouvoir. Et ma, l'interrogation.
0: 可以,没问题.
1: D'accord, pas de problème. Kei, d'accord, mais wanti, pas de problème.
0: Bon Yves, maintenant que tu as appris toutes ces techniques, quand tu rencontres des belles filles en général, qu'est-ce que tu leur dis?
1: Bon écoute, Xiaotai, c'est très variable, mais le plus simple parfois, c'est de leur dire qu'elles sont très belles. Ça, ça marche tout le temps. Tu veux bien être ma complice encore une fois, Xiaotai?
0: Non.
1: Bon, alors pour le cours de chinois, est-ce que tu veux bien apprendre à dire « tu es vraiment belle »
0: Ça, je peux.
1: Merci.
0: Tu peux dire en chinois « 你真漂亮.
1: Tu es vraiment belle.
0: Ni, toi, zhen, vraiment. Piaoliang, belle. Ni zhen piaoliang.
1: Tu es vraiment belle. Merci Xiaotai pour ce cours de chinois.
0: Et les jeunes filles préfèrent dire xie xie pour répondre à tes appréciations. Xie xie. Le quatrième dialogue.
3: Ni zhen piaoliang.
2: Xie xie.
0: Voilà le quatrième dialogue. C'est très simple. Ni zhen piaoliang.
1: Ni zhen piaoliang. Que tu es belle. Tu es vraiment très belle. On vient de l'apprendre. Ni,

0: tu, John, vraiment, Piao Liang, belle.
1: 谢谢.
0: 谢谢, merci.
1: Bon, une petite révision à présent. 能跳支舞吗?
0: 能跳支舞吗? Puis-je t'inviter à danser?
1: 我请你喝一杯好吗?
0: 我请你喝一杯好吗? Je t'invite à boire un verre, d'accord?
1: 有空一起吃饭吧.
0: 有空一起吃饭吧. Quand tu es libre, on mange ensemble?
1: 你真漂亮.
0: 你真漂亮. Tu es vraiment belle.
1: Bon, nous allons écouter les dialogues d'aujourd'hui.
2: 你好,能跳支舞吗?
3: 好。小姐,你好,能跳个舞吗?
2: 不好意思,我有些不太舒服。
3: 我请你喝一杯好吗?
2: 好啊。
3: 想喝点什么?
2: 一杯橙汁,谢谢。
3: 有空一起吃饭吧。
2: 好,什么时候呢?
3: 明天晚上可以吗?
2: 可以,没问题。
3: 你真漂亮。谢谢。
1: Voilà, après avoir écouté les dialogues d'aujourd'hui, nous allons passer à notre partie préférée, ABC de la culture chinoise. C'est Yves qui va nous la présenter. Qu'est-ce que tu vas nous raconter, Yves ?
0: Eh bien écoute, Xiaotai, je vais te parler des discothèques en Chine. Les discothèques à Pékin commencent à s'ouvrir de plus en plus à la culture occidentale et les discothèques deviennent de plus en plus un lieu de divertissement pour les jeunes. En plein été, bien sûr, c'est la saison la plus chaude pour les discothèques de Beijing. Et on peut y chanter, danser et admirer des spectacles, ce qui est assez différent d'en France. Certaines discothèques ont par ailleurs des nouveautés, comme les planchers mouvants qui bougent sur la piste quand on danse, ou encore les pistes rebondissantes qui permettent de danser en sautant très haut dans les airs.
1: Ah bon, alors ça fait rêver.
0: Exactement, on en rencontre pas mal à Shanghai d'ailleurs, c'est ce qui fait la force et le dynamisme de Shanghai et des boîtes de là-bas.
1: Bon, merci Yves pour ce passage très intéressant des discothèques chinoises. On s'arrête là pour la leçon d'aujourd'hui. Avant de vous quitter, un petit test. Comment dire en chinois que tu es belle ?
0: Et si vous avez la réponse, j'espère que vous ne l'aurez pas oublié, écrivez-nous à l'adresse suivante cri.fra@cri.com.cn.
1: Et n'oublie pas que vous pouvez venir surfer sur notre site internet french.cri.cn. Au revoir, zaijian.
0: Zaijian, à la prochaine.
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La quatrième cargaison de secours d'urgence transportée par avion depuis la Chine est arrivée mardi à l'aéroport international Tribhuvan de Katmandou, la capitale du Népal. Selon l'ambassade de Chine sur place, ces fournitures comprennent principalement des aéroglisseurs de sauvetage, des pompes d'inondation à aimant permanent en acier inoxydable, des batteries de secours, des armoires mordurières, des lampes solaires et d'autres articles. Le géant chinois des technologies Huawei a lancé lundi le Mate XD2, un smartphone à triple pli équipé de la nouvelle puce Kirin 9050 Pro, premier processeur haute performance à recourir à la technologie de pliage logique. En superposant les unités logiques en couche au sein d'une même puce, le Kirin 9050 Pro raccourcit les chemins de transmission des signaux, réduit la latence et

0: améliore les performances globales, a donc appris lors de l'événement de lancement organisé à Guangzhou. La Chine a ouvert pour la première fois au public les données de son système de navigation de Beidou. Les données de positionnement de haute précision issues du réseau national de stations de référence Beidou seront désormais accessibles aux secteurs clés et aux acteurs du marché. Autoriser la circulation des données publiques des stations de référence, conformément à la réglementation, est considéré comme une mesure visant à libérer leur valeur économique et sociale. La compagnie aérienne Air China a effectué vendredi dernier son premier vol sur une nouvelle liaison reliant Beijing à Bucarest et à Zagreb. Elle rétablit ainsi des vols directs entre la Chine et la Roumanie après plusieurs années d'interruption et inaugure par ailleurs sa première connexion avec la Croatie. Sous les numéros de vol CA-913 et CA-914, cette liaison part de l'aéroport international de Beijing capitale avec une escale à Bucarest avant d'arriver à Zagreb. Les vols sont assurés trois fois par semaine, lundi, mercredi et vendredi, avec des Airbus A330 mis en service pendant la phase initiale. Le Hualongwan 2.0, technologie d'énergie nucléaire avancée chinoise de troisième génération plus, a été lancé sur le marché mondial le 7 septembre lors de la conférence sur le développement durable CJN 2026 tenue à Shenzhen dans la province chinoise du Guangdong. S'appuyant sur l'architecture de sûreté existante fondée sur la défense en profondeur, Hualongwan 2.0 optimise de manière globale 14 dispositifs de sûreté avec des améliorations notables sur 9 indicateurs clés. À ce jour, 10 réacteurs Hualongwan sont en exploitation commerciale en Chine et à l'étranger et 37 autres sont en cours de construction après avoir obtenu les autorisations nécessaires. Le brise-glace chinois Xuelong 2, qui effectue actuellement la 16e expédition arctique du pays, navigue dans l'océan arctique, où des chercheurs chinois et deux chercheurs russes de l'Institut de recherche arctique et antarctique ont mené des observations conjointes de glace marine. C'est la première fois que la Chine et la Russie mènent une coopération en matière d'observation sur le terrain dans le domaine de l'observation de la banquise. Selon les chercheurs des deux parties, ces observations conjointes avaient fourni des données importantes sur la banquise estivale de l'Arctique, contribuant ainsi à l'évaluation de ces changements et de l'océan arctique, ainsi qu'à une meilleure compréhension du changement climatique. Le premier restaurant de nouilles entièrement robotisé s'est ouvert récemment à Beijing. Contrairement aux autres restaurants robotisés, partiellement automatisés et axés sur l'expérience touristique, ce restaurant fonctionne de manière totalement autonome, de la préparation de la farine à la livraison du plat fini, et produit des nouilles au bœuf et à la tomate en quelques minutes seulement. En marge de la Foire internationale du commerce des services de Chine 2026, un spectacle de lumière 3D visible à l'œil nu a été organisé dans le parc Shougang à Beijing. Ce spectacle de son et lumière époustouflant utilise une tour de refroidissement industriel centenaire comme écran géant et une technologie 3D de pointe visible à l'œil nu pour offrir aux visiteurs une expérience visuelle immersive. 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
2: Bienvenue à Cogito. Ces derniers temps, certaines économies occidentales, soucieuses de préserver la compétitivité de Leurs industries de leur part de marché ont politisé les questions économiques et commerciales en propageant des rhétoriques erronées telles que la surcapacité de production chinoise ou le choc chinois 2.0 et en utilisant ces arguments comme prétexte pour adopter diverses mesures protectionnistes. La Chine

recherche, ce taux se situe en moyenne entre 75% et 80% pour les économies développées ou à forte croissance, et entre 50% et 64% pour les pays moins développés. En 2025, le taux d'utilisation des capacités de grandes entreprises industrielles chinoises s'est élevé à 74,4%, une valeur située dans une fourchette raisonnable. Toutefois, pour des motifs géopolitiques et protectionnistes, certaines économies adoptent une définition simpliste, mécanique et trop générale de la surcapacité, cherchant ainsi à freiner le développement de la Chine et à faire obstacle à une coopération économique et commerciale internationale normale. Prenons l'exemple de l'argument erroné selon lequel les subventions industrielles chinoises entraîneraient une surcapacité. Les rapports de la CNUCED montrent que ces 5 dernières années, les politiques de soutien à l'industrie se sont multipliées dans le monde, subventions à la recherche et au développement, avantages fiscaux, prêts à faible taux d'intérêt sont des pratiques internationales courantes pour encourager les industries émergentes. La Chine, quant à elle, a toujours strictement respecté les règles de l'OMC et s'est engagée à mettre en place un système de subventions conforme aux pratiques internationales, en perfectionnant sans cesse ses politiques en matière de conformité, de rigueur scientifique et de transparence. Par ailleurs, ces subventions s'appliquent de manière égale à tous les acteurs du marché. Dans le cadre de programmes de renouvellement des biens de consommation, la Chine veille à l'égalité de traitement entre entreprises nationales et étrangères, ce qui permet aux sociétés à capitaux étrangers de participer activement et d'en bénéficier au même titre que les autres. Plus important encore, les avancées technologiques et la position de leader dont jouissent de nombreux secteurs en Chine sont le fruit d'un long processus de recherche et développement nécessitant des investissements considérables et non le simple résultat de subventions gouvernementales. Autre exemple, certains pays occidentaux, notamment les États-Unis, assimilent l'important excédent commercial de la Chine en biens à une surcapacité de production. Cet argument ne tient pas la route. En tant que grand pays responsable, la Chine n'a jamais cherché délibérément un excédent commercial. La croissance de ses exportations résulte à la fois des économies d'échelle et du renforcement de sa capacité d'innovation, mais aussi des besoins des différents pays en matière de transition écologique et de développement industriel. Du point de vue de la répartition des bénéfices commerciaux, l'excédent est en Chine, mais les bénéfices profitent à toutes les parties. En 2025, les entreprises à capitaux étrangers représentaient 27% des exportations chinoises et 16% de l'excédent commercial, avec des taux de croissance de l'excédent et des bénéfices supérieurs à ceux des entreprises locales. De plus, la Chine affiche un déficit dans le commerce des services et les bénéfices d'investissement. Globalement, l'excédent du compte courant représente environ 3,7% du PIB, ce qui se situe dans une fourchette jugée raisonnable au niveau international. Certains pays occidentaux attribuent leurs difficultés, ralentissement de la croissance économique, retard dans la transformation industrielle au développement de la Chine, ce qui va à l'encontre des lois de l'économie. Si l'on suit la logique selon laquelle un excédent commercial important entraîne nécessairement une surcapacité, alors 80% des puces électroniques américaines sont destinées à l'exportation et environ 2/3 des avions commerciaux livrés par Boeing sont vendus hors d'Amérique du Nord. Ces secteurs et produits qui affichent des exportations massives et des excédents élevés devraient-ils pour autant être qualifiés de surcapacitaires? En fin de compte, les difficultés de développement rencontrées par certaines économies occidentales résultent de la conjonction de multiples facteurs, profonde restructuration des chaînes d'approvisionnement mondiales, instabilité géopolitique, retard dans les réformes internes et non d'un quelconque choc industriel chinois. En réalité,
en tirant parti des atouts de son marché.

Du développement de ses industries et des progrès scientifiques et technologiques, la Chine offre au reste du monde l'opportunité de la Chine 2.0, partageant les dividendes de son marché, de son développement et de son innovation. Aujourd'hui, les véhicules électriques, les batteries au lithium et les produits photovoltaïques chinois ne cessent de gagner en popularité à l'échelle mondiale, tandis que l'intelligence artificielle, la robotique et les médicaments innovants connaissent un essor fulgurant, contribuant de manière significative à la transition mondiale vers une économie verte et bas carbone, ainsi qu'au progrès technologique. La surcapacité est un phénomène dynamique propre à l'économie de marché. Les économies concernées devraient l'apporter de manière objective et dialectique en se fondant sur les lois économiques. Rejeter la responsabilité sur la Chine n'aide en rien à résoudre leurs propres problèmes. Surcapacité, choc chinois 2.0, ces arguments fallacieux ne trompent personne. Le développement de la Chine ne provoquera pas de choc, mais créera des opportunités 2.0 pour le monde entier.

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9: Bonjour à tous et bienvenue dans notre émission Carnet de route. Je suis Manon et aujourd'hui, avec mon collègue Rogo, nous allons explorer les plus fascinants zoos de Chine. Bonjour Rogo.
10: Bonjour Manon, bonjour à tous nos auditeurs. Je suis ravi d'être ici pour partager mes connaissances sur les zoos chinois qui comptent parmi les plus impressionnants au monde, tant par leur taille que par la diversité des espèces qu'ils abritent.
9: Eh bien, Rogo, commençons par une présentation générale. Qu'est-ce qui rend les zoos chinois si particuliers ? Parce qu'aujourd'hui, les zoos chinois font l'objet de la fréquentation des touristes étrangers.
10: Oui, Manon, ce qui distingue vraiment les zoos chinois, c'est leur évolution remarquable ces 20 dernières années. D'installations assez basiques, ils sont devenus des centres de conservation de classe mondiale. La Chine a beaucoup investi dans la modernisation de ses zoos, créant des habitats naturels pour les animaux et développant d'importants programmes de reproduction, notamment pour les espèces endémiques menacées comme les pandas géants.
9: C'est vrai, les pandas géants sont la spécialité des zoos chinois. Et d'autres aspects, Rogo ?
10: Un autre aspect fascinant, c'est l'intégration de la culture chinoise traditionnelle dans l'aménagement des espaces. Vous y trouverez souvent des jardins classiques, des pavillons et des éléments architecturaux qui reflètent l'harmonie entre l'homme et la nature, si chère à la philosophie chinoise.
9: Donc, dans les zoos chinois, on peut non seulement voir beaucoup d'animaux, mais aussi admirer les éléments architecturaux. Et avant d'entamer notre tour dans les grands zoos chinois, on va écouter un morceau de musique.

0: 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Aujourd'hui, avec mon collègue Hugo, nous allons explorer les plus fascinants zoos de Chine. Commençons notre tour d'horizon par le zoo le plus célèbre. Je pense que c'est celui de Beijing.
1: Yes, Beijing Zoo est effectivement incontournable. Fondé en 1906 pendant la dynastie Qing, c'est l'un des plus anciens et des plus grands zoos de Chine, s'étendant sur plus de 90 hectares. Il abrite environ 450 espèces et plus de 5000 animaux.
0: Mais quelle est la star de ce zoo?
1: Vous le savez bien, les pandas géants. Et dans ces zoos de Beijing, il existe un pavillon spécial pour ces emblèmes nationaux où les visiteurs peuvent observer les pandas se prélasser et manger du bambou. C'est une expérience vraiment unique de voir ces créatures attachantes dans leur pays d'origine.
0: Et Hugo, à part les pandas géants qui sont très connus, pour ce qui est moins connu, est-ce

0: On peut y trouver.
1: Et on y trouve les tigres de Chine méridionale, extrêmement rares. Mm-hmm. L'alligator de Chine ou encore le cerf du père David, une espèce qui avait complètement disparu à l'état sauvage et qui a été sauvée grâce au programme conservation.
0: Ah d'accord, et comment conseillez-vous d'organiser la visite au zoo de Pékin? Alors
1: Oui, je recommande d'arriver d'abord tôt le matin, vers l'ouverture à 7h30.
0: Ah si tôt que ça?
1: Oui, particulièrement en été, pour éviter la chaleur et les foules. Les animaux sont généralement plus actifs le matin. Quand je parle de 7h30, c'est particulièrement en été parce que c'est à ce moment-là qu'il y a une foule énorme. Puis vous avez la chance d'observer comment est-ce que les animaux sont nourris les matins. Et là, vous commencez par la maison des pandas qui grouille du monde. Parce que c'est l'attraction la plus populaire et elle peut devenir très fréquentée au fil de la journée. Ensuite, dirigez-vous vers l'aquarium du zoo de Beijing, qui est l'un des plus grands aquariums d'eau douce au monde. Il présente une collection extraordinaire d'espèces aquatiques chinoises, dont certaines sont uniques à des rivières ou des lacs spécifiques de Chine. N'oubliez pas de visiter aussi la zone des espèces africaines et la volière, qui sont remarquablement bien conçues. Et prévoyez au moins une journée complète pour explorer l'ensemble des zoos.
0: Là, je voudrais ajouter un conseil pratique. Comme le zoo est immense, alors il vaut mieux opter des chaussures confortables, comme on risque de marcher beaucoup, et utiliser le petit train touristique interne pour vous déplacer entre les sections éloignées. Et Rocco, après Zoo de Beijing, quel autre zoo recommanderiez-vous?
1: Je vous emmènerai sans hésiter au zoo de Shanghai. C'est l'un des plus modernes de Chine, situé dans le district de Changning. Situé dans le district de Changning, il couvre environ 74 hectares et abrite plus de 6000 animaux représentant environ 600 espèces.
0: Ah, 6000 animaux, c'est vraiment nombreux.
1: Et ce qui les distingue
0: Le zoo de Shanghai,
1: par exemple, c'est son engagement envers le bien-être animal et les habitats naturels. Les enclos sont spacieux et conçus pour ressembler au maximum à l'environnement naturel des animaux. Je donne un exemple. La zone des gorilles imite parfaitement une forêt tropicale, tandis que l'espace des ours polaires comprend d'énormes bassins d'eau glacée.
0: Ah, ils ont imité leurs habitats naturels?
1: Oui, c'est ça. Et une attraction unique est les pavillons des primates. Ces pavillons abritent une impressionnante collection de singes et de grands singes du monde entier.
0: Ah, j'adore les singes.
1: Voilà, oui. Donc c'est l'un des meilleurs endroits en Asie pour observer ces animaux fascinants dans des conditions proches de leur habitat naturel.
0: Et Rocco, au début de l'émission, vous nous avez dit que les éléments architecturaux font partie aussi des attractions de ces zoos en termes d'accessibilité et d'infrastructure de ce zoo. On va aborder ce sujet juste après une pause musicale.

0: 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Aujourd'hui, avec mon collègue Rogo, nous allons explorer les plus fascinants zoos de Chine. Et en termes d'accessibilité et d'infrastructure au niveau du zoo de Shanghai, Rogo.
1: D'ailleurs, il faut savoir que le zoo est très bien desservi par les transports en commun. Il dispose d'excellentes installations pour les visiteurs, notamment des restaurants, des aires de repos et des boutiques de souvenirs. Les panneaux d'information sont en chinois et en anglais, ce qui facilite la visite pour les touristes étrangers.
0: Oh,
1: un aspect que j'apprécie particulièrement est les programmes d'activités éducatives. Les zoos organisent régulièrement des démonstrations sur les comportements animaux et des sessions d'information sur la conservation.
0: Ça peut nous aider à enrichir les connaissances.
1: Oui, ce sont des programmes généralement dispensés en des langues chinois, anglais, pendant les week-ends et les périodes touristiques. Et pour ceux qui voyagent avec des enfants, il y a un petit parc d'attractions intégré au zoo avec des manèges et des jeux. C'est parfait pour faire une pause ludique pendant la visite.
0: Ça, c'est pratique pour les parents qui emmènent les enfants. Et parlons maintenant du centre de recherche sur le panda géant de Chengdu. On sait que là, c'est le pays natal de panda géant qui n'est pas un zoo traditionnel, mais qui attire énormément de visiteurs locaux.
1: Absolument, Manon. Le centre de recherche et d'élevage du panda géant Chengdu est un lieu vraiment spécial. Situé à seulement 10 km du centre-ville de Chengdu, la province de Chengdu, Chengdu c'est le chef-lieu de la province de Sichuan, c'est le plus grand centre de reproduction des pandas au monde. Donc ce n'est pas un zoo à proprement parler, c'est plutôt un centre de conservation dédié à l'élevage, la recherche et l'éducation sur les pandas. Le centre s'étend sur 106 hectares de forêts de bambous naturels, recréant parfaitement l'habitat montagneux des pandas sauvages.
0: Les bambous sont l'aliment
1: de base des
0: pandas.
1: Voilà.
0: Et contrairement à un zoo traditionnel, ici, les pandas sont vraiment des stars. On peut observer différents groupes d'âge, des bébés pandas adorables aux adultes imposants.
1: C'est particulièrement émouvant de voir le nursery où les bébés pandas sont soignés.
0: On peut les observer de près. Hein. Et comment se déroule une journée type au centre de Chengdu, par exemple, surtout pour les fans de panda géant, Hugo?
1: Pour les pandaphiles,
0: peut
1: les appeler comme ça.
0: Oui.
1: Pour les pandaphiles,
0: oui.
1: La meilleure façon de visiter est d'arriver très tôt, toujours très tôt. Idéalement à l'ouverture, à 7h30, car c'est le moment où les pandas sont nourris et donc le plus actif.
0: Ah, tous les zoos sont...
1: Oui, vous savez, les pandas passent beaucoup de temps à dormir.
0: Ah oui.
1: Et les matins, vous avez la chance de les voir encore actifs. Et les pandas passent beaucoup plus de temps à dormir qu'à être actifs au cours d'une journée.
0: Ah, c'est pour ça qu'il faut aller un peu plus tôt.
1: Il est conseillé d'aller très tôt, voilà. Ils ont tendance... Et voilà, c'est ça. Ils ont tendance à dormir pendant les heures chaudes de la journée. C'est ça la vie des pandas, manger, dormir. Le centre est aménagé avec des chemins en bois qui serpentent à travers les forêts des bambous, reliant les différents enclos et zones d'observation. L'environnement est magnifique, paisible et très bien entretenu. En plus des pandas géants, Manon, le centre abrite également des pandas roux. Une espèce distincte mais tout aussi charmante. Ces petites créatures rousses ressemblant à des ratons laveurs sont extrêmement agiles et fascinantes à observer.
0: Ah d'accord, là on a non seulement les pandas géants mais aussi les pandas roux.
1: Voilà.
0: Ok. Et selon vous, on met combien de temps pour la visite?
1: Bon, pour ces centres, il faut prévoir au moins une demi-journée. Et pour ceux qui souhaitent une expérience encore plus immersive, les centres proposent un programme de volontariat d'une journée où l'on peut aider les soigneurs dans leurs tâches quotidiennes, comme dans la préparation de la nourriture des pandas. Ah. C'est une expérience inoubliable, mais qui doit être réservée bien à l'avance.
0: Ah, d'accord.
1: Voilà, ça ne s'improvise pas.
0: Bon, on a déjà visité trois zoos, zoo de Pékin, de Shanghai, et le centre de pandas géants de Chengdu. Et on va poursuivre notre visite des zoos, des grands zoos chinois, juste après une pause musicale.

0: Vous écoutez Carnet de route. Aujourd'hui, avec mon collègue Rogo, nous allons explorer les plus fascinants zoos de Chine. Et Rogo, y a-t-il d'autres zoos en Chine qui offrent également des expériences uniques ou des spécialités particulières?
1: Bien entendu, nous avons le zoo de Guangzhou, dans le sud de la Chine. C'est aussi réputé pour son safari nocturne. Vous voyez, ça c'est une particularité. Donc c'est le premier zoo en Chine à avoir introduit ce concept où les visiteurs peuvent observer les animaux nocturnes dans leur période d'activité naturelle.
0: Ah, c'est rare, hein?
1: Oui, c'est une expérience fascinante.
0: Unique.
1: Unique, complètement différente d'une visite classique en journée.
0: Tout à fait.
1: Et à Xi'an, Xi'an, c'est l'une des anciennes capitales de la Chine. En Xi'an, c'est dans la province de Shaanxi, est connu pour son programme de conservation des tigres de Sibérie et son impressionnant jardin botanique intégré. La combinaison d'animaux rares et des plantes spectaculaires en fait une visite très complète.
0: Ah, d'accord. Et je pense que le zoo océanique de Qingdao mérite également d'être mentionné. Situé sur la côte est de la Chine, il combine un zoo traditionnel avec un aquarium de classe mondiale. Ces spectacles de dauphins et de lions de mer sont particulièrement appréciés. Et ce sont des options très diverses. Rogo nous a fait plusieurs propositions. Et pour terminer, avez-vous des conseils pratiques pour nos amis auditeurs qui voudraient passer à l'action, visiter ces zoos?
1: Nos amis auditeurs, voici quelques conseils généraux. Premièrement, planifiez votre visite en fonction des saisons. Le printemps et l'automne offrent des conditions les plus agréables. En été, il peut faire très chaud. Alors prévoyez dans ces cas-là des visites matinales.
0: Ah oui.
1: En hiver, certains animaux peuvent être moins visibles, mais les zoos sont beaucoup moins fréquentés. Deuxièmement, renseignez-vous sur les horaires de nourrissage. C'est généralement les meilleurs moments pour observer les animaux actifs.
0: Ah oui, c'est ça. Voilà. Et puis pour connaître leur habitude de nourriture.
1: Voilà. C'est déjà d'ailleurs dans nos familles, c'est à l'heure de la bouffe qu'on se retrouve ensemble en famille.
0: Ah, tout à
1: voilà,
0: fait.
1: Voilà, donc à ces moments-là aussi, les animaux sont très actifs. Voilà. Et pour les amateurs de photographie, apporter un téléobjectif. Les enclos modernes sont conçus pour le bien-être animal, ce qui signifie qu'ils peuvent être spacieux et les animaux parfois distants.
0: Ah oui, enfin, c'est vrai.
1: Enfin, un point culturel important. Les zoos chinois peuvent être très fréquentés, surtout pendant les vacances scolaires et les jours fériés. Si possible, évitez ces périodes ou préparez-vous à naviguer dans des foules importantes.
0: Ah, Rogo, là,
1: vous
0: devez avoir de l'expérience. Hein, en Chine, partout, il y a du
1: y
0: monde.
1: Il y a la foule partout, même si nous conseillons, mais c'est difficile d'échapper à ce genre de foule.
0: Et
1: cela dit, observez comment les familles chinoises interagissent avec les animaux et l'enthousiasme des enfants fait partie de l'expérience culturelle.
0: Vous ne pouvez pas imaginer combien les enfants sont enthousiastes face à leurs animaux préférés. Merci infiniment, Rogo, pour ce tour d'horizon fascinant des zoos chinois. Je suis sûre que nos auditeurs ont maintenant envie de découvrir ce lieu extraordinaire.
1: Merci à vous, Manon. Les zoos chinois ont vraiment beaucoup à offrir. Non seulement pour admirer des animaux fascinants, mais aussi pour comprendre les efforts de conservation de la Chine et sa relation unique avec le monde naturel. Comme le dit un proverbe chinois, qui a vu les pandas a vu le cœur de la Chine.
0: Ah, bien que ce soit la première fois que j'apprends ce proverbe, J'avoue que c'est vrai, c'est l'une des grandes spécialités exceptionnelles des eaux chinois. Nous espérons que ce voyage virtuel vous a donné envie de découvrir ces institutions fascinantes lors de votre prochain voyage en Chine. N'oubliez pas de nous rejoindre la semaine prochaine pour une nouvelle destination passionnante. Et voilà, ainsi prend fin la première partie de notre émission Carnet de route. Tout de suite, cours de chinois avec Xiaotai et Thomas comme d'habitude.
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3: Bonjour à toutes et à tous, bienvenue pour une nouvelle leçon de notre cours de chinois au quotidien. C'est Xiaotai.
2: Eh bien, moi c'est Thomas, votre apprenti étudiant qui apprend le chinois en même temps que vous. La dernière fois, on a appris à commander dans un restaurant chinois et je propose de réviser un peu les phrases qu'on a apprises avant d'entamer la leçon d'aujourd'hui.
3: D'accord. Commençons par cette phrase pour demander les spécialités du resto. On dit en chinois, 你们有什么特色菜? Quelles sont vos spécialités?
2: 你们有什么特色菜?
3: 有. Ce qui signifie avoir.
2: Yo.
3: Shama. Quoi?
2: Shama.
3: Te se sai. Spécialité.
2: Te se sai.
3: Alors, qu'est-ce que vous avez comme spécialité? Ça se dit en chinois. Nimen yo shama te se sai.
2: Nimen yo shama te se sai.
3: Ni shu yao dao cha ma? Aurais-tu besoin des couteaux et des fourchettes?
2: Ni shu yao dao cha ma?
3: Xuyao veut dire avoir besoin de quelque chose.
2: Xuyao.
3: Dao cha, couteau, fourchette.
2: Dao cha.
3: Et pour proposer un thé rouge à son ami, on peut dire 请问你要红茶吗?
2: 请问你要红茶吗?
3: 请问, c'est une formule de politesse équivaut à s'il te plaît ou s'il vous plaît. 请问.
2: 请问.
3: 红茶.
2: 红茶.
3: Hongcha veut dire thé rouge ou thé noir. Alors, dernière phrase, 我们AA制吧.
2: 我们AA制吧.
3: AA制 veut dire on se partage les frais du repas.
2: AA制. Ok, c'est terminé pour la révision de la leçon précédente. Maintenant, on se réécoute les quatre dialogues en intégralité.
4: 对话 1.
5: 你们有什么特色菜?
4: 烤鸭. 您喜欢吗?
5: 喜欢.
4: 对话 2.
5: 你需要刀叉吗?
4: 不, 我想试着用筷子。 对话 3. 请问, 你要红茶吗?
5: 我想尝尝中国绿茶。
4: 对话 4.
5: 我们AA制吧。
4: 下次吧, 这次我买单。 下次吧, 这次我请客。
2: Et voilà, maintenant je crois aujourd'hui, Tai, qu'il va être question de restaurant. Alors, comme d'habitude, tu vas me lire les phrases pour débuter en chinois. Je vais les traduire en français et puis après, on va travailler.
3: Volontiers. 请你们等一会儿.
2: Pourriez-vous attendre un petit moment?
3: 我们要等多久?
2: Combien de temps devrons-nous attendre?
3: 味道怎么样?
2: Comment trouvez-vous la nourriture?
3: 真的很好吃.
2: C'est délicieux.
3: 我吃好了.
2: Je n'ai plus faim.
3: À Beijing, dans la capitale chinoise, tu peux trouver beaucoup de restaurants de caractère qui attirent de nombreux clients. Donc, aux heures de pointe, par de midi à 14h et de 17h à 20h, on doit souvent faire la queue pour prendre un repas au restaurant.
2: C'est vrai qu'il y a beaucoup de monde dans les restos de Beijing et les serveurs du restaurant nous disent souvent la même phrase. Pourriez-vous attendre un petit moment?
3: Oui, sa façon d'exprimer en chinois est 请你们等一会儿.
2: 请你们等一会儿.
3: 请, une formule de politesse, s'il vous plaît.
2: 请.
3: 你们, vous.
2: 你们.
3: 等, attendre.
2: 等.
3: 一会儿, un petit moment.
2: 一会儿.
3: Attendez un petit moment, s'il vous plaît. 请你们等一会儿.
2: 请你们等一会儿. Écoutons le premier dialogue en entier pour mieux se rendre compte en situation.
5: 请你们等一会儿.
4: 我们要等多久?
5: 大概半个小时吧.
2: Alors, Xiaotai, attendre se prononce donc den en chinois. C'est ça ou pas?
3: C'est ça. Et un petit moment se dit en chinois 一会儿.
2: 一会儿. C'est donc une appellation un peu floue, et si je veux demander combien de temps précisément, devrons-nous attendre ? Comment dois-je m'y prendre en chinois ?
3: Tu peux dire « 我们 yao deng duo jiu ?»«
2: 我们 yao deng duo jiu ?»«
3: 我们
2: signifie
3: nous ?»«
2: 我们
3: yao devoir ?»«
2: yao
3: deng attendre ?»«
2: deng
3: duo jiu combien de temps ?»«
2: duo jiu ?»«
3: 我们 yao deng duo jiu ?»
2: Woman, yao deng, duo jiu. Combien de temps devrons-nous attendre donc?
3: Exactement. Voilà, on va réécouter le premier dialogue.
5: 请你们等一会儿。我们要等多久？ 大概半个小时吧。
2: Bon allez, on a fini d'attendre, c'est l'heure de s'asseoir et de manger. On a même commencé à manger. Je voudrais demander à mon voisin comment trouve-t-il la nourriture.
3: Dans ce cas-là, tu peux dire 味道怎么样?
2: 味道怎么样?
3: Weidao, le goût, la saveur.
2: Weidao.
3: Zamayan, comment?
2: Zamayan. Et Zamayan, je les relis donc. Weidao, Zamayan. Ok, bien sûr, dans les restaurants chinois, on est rarement déçu dans la capitale. Et le plat est vraiment délicieux. Alors comment je pourrais dire ça, Thaï?
3: Si tu aimes vraiment le plat, tu peux dire Zhen de hen hao chi.
2: Zhen de hen hao chi.
3: Oui, Zhen de, vraiment.
2: Gender.
3: Hen, très.
2: Hen.
3: Hao chi, délicieux.
2: Hao chi.
3: Gender, hen hao chi.
2: Gender, ha hao chi. Ok, on s'écoute le dialogue 2.
5: Weidao, zemmeyang?
4: Gender, hen hao chi.
2: Et après avoir mangé autant de mes succulents, je n'ai vraiment plus faim.
3: C'est vrai, les Chinois sont très hospitaliers et couvrent les tables de plats.
2: Mais parfois, il est nécessaire de leur faire savoir que l'on n'a plus faim.
3: Oui, pour exprimer cela, tu pourrais dire 我吃饱了。我吃饱了。我吃，manger。吃饱，rassasié。饱. Le est une particule. Les verbes du chinois ne subissent pas de changement de temps. Pour exprimer une action déjà accomplie, on utilise une particule dans la phrase. Par exemple, 我吃饱了。Le signifie l'achèvement d'une action.
2: Le.
3: 我吃饱了.
2: 我吃饱了. Je n'ai plus faim.
3: Voilà, on va écouter le dialogue 3.
5: 还要点什么?
4: Oh, 谢谢. 我吃饱了。这里的菜真的很好吃.
3: Ok, nous faisons une révision. Je n'ai plus faim signifie 我吃饱了.
2: 我吃饱了.
3: Et c'est vraiment délicieux, se dit en chinois 真的很好吃.
2: 真的很好吃.
3: Zhende, qu'est-ce que ça signifie?
2: Je crois que ça signifie vraiment.
3: C'est ça. Haochi?
2: Ben, je crois que ça signifie délicieux, haochi.
3: Tout à fait.
2: Et si tu as envie de demander comment est la nourriture, Thaï, comment tu dois t'y prendre?
3: Oui, tu peux dire Weidao, zemmeyang.
2: Weidao, zemmeyang.
3: Weidao, c'est la saveur d'un plat, le goût.
2: Weidao.
3: Et si beaucoup de gens dînent au restaurant, tu dois faire la queue et à ce moment-là, tu veux savoir combien de temps tu vas devoir attendre. Et comment tu peux demander ça au serveur chinois?
2: 我们要等多久?
3: Exact. 等, attendre.
2: 等.
3: 多久? Combien de temps?
2: 多久?
3: 我们要等多久? Ok, voilà la dernière phrase à apprendre. Pourriez-vous attendre un petit moment? Pour dire cela en chinois, c'est 请你们等一会儿.
2: 请你们等一会儿.
3: 一会儿, un petit moment.
2: 一会儿.
3: Écoutons maintenant le dialogue complet de la leçon 14.
5: 请你们等一会儿.
4: 我们要等多久?
5: 大概半个小时吧. 味道怎么样?
4: 真的很好吃.
5: 还要点什么?
4: 哦，谢谢。 我吃饱了，这里的菜真的很好吃。
3: Voilà pour le cours d'aujourd'hui. Maintenant, vous pouvez aller tranquillement dans un restaurant chinois et vous délecter de ces mets si bons. J'espère que tout le monde a compris. Maintenant, c'est l'heure de notre rubrique ABC de la culture chinoise.
2: Le thé et le café sont souvent utilisés par les Chinois pour décrire les cultures orientales et occidentales. Le thé représentant l'Orient, le café l'Occident. Le thé est né en Chine, ça on le sait, et son histoire est vieille de 5000 ans. Et depuis des milliers d'années, le thé consiste en une boisson incontournable ici, Thaï.
3: Oui, les régions du sud et de l'est de Chine, avec leur climat propice à la culture du thé, produisent depuis longtemps le thé et les feuilles de thé sont exportées via l'ancienne route de la soie vers des pays asiatiques et européens. Voilà, ainsi s'achève notre cours de chinois d'aujourd'hui. Avant de terminer, on vous pose une question pour savoir si vous avez bien suivi. Comment dit-on en chinois ? Je suis rassasié.
2: Voilà, notre cours de chinois, c'est fini pour aujourd'hui. Merci encore de votre fidélité. Sajian, et à bientôt.
3: Sajian.
0: Voilà, notre émission d'aujourd'hui touche à sa fin. N'oubliez pas de nous rejoindre la semaine prochaine pour une nouvelle destination. Et merci de nous avoir suivis et à la prochaine.

0: La quatrième cargaison de secours d'urgence transportée par avion depuis la Chine est arrivée mardi à l'aéroport international Tribhuvan de Katmandou, la capitale du Népal. Selon l'ambassade de Chine sur place, ces fournitures comprennent principalement des aéroglisseurs de sauvetage, des pompes d'inondation à aimant permanent en acier inoxydable, des batteries de secours, des armoires mordurières, des lampes solaires et d'autres articles. Le géant chinois des technologies Huawei a lancé lundi le Mate XD2, un smartphone à triple pli équipé de la nouvelle puce Kirin 9050 Pro, premier processeur haute performance à recourir à la technologie de pliage logique. En superposant les unités logiques en couches au sein d'une même puce, le Kirin 9050 Pro raccourcit les chemins de transmission des signaux, réduit la latence et améliore les performances globales, a-t-on appris lors de l'événement de lancement organisé à Guangzhou. La Chine a ouvert pour la première fois au public les données de son système de navigation de Beidou. Les données de positionnement de haute précision issues du réseau national de stations de référence Beidou seront désormais accessibles aux secteurs clés et aux acteurs du marché. Autoriser la circulation des données publiques des stations de référence conformément à la réglementation est considéré comme une mesure visant à libérer leurs valeurs économiques et sociales. La compagnie aérienne Air China a effectué vendredi dernier son premier vol sur une nouvelle liaison reliant Pékin à Bucarest et à Zagreb. Elle rétablit ainsi des vols directs entre la Chine et la Roumanie après plusieurs années d'interruption et inaugure par ailleurs sa première connexion avec la Croatie. Sous les numéros de vol CA-913 et CA-914, cette liaison part de l'aéroport international de Beijing capitale avec une escale à Bucarest avant d'arriver à Zagreb. Les vols sont assurés trois fois par semaine, lundi, mercredi et vendredi, avec des Airbus A330 mis en service pendant la phase initiale. Le Hualongwan 2.0, technologie d'énergie nucléaire avancée chinoise de troisième génération plus, a été lancé sur le marché mondial le 7 septembre lors de la conférence sur le développement durable CGN 2026 tenue à Shenzhen dans la province chinoise du Guangdong. S'appuyant sur l'architecture de sûreté existante fondée sur la défense en profondeur, Hualongwan 2.0 optimise de manière globale 14 dispositifs de sûreté avec des améliorations notables sur 9 indicateurs clés. À ce jour, 10 réacteurs Hualongwan sont en exploitation commerciale en Chine et à l'étranger et 37 autres sont en cours de construction après avoir obtenu les autorisations nécessaires. Le brise-glace chinois Xuelong 2, qui effectue actuellement la 16e expédition arctique du pays, navigue dans l'océan arctique où des chercheurs chinois et deux chercheurs russes de l'Institut de recherche arctique et antarctique ont mené des observations conjointes de glace marine. C'est la première fois que la Chine et la Russie mènent une coopération en matière d'observation sur le terrain dans le domaine de l'observation de la banquise. Selon les chercheurs des deux parties, ces observations conjointes avaient fourni des données importantes sur la banquise estivale de l'Arctique, contribuant ainsi à l'évaluation de ces changements et de l'océan arctique, ainsi qu'à une meilleure compréhension du changement climatique. Le premier restaurant de nouilles entièrement robotisé s'est ouvert récemment à Pékin. Contrairement aux autres restaurants robotisés, partiellement automatisés et axés sur l'expérience touristique, ce restaurant fonctionne de manière totalement autonome, de la préparation de la farine à la livraison du plat fini, et produit des nouilles au bœuf et à la tomate en quelques minutes seulement. En marge de la Foire internationale du commerce des services de Chine 2026, un spectacle de lumière 3D, visible à l'œil nu, a été organisé dans le parc Shougang à Beijing. Ce spectacle de son et lumière époustouflant utilise une tour de refroidissement industriel centenaire comme écran géant et une technologie 3D de pointe visible à l'œil nu pour offrir aux visiteurs une expérience visuelle immersive. 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
3: Bienvenue à Cogito. Ces derniers temps, certaines économies occidentales, soucieuses de préserver la compétitivité de leurs industries et de leur part de marché, ont politisé les questions économiques et commerciales en propageant des rhétoriques erronées telles que la surcapacité de production chinoise ou le choc chinois 2.0 et en utilisant ces arguments comme prétexte pour adopter diverses mesures protectionnistes. La Chine, quant à elle, tire parti des atouts de son marché, du développement de ses industries et des progrès scientifiques et technologiques pour offrir au reste du monde davantage de dividendes du marché, du développement et de l'innovation, créant ainsi continuellement les opportunités chinoises 2.0. Quand on parle surcapacité, aucun consensus mondial n'existe à ce sujet. On s'appuie généralement sur le taux d'utilisation des capacités de production, mais il convient de tenir compte des spécificités de chaque pays. Selon des instituts de

normal. Prenons l'exemple de l'argument erroné selon lequel les subventions industrielles chinoises entraîneraient une surcapacité. Les rapports de la CNUCOD montrent que ces cinq dernières années, les politiques de soutien à l'industrie se sont multipliées dans le monde, subventions à la recherche et au développement, avantages fiscaux, prêts à faible taux d'intérêt sont des pratiques internationales courantes pour encourager les industries émergentes. La Chine, quant à elle, a toujours strictement respecté les règles de l'OMC et s'est engagée à mettre en place un système de subventions conforme aux pratiques internationales, en perfectionnant sans cesse ses politiques en matière de conformité, de rigueur scientifique et de transparence. Par ailleurs, ces subventions s'appliquent de manière égale à tous les acteurs du marché. Dans le cadre de programmes de renouvellement des biens de consommation, la Chine veille à l'égalité de traitement entre entreprises nationales et étrangères, ce qui permet aux sociétés à capitaux étrangers de participer activement et d'en bénéficier au même titre que les autres. Plus important encore, les avancées technologiques et la position de leader dont jouissent de nombreux secteurs en Chine sont le fruit d'un long processus de recherche et développement nécessitant des investissements considérables et non le simple résultat de subventions gouvernementales. Autre exemple, certains pays occidentaux, notamment les États-Unis, assimilent l'important excédent commercial de la Chine en biens à une surcapacité de production. Cet argument ne tient pas la route. En tant que grand pays responsable, la Chine n'a jamais cherché délibérément un excédent commercial. La croissance de ses exportations résulte à la fois des économies d'échelle et du renforcement de sa capacité d'innovation, mais aussi des besoins des différents pays en matière de transition écologique et de développement industriel. Du point de vue de la répartition des bénéfices commerciaux, l'excédent est en Chine, mais les bénéfices profitent à toutes les parties. En 2025, les entreprises à capitaux étrangers représentaient 27% des exportations chinoises et 16% de l'excédent commercial, avec des taux de croissance de l'excédent et des bénéfices supérieurs à ceux des entreprises locales. De plus, la Chine affiche un déficit dans le commerce des services et les bénéfices d'investissement. Globalement, l'excédent du compte courant représente environ 3,7% du PIB, ce qui se situe dans une fourchette jugée raisonnable au niveau international. Certains pays occidentaux attribuent leurs difficultés, ralentissement de la croissance économique, retard dans la transformation industrielle au développement de la Chine, ce qui va à l'encontre des lois de l'économie. Si l'on suit la logique selon laquelle un excédent commercial important entraîne nécessairement une surcapacité, alors 80% des puces électroniques américaines sont destinées à l'exportation et environ 2/3 des avions commerciaux livrés par Boeing sont vendus hors d'Amérique du Nord. Ces secteurs et produits qui affichent des exportations massives et des excédents élevés devraient-ils pour autant être qualifiés de surcapacitaires? En fin de compte, les difficultés de développement rencontrées par certaines économies occidentales résultent de la conjonction de multiples facteurs, profonde restructuration des chaînes d'approvisionnement mondiales, instabilité géopolitique, retard dans les réformes internes et non d'un quelconque choc industriel chinois. En réalité, en tirant parti des atouts de son marché, du développement de ses industries et des progrès scientifiques et technologiques, la Chine offre au reste du monde l'opportunité de la Chine 2.0, partageant les dividendes de son marché, de son développement et de son innovation. Aujourd'hui, les véhicules électriques, les batteries au lithium et les produits photovoltaïques chinois ne cessent de gagner en popularité à l'échelle mondiale, tandis que l'intelligence artificielle, la robotique et les médicaments innovants connaissent un essor fulgurant, contribuant de manière significative à la transition mondiale vers une économie verte et bas carbone, ainsi qu'au progrès technologique. La surcapacité est un phénomène dynamique propre à l'économie.

économies de marché, les économies concernées devraient l'apporter de manière objective et dialectique en se fondant sur les lois économiques. Rejeter la responsabilité sur la Chine n'aide en rien à résoudre leurs propres problèmes. Surcapacité, choc chinois 2.0, ces arguments fallacieux ne trompent personne. Le développement de la Chine ne provoquera pas de choc, mais créera des opportunités 2.0 pour le monde entier.

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7: 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Bonjour à tous, bienvenue dans cette édition In Vivo au sujet de l'environnement. Le tri des déchets est en train d'améliorer l'habitat local dans les régions rurales chinoises, alors que la pollution plastique menace de plus en plus l'existence des animaux. Et l'homme, de son côté, mène des actions pour y réagir. Donc cette édition va vous proposer des reportages qui vous permettront de comprendre des efforts fournis par des pays du monde pour la conservation de l'environnement. Voilà, c'est tout pour le sommaire de notre émission et je vous invite à présent à suivre une mélodie et on se retrouve juste après pour la suite.

0: De retour dans In Vivo, en Chine, le tri des déchets s'est déjà imposé dans les villes. Alors dans certains villages chinois, cette opération devient aussi une nouvelle mode et améliore petit à petit l'habitat local. Reportage. Environnementaliste, Chen Liwen s'est lancé dans la protection de l'environnement après avoir passé son diplôme universitaire. Elle a effectué des inspections d'études dans un grand nombre de villes chinoises. Cette expérience lui a permis de constater de ses propres yeux les nuisances de l'incinération et des décharges sauvages de déchets sur la santé et l'environnement. En 2017, Chen Liwen a fondé une organisation à but non lucratif, baptisée Village à zéro déchet. Avec son équipe, elle a commencé à populariser le tri des déchets dans les régions rurales chinoises, notamment dans 5 provinces, dont le Hebei, le Jiangxi et le Zhejiang. En collaborant avec les administrations locales, ils réfléchissent sur les moyens d'inciter les villageois à trier leurs déchets. Chen Liwen.
1: Au début de ma carrière, j'ai vu de nombreuses pollutions suscitées par les déchets mélangés. Assister à l'incinération et à la décharge sauvage des déchets était pétrifiant. Ce type de traitement mélangé des déchets porte une menace gravissime sur la santé humaine, ce qui est en fait la force motrice fondamentale qui me conduit à me consacrer dans cette cause.
0: Dans les villages chinois, les déchets mélangés sont généralement jetés dans la poubelle publique, collectés par un agent de propreté et ensuite transportés dans un dépotoir pour être incinérés ou jetés à la décharge. Alors dans le modèle que Chen Liwen et son équipe mettent au point, les villageois agissent comme source et répartissent les déchets entre secs et humides, tandis que les entreprises de collecte de déchets ramassent les déchets non pourrissables et les transfèrent vers une décharge ou une usine d'incinération en ville. Les déchets qui pourrissent sont compostés sur place et transformés en compost qui alimente les potagers des villageois.
1: Les déchets humides sont par nature différents des autres déchets. Les déchets humides, qu'on appelle souvent les déchets de cuisine, sont ceux en provenance de la terre, tandis que d'autres déchets proviennent des produits industriels.
0: Chen Liwen et ses collègues sont allés rencontrer les cadres au niveau des communes et des bourgs à travers le pays. Ils présentent au gouvernement le matériel nécessaire pour mettre en place pour le tri des déchets. Par exemple, la carte indicative de tri des déchets, les véhicules nécessaires au tri et à la collecte des déchets, ainsi que les emplacements et installations nécessaires au tri des déchets de cuisine.
1: Dans nos pratiques, nous avons découvert que persuader les paysans à faire le tri n'est pas la partie la plus difficile. Ce qui est le plus difficile, c'est de faire comprendre aux autorités locales la nécessité de lancer une campagne en l'absence de politique administrative obligatoire en matière de tri des déchets. Le tri des déchets constitue

0: Si tu en fin de compte une affaire d'administration publique, en l'occurrence, une fois que les autorités locales comprennent l'idée et font fonctionner le système, la grande majorité de la population suit.
1: Entre 2018 et 2022, Chen Liwen et son équipe ont mené des expériences dans la commune de Dongyang, au nord de la province du Jiangxi, dans le sud-est de la Chine. Et c'est là que les essais de Chen Liwen ont remporté un énorme succès. La commune de Dongyang ne dispose pas d'une base industrielle en raison de sa situation géographique assez reculée. Mais l'autre facette de ce retard est la beauté naturelle dont jouit la commune. Située dans une zone de montagne, la commune de Dongyang est entourée de forêts et de collines sans fin et traversée par deux rivières. Après de mûres réflexions, les autorités locales ont estimé que la voie à suivre pour Dongyang n'était pas de développer l'industrie ou de construire une borne industrielle, ce qui était populaire à l'époque, mais de s'engager dans l'agriculture et le tourisme. Les idées de Chen Liwen coïncident donc avec celles des autorités locales. La formation du tri des déchets auprès du personnel administratif s'est déroulée tout d'abord dans la commune de Dongyang.
0: Après avoir formé le personnel, nous l'accompagnons pour qu'il se rende dans les foyers afin de présenter les détails du tri à la population. Au stade initial du tri des déchets, nous sommes tenus de dire que le comité du village doit faire du porte-à-porte pour rendre visite aux foyers, au moins tous les jours pendant une semaine.
1: Selon Chen Liwen, le tri des déchets secs et humides est parfois plus facile à appréhender pour les paysans par rapport aux villes.
0: Dans les pratiques de l'agriculture traditionnelle, les paysans connaissent naturellement la valeur de la circulation agricole. Ils savent que les déchets de cuisine sont utiles et ils nourrissent avec eux les volailles domestiques.
1: Selon les données, après la mise en œuvre du tri des déchets, le volume mensuel des déchets transportés de la commune de Dongyang au dépotoir a réduit d'environ 56%. La différence étant constituée des déchets pourrissables. Ces déchets de cuisine sont utilisés pour faire le compostage sur place.
0: Au fil du temps, la population s'est également lentement adaptée au tri des déchets. Certaines personnes se sont adaptées en installant deux poubelles pour séparer les déchets secs et humides dans les principaux lieux de production de déchets, tels que les cuisines et les salles de séjour.
1: Actuellement, l'organisation Village à zéro déchet étend la popularisation du tri des déchets au bourg de Fengqiao, relevant de la ville de Zhuji dans la province du Zhejiang à l'est de Chine. Chen Liwen et ses collègues ont lancé une nouvelle initiative pour mettre en œuvre le tri des déchets secs et humides dans les cuisines.
0: La cuisine est à l'origine des déchets alimentaires. Notre programme a pour but de maintenir les habitudes de tri en amont et de favoriser le tri sec et humide au point de production.
1: En mars 2023, une nouvelle visite de retour dans trois villages du bourg a révélé que 80% des villageois utilisaient encore deux poubelles pour trier les déchets secs et humides dans leur cuisine. Ce qui prouve l'approche du tri dans les cuisines joue un rôle important pour assurer la durabilité du tri des déchets chez les agriculteurs. Chen Liwen réfléchit également sur d'autres moyens pour la durabilité du tri des déchets dans les régions rurales chinoises. Elle s'efforce de généraliser la mise en application d'un système d'évaluation du personnel administratif en matière de tri des déchets au bourg de Fengqiao. Les critères varient du dépôt de la poubelle à la réduction du volume des déchets en passant par la précision du tri des déchets.
0: Ce n'est pas possible de demander à la population de trier les déchets volontairement. Cela ne vient pas de l'autodiscipline, mais de l'administration.
1: Voilà, c'était un reportage consacré au tri des déchets dans des régions rurales chinoises. On souffle avec une pause musicale. Et de retour dans In Vivo, vous allez suivre un reportage sur comment le monde lutte contre les déchets plastiques dans les océans.

0: 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Pour sa commodité et sa praticité, le plastique est aujourd'hui omniprésent dans la vie quotidienne. Mais son usage présente également des conséquences sur l'environnement, la société, l'économie et la santé. Selon les chiffres publiés par le Programme des Nations Unies pour l'environnement, on estime que 75 à 199 millions de tonnes de plastique se trouvent actuellement dans les océans, soit 85% du volume total des déchets marins. Li Daoqi, directeur du Centre d'études sur le plastique marin à l'École normale supérieure de l'Est de la Chine, parle des nuisances des déchets plastiques sur l'environnement.
1: Le danger visible que représentent les déchets plastiques pour les océans concerne les mammifères, oiseaux et poissons qui s'y trouvent et qui peuvent mourir en les ingérant. Jusqu'à présent, les recherches scientifiques ne montrent pas que les microplastiques, pouvant mesurer moins de 5 mm de diamètre, présentent des endommagements biologiques visibles, mais ils présentent un risque potentiel.
0: Depuis les années 1970, le taux de production de plastique a augmenté plus rapidement que celui de tout autre matériau. Selon les estimations du BNUE, si ces tendances se poursuivent, la production mondiale du plastique primaire devrait atteindre 1 100 millions de tonnes d'ici à 2050. Professeur Li Daoqi.
1: Une grande partie des déchets plastiques marins provient des côtes et des rivières du monde entier, par lesquelles les déchets plastiques peuvent être transportés de l'intérieur des terres vers la mer. Ainsi, les rivières et les lacs côtiers transportent les déchets plastiques de l'intérieur des terres vers l'océan, contribuant fortement à la pollution des océans.
0: Pour résoudre la pollution plastique, selon professeur Li, la solution ne réside pas à contraindre la production, mais à éviter de jeter le plastique dans l'environnement.
1: En ce qui concerne le contrôle de la pollution plastique marine, l'important c'est de contrôler à la source, c'est-à-dire de ne pas laisser évacuer le plastique sur les océans. Cette approche fait désormais l'objet d'un consensus au niveau international.
0: Pour Li Daoqi, bien que la Chine soit le plus grand producteur du plastique dans le monde, elle n'est pas le pays qui produit le plus de déchets plastiques. Par contre, la Chine a renforcé depuis ces 10 dernières années la lutte contre la pollution. Ces efforts aident à réduire les nuisances de l'évacuation des produits plastiques dans l'environnement, y compris dans les océans.
1: À l'échelle du gouvernement, la Chine a promulgué les documents qui favorisent la lutte contre la pollution plastique, les villes chinoises ont mis en œuvre le tri des déchets, des efforts ont été conjugués pour améliorer l'habitat et l'environnement dans les régions rurales. La Chine attache une grande importance à la sensibilisation à l'environnement auprès de la population. Nous organisions diverses activités pour sensibiliser les gens, comme la Journée mondiale de l'environnement et la Journée mondiale des océans.
0: Li Daoqi conseille aux pays du monde à apprendre à faire bon usage du plastique pour que ce dernier soit au bénéfice de l'humanité.
1: Il nous faut préconiser l'utilisation multiple et le recyclage des produits en plastique. Pour le plastique usagé, vous pouvez le recycler et le transformer en nouveau plastique, de manière à produire un plastique qui n'est pas à usage unique et qui peut être utilisé plusieurs fois.
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0: Comme vous le savez tous, les déchets produits des activités socio-économiques humaines menacent fortement l'existence des animaux marins. Quelque 1,5 million de lions de mer vivent dans les régions littorales de la Namibie. Le plastique jeté une fois enroulé autour du cou d'un lion de mer est difficile à déloger. Comment les associations locales de protection de la nature aident ces lions de mer à sortir de cette situation pénible? Suivons le reportage. Le bruit que vous venez d'entendre provient du sauvetage mené par l'équipe de conservation marine de Namibie. L'équipe de cette organisation environnementale namibienne aide les otaries à retrouver leur liberté en coupant les objets gênants tels que les cordes qui leur sont attachées. Environ 60 000 lions de mer vivent au large de la baie Valvis. Ce qui est souvent méconnu, c'est que l'otarie est en fait un animal très joueur. Il aime jouer avec tout ce qu'il trouve, un peu comme les petits-enfants. Par exemple, une sorte de ligne en plastique utilisée par les pêcheurs pour attraper plus de poissons constitue une menace pour eux. Une fois que ces lignes rejetées enroulent autour du cou des otaries, ces animaux marins ne seraient pas en mesure de se débarrasser de cette situation. Au fur et à mesure que l'otarie grandit, la ligne devient de plus en plus serrée autour de son cou, ce qui peut mettre sa vie en danger. Nord Draillet, fondateur de l'équipe de conservation marine de Namibie, patrouille au moins 3 fois par semaine dans les régions littorales de la baie Valvis avec d'autres membres de l'équipe. Grâce à leurs excellentes compétences d'observation, à la collaboration d'équipe et aux multiples expériences, ils parviennent chaque fois à repérer les lions de mer empêtrés des cordes. Écoutons Nord Draillet.
3: Nous disposons d'une riche expérience, nous restons sur la plage pendant des heures, et nous observons les lions de mer avec les jumelles afin de trouver ceux enroulés par les cordes. Nous courons au rampon vers ces animaux en position difficile, une fois verrouillés. Parfois nous faisons recours à divers moyens techniques tels que des kayaks pour mieux déployer le sauvetage.
0: Nord Draillet était un ancien guide touristique.

0: En mer, il n'est pas rare pour lui de rencontrer des animaux marins piégés, tels que des lions de mer. C'est pour cette raison qu'il a fondé une équipe de protection des animaux marins.
1: Quand je vois des animaux marins se débattre dans la douleur, en tant qu'homme, je me sens très triste. Je saute du kayak, coupe la corde, pour que ces animaux puissent retrouver la liberté. Puis nous avons réalisé que cela se reproduisait de plus en plus souvent, c'est pour cela que nous avons fondé en 2020 l'équipe de conservation marine de Namibie.
0: Accorder assistance à des animaux marins, dont des otaries, constitue aujourd'hui une tâche importante pour notre Drahi. Actuellement, ils sont parvenus à sauver plus de 3200 lions de mer, notre Drahi.
2: We can catch the small baby seals by hand. Anything bigger than maybe 1 year old, we are using our small nets.
1: Nous pouvons assister des petites otaries à la main. Pour les otaries âgées d'environ un an, nous utilisons ce petit sac en filet et nous nous précipitons derrière elles pour les maintenir. Par contre, ce grand sac en filet peut contenir des otaries pesant jusqu'à 200 kg. Il comporte deux fermetures éclairs qui doivent être effectuées par deux personnes travaillant ensemble pendant que l'autre ouvre la fermeture éclair pour trouver l'objet enchevêtré et s'en emparer. Il s'agit d'un moyen de se protéger, car ces animaux sont très forts et leurs morsures sont très graves.
0: Notre Drahi n'écarte pas les risques de leur métier. Bien qu'ils aient pris de multiples moyens de protection, il est toujours imprévisible que le personnel de sauvetage soit blessé. Mais la passion pour la mer lui conduit toujours à se lancer dans cette cause. Avec son équipe, il poste les vidéos de sauvetage sur les médias sociaux, ce qui suscite de vives attentions auprès des internautes. Il souhaite prochainement publier un documentaire sur les médias sociaux en espérant sensibiliser à la nécessité de protéger la terre et l'environnement à travers ce film qui enregistre leur travail depuis plus de 2 ans.
1: Le documentaire a pour objectif de présenter au public les influences du plastique sur l'environnement. Nous devons modifier nos comportements parce qu'il n'existe pas de bouton magique permettant de recycler le plastique. Nous pourrions commencer par de petites choses autour de nous. Nous devons protéger les océans et les mers dans l'intérêt de notre propre destin.
0: Voilà, on prend à présent une pause musicale et on se retrouve juste après pour la dernière partie de notre émission consacrée aux courtes chinoises.

0: Merci de nous rejoindre dans In Vivo. C'est le moment de suivre notre rubrique « Le chinois au quotidien ». C'est parti!
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3: Bonjour tout le monde, je suis Xiao Tai. Je suis très heureuse de vous retrouver avec Thomas pour une nouvelle édition de notre cours de chinois.
1: Salut, ouais, c'est Thomas et c'est donc reparti pour une nouvelle édition de notre cours de chinois. Alors on a appris lors de la dernière édition comment donner un coup de fil en chinois. Maintenant, on va revoir les principales phrases du dernier cours. Donc la dernière fois, je voulais appeler le directeur Liu chez lui. Et comment est-ce que je dois dire au début? Si je veux savoir si tu appelles bien Monsieur Liu, tu dois dire quoi?
3: Tu peux dire « Oui, Liu Jingli, zai jia ma ?»
1: Mais il n'est pas là, apparemment, il est absent pour l'instant et je veux donc savoir quand est-ce qu'il revient et comment est-ce que je peux dire en chinois.
3: « Ta shemen shi hou hui lai ?»
1: Et si je veux qu'il me rappelle dès son retour, qu'est-ce que je dois dire?
3: Tu dis « Qing ta gai wo hui ge dian hua ?» Et c'est aussi la réponse du petit test qu'on vous a laissé la dernière fois. « Qing ta gai wo hui ge dian hua ?»
1: Bon, maintenant, on va s'écouter encore une fois le dialogue qu'on a vu lors de la dernière séance, ce qui m'aidera à coup sûr à les retenir par cœur.
2: « Oui, Liu Jingli est à la maison ?»«
4: Il n'est pas
2: à la maison. »« Quand est-il
4: revenu ?»« Je ne sais pas. »«
2: Laissez-moi lui donner un téléphone. »«
4: Bien. »«
2: Mon téléphone est 8765-4321. »«
4: Bien, je vais le prévenir. »
1: Bon, la révision est terminée, alors quelles phrases allons-nous aborder aujourd'hui?
3: Eh bien, aujourd'hui, on va apprendre des phrases qui sont très utiles pour toi, Thomas, qui peuvent t'aider à te faire plus d'amis en Chine.
1: Ok, c'est le top, mais maintenant, il serait peut-être temps de remonter un peu nos manches et d'apprendre les trois phrases du jour. Qu'est-ce que fait ta sœur? Que penses-tu d'elle? Elle est belle et très intelligente. Et c'est parti!
2: 你妹妹是做什么的？
4: 她是老师。你是做什么的？
2: 我是记者。
1: Alors quand on parle de quelqu'un, il est logique et utile de lui demander quel métier il exerce. Ici, on va demander à quelqu'un de nous expliquer ce que fait sa sœur.
3: Là, on peut dire 你妹妹是做什么的？
1: 你妹妹是做什么的？
3: 你妹妹是做什么的？你 c'est toi.
1: 你
3: 妹妹 c'est sœur.
1: 妹妹
3: 是 être
1: 是
3: 做 veut dire faire
1: 做
3: 什么 on l'avait déjà appris ça veut dire quoi
1: 什么
3: de est une particule
1: de
3: que fait ta sœur 你妹妹是做什么

0: 的。
1: 你妹妹是说什么的？
0: 你妹妹。
1: 你妹妹。
0: 是。
1: 是。
0: 做什么的？
1: 做什么的？
0: 你妹妹是做什么的？
1: 你妹妹是做什么的？
0: Très bien.
1: Alors, je voudrais savoir quel métier tu exerces. Comment le dire en chinois?
0: C'est très facile. Il suffit de remplacer 你妹妹 par 你. C'est donc 你是做什么的？
1: 你是做什么的？ Alors maintenant qu'on connaît sa profession, je veux connaître davantage cette personne. Comment dit-on en chinois à une tierce personne ce qu'elle pense d'une personne? Donc, que penses-tu d'elle?
0: 你觉得她怎么样?
1: Bon, on va détailler la phrase.
0: 你, qu'on a déjà plusieurs fois évoqué, c'est traduit par tu.
1: 你
0: 觉得
1: tu aides.
0: Et tu aides veut dire en français penser de quelqu'un. Tu aides. 她 veut dire elle.
1: Ta.
0: 怎么样? C'est comment?
1: 怎么样?
0: Ici, 怎么样 est utilisé pour demander l'avis des autres sur une personne ou sur une chose. 怎么样?
1: 怎么样?
0: 你觉得他?
1: 你觉得他?
0: 怎么样?
1: 怎么样?
0: 你觉得他怎么样?
1: 你觉得他怎么样?
0: Très bien, maintenant écoutons le dialogue.
2: 你觉得他怎么样?
3: 她很漂亮，她特别聪明。
1: Ouais, non, mais attends, là, je ne comprends pas la réponse du dialogue. Est-ce que tu peux m'en dire un peu plus?
0: Oui, la réponse était « 她很漂亮 ». 她很聪明, ce qui veut dire « elle est très belle et très intelligente ».
1: Est-ce que tu peux décomposer cette phrase?
0: 她很漂亮 ».«
1: 她很漂亮 ».«
0: 她 veut dire « elle ».«
1: 她 ».«
0: 很 »,« très ».«
1: 很 ».«
0: 漂亮 »,« belle ».
1: 漂亮，
0: 她很漂亮。
1: 她很漂亮。
0: veut dire elle est très belle. Écoutons encore une fois le dialogue.
2: 你觉得她怎么样？
3: 她很漂亮，她特别聪明。
1: Voilà, on a réécouté le petit dialogue. Elle est très belle.
0: 她很漂亮。Bon, il y a une autre phrase qui peut être très utile pour toi, Thomas, si tu veux faire des compliments à une fille.
1: Ok, alors comment le dire?
0: 她特别聪明。
1: Bon, on va décomposer la phrase.
0: Ta veut dire elle.
1: Ta.
0: Très bien, très.
1: Très bien.
0: Tsongmi.
1: Tsongmi.
0: Intelligent. Elle est très intelligente. Ta très bien tsongmi.
1: Ta très bien tsongmi.
0: Ta très bien.
1: Ta très bien.
0: Tsongmi.
1: Tsongmi.
0: Tsongmi.
1: Tsongmi.
0: Ta très bien tsongmi.
1: Ta très bien tsongmi.Et c'est en forgeant qu'on devient forgeron, donc on va se réécouter le dialogue.
2: 你觉得她怎么样?
3: 她很漂亮,她特别聪明。
1: Voilà, merci de m'apprendre comment faire des compliments en chinois, mais comme je suis un peu étourdi, je ne me souviens plus comment le tourner en question. Est-ce que tu peux m'aider pour cela?
0: Oui, la question c'est 你觉得她怎么样?ce qui veut dire que penses-tu d'elle? 你觉得她怎么样?
1: 你觉得她怎么样?
0: Alors, maintenant pour dire « elle est très belle » en chinois, « 她很漂亮 »,«
1: 她很漂亮 », »,«
0: 她, elle »,«
1: 她,
0: 很, très »,«
1: 很,
0: 漂亮 », »,«
1: 漂亮 », »,«
0: 漂亮 » veut dire « belle ».« Elle est très belle », »,« 她很漂亮 », »,«
1: 她很漂亮 ». Bon, certes, elle est très belle, mais je voudrais également lui dire qu'elle est très intelligente. Est-ce que tu peux m'aider pour cela ?
0: Tu peux dire « 她很聪明 ».
1: Ta hen tsong mi.
0: Ta hen tsong mi.
1: Ta hen tsong mi.
0: Ou ta te bie tsong mi.
1: Ta te bie tsong mi.
0: Je te rappelle que te bie veut dire très ou d'une façon extraordinaire. Tsong mi, c'est intelligente.
1: Tsong mi.
0: Elle est très intelligente. Ta te bie.
1: Ta te bie.
0: Tsong mi.
1: Tsong mi.
0: Ta te bie tsong mi.
1: T'as très bien, Tsongmin. On va se répéter la première phrase d'aujourd'hui que j'ai failli oublier. Quel est le métier de ta sœur?
0: Ni mei mei shi zuo shenme de?
1: Ni mei mei shi zuo shenme de? Alors maintenant, je voudrais te demander ce que toi tu fais. Comment je fais?
0: Ni shi zuo shenme de?
1: Bon, maintenant, on va se réécouter l'ensemble du dialogue.
2: 你妹妹是做什么的？
3: 她是老师，你是做什么的？
2: 我是记者。你觉得她怎么样？
3: 她很漂亮，她特别聪明。
0: Ok, le dialogue s'arrête là. Passons maintenant notre rubrique ABC de la culture chinoise.
1: Et aujourd'hui, on va faire un petit tour du côté des JO. Les Fuhua sont les mascottes officielles des JO de Beijing, dont les couleurs et l'inspiration trouvent leurs origines dans les 5 anneaux olympiques, dans les immenses montagnes, les terres, les fleuves, les lacs et les mers de Chine, ainsi que dans les images préférées des animaux aimables. Ces mascottes sont porteuses d'un message d'amitié, d'esprit d'entreprise, ainsi que de souhaits d'harmonie. Les Fuhua sont les 5 poupons qui prônent l'inspiration des 4 animaux les plus populaires en Chine, ainsi que de la flamme olympique. Ce sont le poisson, le panda, l'antilope tibétaine et l'hirondelle, sans oublier bien sûr la fameuse flamme olympique. Toutes ces peluches ont un nom, Bei Bei, Jing Jing, Huan Huan, Ying Ying, Nini. En Chine, on a pour tradition de nommer les enfants par des syllabes répétées pour renforcer l'attention et le charme. Si l'on lit ensemble les noms des 5 mascottes, on obtiendra la phrase complète qui veut dire « Vous êtes les bienvenus à Beijing ».
0: Beijing, 欢迎你.
1: Voilà, alors outre ces mascottes, c'est donc une invitation dans la capitale, mais on ne se relâche pas et on se réécoute les dialogues, ça ne peut pas faire de mal.
2: 你妹妹是做什么的？
3: 她是老师，你是做什么的？
2: 我是记者，你觉得她怎么样？
3: 她很漂亮，她特别聪明。
0: Ok, ainsi prend fin notre cours d'aujourd'hui. Allez, bossez bien, à la prochaine fois, au revoir.
1: Et à la prochaine.
4: 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Merci de l'avoir suivi. À la prochaine. Salut.

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La quatrième cargaison de secours d'urgence transportée par avion depuis la Chine est arrivée mardi à l'aéroport international Tribhuvan de Katmandou, la capitale du Népal. Selon l'ambassade de Chine sur place, ces fournitures comprennent principalement des aéroglisseurs de sauvetage, des pompes d'inondation à aimant permanent en acier inoxydable, des batteries de secours, des armoires mordurières, des lampes solaires et d'autres articles. Le géant chinois des technologies Huawei a lancé lundi le Mate XD2, un smartphone à triple pli équipé de la nouvelle puce Kirin 9050 Pro, premier processeur haute performance à recourir à la technologie de pliage logique. En superposant les unités logiques en couches au sein d'une même buse, le Kirin 9050 Pro raccourcit les chemins de transmission des signaux, réduit la latence et améliore les performances globales, a donc appris lors de l'événement de lancement organisé à Guangzhou. La Chine a ouvert pour la première fois au public les données de son système de navigation de Beidou. Les données de positionnement de haute précision issues du réseau national de stations de référence Beidou seront désormais accessibles aux secteurs clés et aux acteurs du marché. Autoriser la circulation des données publiques des stations de référence, conformément à la réglementation, est considéré comme une mesure visant à libérer leur valeur économique et sociale. La compagnie aérienne Air China a effectué vendredi dernier son premier vol sur une nouvelle liaison reliant Beijing à Bucarest et à Zagreb. Elle rétablit ainsi des vols directs entre la Chine et la Roumanie après plusieurs années d'interruption et inaugure par ailleurs sa première connexion avec la Croatie. Sous les numéros de vol CA-913 et CA-914, cette liaison part de l'aéroport international de Beijing capitale avec une escale à Bucarest avant d'arriver à Zagreb. Les vols sont assurés trois fois par semaine, lundi, mercredi et vendredi, avec des Airbus A330 mis en service pendant la phase initiale. Le Hualong 2.0 technologie d'énergie

0: L'énergie nucléaire avancée chinoise de troisième génération plus a été lancée sur le marché mondial le 7 septembre lors de la conférence sur le développement durable CGN 2026 tenue à Shenzhen dans la province chinoise du Guangdong. S'appuyant sur l'architecture de sûreté existante fondée sur la défense en profondeur, Hualongwan 2.0 optimise de manière globale 14 dispositifs de sûreté avec des améliorations notables sur 9 indicateurs clés. À ce jour, 10 réacteurs Hualongwan sont en exploitation commerciale en Chine et à l'étranger et 37 autres sont en cours de construction après avoir obtenu les autorisations nécessaires. Le brise-glace chinois Xuelong 2, qui effectue actuellement la 16e expédition arctique du pays, navigue dans l'océan arctique où des chercheurs chinois et deux chercheurs russes de l'Institut de recherche arctique et antarctique ont mené des observations conjointes de glace marine. C'est la première fois que la Chine et la Russie mènent une coopération en matière d'observation sur le terrain dans le domaine de l'observation de la banquise. Selon les chercheurs des deux parties, ces observations conjointes avaient fourni des données importantes sur la banquise estivale de l'Arctique, contribuant ainsi à l'évaluation de ces changements et de l'océan arctique, ainsi qu'à une meilleure compréhension du changement climatique. Le premier restaurant de nouilles entièrement robotisé s'est ouvert récemment à Pékin. Contrairement aux autres restaurants robotisés, partiellement automatisés et axés sur l'expérience touristique, ce restaurant fonctionne de manière totalement autonome, de la préparation de la farine à la livraison du plat fini, et produit des nouilles au bœuf et à la tomate en quelques minutes seulement. En marge de la Foire internationale du commerce des services de Chine 2026, un spectacle de lumière 3D visible à l'œil nu a été organisé dans le parc Shougang à Pékin. Ce spectacle de son et lumière époustouflant utilise une tour de refroidissement industriel centenaire comme écran géant et une technologie 3D de pointe visible à l'œil nu pour offrir aux visiteurs une expérience visuelle immersive. Vous écoutez Bamboo Studio, merci de votre attention.
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2: Bienvenue à Cogito. Ces derniers temps, certaines économies occidentales, soucieuses de préserver la compétitivité de leurs industries et de leur part de marché, ont politisé les questions économiques et commerciales en propageant des rhétoriques erronées telles que la surcapacité de production chinoise ou le choc chinois 2.0 et en utilisant ces arguments comme prétexte pour adopter diverses mesures protectionnistes. La Chine, quant à elle, tire parti des atouts de son marché, du développement de ses industries et des progrès scientifiques et technologiques pour offrir au reste du monde davantage de dividendes du marché, du développement et de l'innovation, créant ainsi continuellement les opportunités chinoises 2.0. Quand on parle surcapacité, aucun consensus mondial n'existe à ce sujet. On s'appuie généralement sur le taux d'utilisation des capacités de production, mais il convient de tenir compte des spécificités de chaque pays. Selon des instituts de recherche, ce taux se situe en moyenne entre 75% et 80% pour les économies développées ou à forte croissance, et entre 50% et 64% pour les pays moins développés. En 2025, le taux d'utilisation des capacités de grandes entreprises industrielles chinoises s'est élevé à 74,4%, une valeur située dans une fourchette raisonnable. Toutefois, pour des motifs géopolitiques et protectionnistes, certaines économies adoptent une définition simpliste, mécanique et trop générale de la surcapacité, cherchant ainsi à freiner le développement de la Chine et à faire obstacle à une coopération économique et commerciale internationale normale. Prenons l'exemple de l'argument erroné selon lequel les subventions industrielles chinoises entraîneraient

Impressionnant sans cesse ses politiques en matière de conformité, de rigueur scientifique et de transparence. Par ailleurs, ces subventions s'appliquent de manière égale à tous les acteurs du marché. Dans le cadre de programmes de renouvellement des biens de consommation, la Chine veille à l'égalité de traitement entre entreprises nationales et étrangères, ce qui permet aux sociétés à capitaux étrangers de participer activement et d'en bénéficier au même titre que les autres. Plus important encore, les avancées technologiques et la position de leader dont jouissent de nombreux secteurs en Chine sont le fruit d'un long processus de recherche et développement nécessitant des investissements considérables et non le simple résultat de subventions gouvernementales. Autre exemple, certains pays occidentaux, notamment les États-Unis, assimilent l'important excédent commercial de la Chine en biens à une surcapacité de production. Cet argument ne tient pas la route. En tant que grand pays responsable, la Chine n'a jamais cherché délibérément un excédent commercial. La croissance de ses exportations résulte à la fois des économies d'échelle et du renforcement de sa capacité d'innovation, mais aussi des besoins des différents pays en matière de transition écologique et de développement industriel. Du point de vue de la répartition des bénéfices commerciaux, l'excédent est en Chine, mais les bénéfices profitent à toutes les parties. En 2025, les entreprises à capitaux étrangers représentaient 27% des exportations chinoises et 16% de l'excédent commercial, avec des taux de croissance de l'excédent et des bénéfices supérieurs à ceux des entreprises locales. De plus, la Chine affiche un déficit dans le commerce des services et les bénéfices d'investissement. Globalement, l'excédent du compte courant représente environ 3,7% du PIB, ce qui se situe dans une fourchette jugée raisonnable au niveau international. Certains pays occidentaux attribuent leurs difficultés, ralentissement de la croissance économique, retard dans la transformation industrielle au développement de la Chine, ce qui va à l'encontre des lois de l'économie. Si l'on suit la logique selon laquelle un excédent commercial important entraîne nécessairement une surcapacité, alors 80% des puces électroniques américaines sont destinées à l'exportation et environ 2/3 des avions commerciaux livrés par Boeing sont vendus hors d'Amérique du Nord. Ces secteurs et produits qui affichent des exportations massives et des excédents élevés devraient-ils pour autant être qualifiés de surcapacitaires? En fin de compte, les difficultés de développement rencontrées par certaines économies occidentales résultent de la conjonction de multiples facteurs, profonde restructuration des chaînes d'approvisionnement mondiales, instabilité géopolitique, retard dans les réformes internes et non d'un quelconque choc industriel chinois. En réalité, en tirant parti des atouts de son marché, du développement de ses industries et des progrès scientifiques et technologiques, la Chine offre au reste du monde l'opportunité de la Chine 2.0, partageant les dividendes de son marché, de son développement et de son innovation. Aujourd'hui, les véhicules électriques, les batteries au lithium et les produits photovoltaïques chinois ne cessent de gagner en popularité à l'échelle mondiale, tandis que l'intelligence artificielle, la robotique et les médicaments innovants connaissent un essor fulgurant, contribuant de manière significative à la transition mondiale vers une économie verte et bas carbone, ainsi qu'au progrès technologique. La surcapacité est un phénomène dynamique propre à l'économie de marché. Les économies concernées devraient l'apporter de manière objective et dialectique en se fondant sur les lois économiques. Rejeter la responsabilité sur la Chine n'aide en rien à résoudre leurs propres problèmes. Surcapacité, choc chinois 2.0, ces arguments fallacieux ne trompent personne. Le développement de la Chine ne provoquera pas de choc, mais créera des opportunités 2.0 pour le monde entier.

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10: Bonjour à toutes et à tous, bienvenue dans Fréquence Afrique sur CGTN Radio. Dans la première partie de cette émission, focus sur le 6e forum de la coopération des médias Chine-Afrique. Le professionnel de la communication et responsable politique se sont donné rendez-vous à Beijing pour évoquer la meilleure manière de raconter et de diffuser leur histoire commune. Ils ont échangé aussi sur la manière de faire face aux grands défis mondiaux comme l'utilisation de l'IA. Suivez ces reportages.
11: Hi, bienvenue au 6e forum sur la coopération Chine-Afrique des médias. Les cœurs des deux continents battent à l'unisson à Beijing. Bonjour à tous, aujourd'hui j'ai le plaisir de vous faire découvrir le dynamisme des relations entre les médias chinois et africains. Allons-y. Des innovations numériques aux médias traditionnels, ce forum est un creuset de culture et d'idées où unissent les forces chinoises et les forces africaines dans la nouvelle ère. Écoutons les représentants des médias chinois et africains s'exprimer sur l'avenir de cette coopération.
12: Aller chercher ce partenaire comme un réel partenaire pour redéfinir sa marche dans le monde et pour l'avenir.
13: Les relations entre la République démocratique du Congo et la Chine sont au beau fixe. Il n'y a pas de nuages entre les deux pays. Pékin et Kinshasa entretiennent de très bonnes relations depuis des siècles. Et ces relations séculaires se manifeste aujourd'hui à travers ce que la Chine est en train de réaliser en République démocratique du Congo et le partenariat gagnant-gagnant que la République démocratique du Congo entretient avec la Chine.
14: Les thèmes d'aujourd'hui au 6e forum des médias sino-africains, c'était la modernisation. Pour l'Afrique, il faut qu'elle copie la Chine. Il faut qu'elle fasse des efforts, il faut qu'elle persévère. Voilà.
11: En renforçant nos échanges et notre coopération, on se comprend mieux et on pourra raconter ensemble notre histoire commune. Les ministres, les experts, les directeurs des médias chinois et africains, ils discutent des évolutions technologiques, des échanges culturels et de la façon de relever les défis mondiaux. C'est un remarquable témoignage d'amitié sino-africaine. Nous souhaitons un avenir brillant à la coopération sino-africaine.
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1: Le Forum de coopération médiatique Chine-Afrique, organisé à Beijing, est une véritable plateforme d'échange culturel et d'idées et le terreau de tout un tas de projets communs qui se développent tant en Chine qu'en Afrique dans le domaine de la communication et des médias. Notre journaliste a recueilli les témoignages des participants de la République démocratique du Congo, du Burundi, du Mali et du Maroc. Ils expliquent que le partenariat de leur pays avec la Chine profite au grand public qui découvre la Chine telle qu'elle est et que la formation de professionnels africains en Chine est une chance unique de découvrir une autre façon d'informer et de produire du contenu de qualité autant sur le fond que sur la forme. Voici les détails.
2: Nous avons signé avec CGTN via China Media Group, d'ailleurs devant nos deux présidents, le président Félix-Antoine Tshisekedi de la RDC et le président Xi Jinping de la Chine. Et donc, ce partenariat nous a permis de faire des échanges de contenu. Particulièrement, nous avons reçu beaucoup de magazines et documentaires venant d'une plateforme que CGTN nous a permis d'accéder et dans lesquels nous puisons régulièrement de la documentation pour illustrer et montrer sur nos programmes ce que c'est la Chine aujourd'hui, les innovations et comment est-ce que vous vivez ici. L'autre chose également d'intéressant, c'est de dire, grâce à ce partenariat, nous avons récemment diffusé au Congo la semaine du film chinois. Nous avons eu comme ça toute une semaine durant 7 jours, la possibilité de diffuser des films chinois. On a également pu développer ce lien qui a permis à ce que, à chaque fois que nous avions des moments importants de la vie nationale, que CGTN puisse également prendre des éléments d'information que nous diffusions localement.
3: La Chine, elle est présente au Burundi depuis plus de 60 ans. Elle fait beaucoup de réalisations côté des Burundais, que ce soit au niveau des infrastructures, au niveau de la coopération médicale, au niveau de la coopération agricole, mais aussi au niveau de l'éducation et de la formation. Et tout cela est soutenu par une coopération médiatique accrue. Si je prends l'exemple de ma station nationale à la télévision, il y a des échanges de programmes qui deviennent de plus en plus nombreux. On diffuse des documentaires chinois à la télévision nationale du Burundi. Et aussi, il y a beaucoup de bourses de mobilité, de journalistes burundais qui viennent ici dans le cadre du prix Média qui est organisé chaque année par le Conseil national de la communication au Burundi. Les lauréats qui ont le premier prix ont l'opportunité de venir ici. Même récemment, ils étaient ici, un groupe consistant. Ils sont venus ici pour voir comment les choses se passent en Chine. Donc, c'est une coopération médiatique qui se passe très bien.
4: Les Occidentaux ont leur façon, bien sûr, de présenter les choses. Et les Chinois aussi ont leur façon de présenter les choses, les Africains également. Mais s'il faut changer ces narratifs-là, il faut certainement, comme je l'ai dit, faire beaucoup de coproduction et faire en sorte qu'il y ait beaucoup plus de chances parce que, par exemple, en Afrique, la majeure partie des Africains, ils n'ont pas la bonne information. Donc, faire des productions ou des coproductions pour peut-être montrer aux Africains ce qui se passe réellement en Chine sera un atout de plus.
5: J'espère que le prochain FOCAC contribue à la transition des relations Chine-Afrique à d'autres niveaux tels que la transition énergétique, telle la coopération dans le domaine de l'environnement, l'intelligence artificielle, les nouvelles technologies. La Chine, avec sa coopération stratégique avec le continent africain, peut aider dans ce sens et peut accompagner les pays d'Afrique pour prendre le chemin vers l'avant dans ce projet.
1: Vous écoutez Fréquence Afrique sur CGTN Radio, On fait maintenant une pause en musique et on se retrouve juste après pour la suite de l'émission.

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6: Vous êtes toujours à l'écoute de Fréquence Afrique. Dans la deuxième partie de l'émission, on va écouter une interview de Patrick Muyaya Katembwe, ministre de la Communication et des Médias de la République démocratique du Congo. Il ne cache pas son enthousiasme au sujet du partenariat dynamique qui est noué entre son pays et la Chine. Il affirme également que la Chine et la RDC partagent une même vision et poursuivent un but commun. C'est réapproprier leur histoire et la raconter elle-même sans intervention externe. On l'écoute tout de suite.
7: Bonjour Monsieur le Ministre.
8: Bonjour.
7: Très content de pouvoir vous accueillir encore une fois en Chine, l'espace d'une année, quelques mois.
8: Bien sûr, voilà. 15 mois exactement.
7: Et donc, en fait, vous êtes assez présent sur les médias occidentaux ou bien internationaux. Et vous avez dit dans une interview avec CGTN qu'il faut changer la narration. Il faut avoir notre propre narratif. Est-ce que vous pouvez nous en dire un peu plus?
8: Je suis heureux justement parce que le cadre de ces 6e forum médiatique entre la Chine et l'Afrique, nous avons tous dit la même chose, Chinois et Africains, que nous devons nous réapproprier le narratif sur notre pays. Nous devons être des acteurs et des auteurs de ce qui est dit sur nous. Parce que très souvent, ce qui est raconté dans les autres médias n'est pas toujours ce que nous

0: N'est pas toujours ce qui nous reflète. Et donc aujourd'hui, c'était plutôt, ces retours en Chine étaient plutôt positifs dans l'esprit dont je vous avais parlé la dernière fois, où nous voulons, avec la Chine et la RDC particulièrement, construire un destin partagé. Le président Xi Jinping avait dit au président Tshisekedi que la Chine, comme la RDC, c'est des pays en développement. Et nous pensons que comme nous avons les mêmes objectifs de développement et d'échanges, que cette occasion est une occasion qui nous permet de raffermir le lien et surtout de partager ce qui fait la particularité de nos peuples. Parce qu'à travers les médias, on diffuse la culture, à travers les médias, nous montrons ce que nous sommes. Avant de venir ici en Chine, j'ai lancé à Kinshasa la semaine du film chinois sur la télévision nationale et j'espère que certains de nos programmes vont être diffusés ici. Ce n'est que de cette manière qu'on pourra garantir que nous avons assuré l'interpénétration entre nos cultures et pourquoi pas envisager, comme j'ai été impressionné par le travail produit par Milele, la série qui a été tournée en Tanzanie, je voudrais que ces producteurs viennent aussi tourner en RDC. J'aurai une discussion avec eux pour voir dans quelle mesure on peut commencer aussi des productions culturelles de ce type en RDC.
1: Donc tout à l'heure, vous avez cité les films, la télévision, donc ce sont plutôt les médias traditionnels. Est-ce que vous avez quelques idées pour la coopération dans les nouveaux médias avec les innovations
0: technologiques ? Alors on a parlé, je n'ai pas seulement parlé de la télévision, de la radio, mais on a parlé de la presse en ligne. On a parlé des réseaux sociaux, mais je pense qu'on parle de plus en plus d'intelligence artificielle. Bon, on n'a peut-être pas les mêmes niveaux avec la Chine, mais comme les secteurs de médias évoluent très rapidement, nous tous, nous avons l'obligation de comprendre et de commencer à nous préparer sur comment ça fonctionne. Aujourd'hui, par exemple, l'un des défis auxquels nous devons faire face, c'est la diffusion des fake news, des campagnes de désinformation. Nous devons, nous, comme gouvernement, être outillés et travailler en coalition avec plusieurs organisations, notamment les médias, pour voir dans quelle mesure on combat ces fake news et toutes ces campagnes de manipulation qui se déversent. Et parallèlement, nous devons aussi intégrer ou recourir aux nouvelles technologies, notamment l'intelligence artificielle, dans d'autres solutions pour nous permettre d'être sûrs que nous donnons la bonne information à tout moment à notre peuple.
1: Est-ce que vous avez confiance sur la technologie de l'intelligence artificielle chinoise? Est-ce que vous avez... Parce qu'il y a des pays qui sont méfiants à l'égard de la technologie
0: chinoise. Écoutez, on ne l'a pas encore vraiment expérimenté. Je vous dirais, je vous mentirais si j'ai dit qu'on l'a expérimenté, mais pourquoi on n'aurait pas confiance? Pourquoi on n'aurait pas confiance? Nous, on a confiance, c'est pour ça qu'on est là. On a confiance au partenariat que nous construisons. On a confiance que nous pouvons construire un avenir commun. On a confiance que les solutions chinoises, parce qu'on a beaucoup parlé de modernisation de la communication ici, on a conscience que si nous allons vers cette dynamique de la modernisation sur les modèles chinois, ça peut aussi être fait chez nous. Et c'est pour ça que nous sommes là.
1: Ok. Est-ce que vous êtes contente de l'année passée? Parce que après la visite du président Tshisekedi, je crois que plusieurs chantiers ont été ouverts ou réouverts entre nos deux pays. Est-ce que dans votre ministère, dans votre domaine, est-ce que vous avez remarqué des progrès en cours?
0: Je suis contente de revenir ici. Et même la dernière fois quand je suis revenu, c'est ce qui m'a montré que la Chine qu'on raconte ou qu'on voit dans les médias n'est pas la Chine réelle. La Chine réelle, il faut venir et vivre. Donc j'ai été impressionné par l'expérience précédente et je suis heureux d'être là et je reviendrai encore sûrement dans 10 jours pour vous montrer que nous avons cet attachement. Je vous ai parlé tout à l'heure de la production de la semaine chinoise, la diffusion de films chinois sur la télévision nationale, c'est un aspect. Mais les autres aspects sont développés au niveau de la télévision nationale et au niveau de l'agence congolaise de presse qui sont des services sous ma direction. Et donc c'est plutôt positif. Il nous reste de travailler, de voir comment on peut renforcer et consolider.
2: Restez branchés sur CGTN Radio. On va souffler un peu avec une belle mélodie et on se retrouve après.

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1: Vous êtes toujours à l'écoute de Fréquence Afrique. Dans la troisième partie de l'émission, on se concentre toujours sur la coopération sino-africaine. Selon l'ambassadeur de la RDC en Chine, avec la Chine, on trouve toujours des solutions. On suit tout de suite son interview.
2: Bonjour Monsieur l'ambassadeur, merci beaucoup pour votre interview avec CGTN français.
3: Et bonjour madame.
2: Le sommet du forum sur la coopération sino-africaine 2024 se tiendra à Pékin en septembre. Quelles sont vos attentes à l'égard de ce forum?
3: Les attentes de mon pays d'abord, et puis de l'Afrique en général, sur les sommets du FOCAC 2024 qui va se tenir très bientôt à Pékin sont immenses pour l'Afrique et pour mon pays. La Chine s'est complètement ouverte à coopérer avec les pays africains. On se met à table en tant qu'amis et on trouve toujours des solutions.
2: Il y a eu des actions majeures aux 9 programmes. La coopération de la Chine avec les pays africains est devenue de plus en plus large et profonde. Quels sont les impacts positifs que cette coopération a apporté pour nos deux parties?
3: Les impacts positifs sont nombreux. Par exemple, nous avons créé ce qu'on appelle la SICOMINE. La SICOMINE, c'est la société sino-congolaise de mines. Et cette société produit le cuivre et le cobalt et le met sur le marché. Et les produits de cette vente nous aident à construire des infrastructures. Et aujourd'hui, on est sur un très grand programme qui va permettre à la RDC d'avoir des infrastructures de voies de communication terrestres qui peuvent partir. D'ici 2-3 ans, on aura des routes macadamisées qui partiront du sud-est où nous avons notre grand centre, région minière, vers la sortie, vers l'océan, donc à l'ouest. Donc on aura la possibilité de prendre des véhicules de par là où on produit les minerais et les ramener jusqu'au port de Banana qui est encore en construction pour l'évacuation. Ce sera un avantage énorme pour l'économie de la RDC. Aujourd'hui, nous sommes le premier pays en Afrique qui reçoit les investissements directs étrangers de la Chine. On est en premier. Et quand on parle d'investissement, on parle aussi des intérêts. Donc les entreprises chinoises, ils font aussi beaucoup d'argent en le fait de produire, de vendre.
2: La Chine a souligné toujours son soutien à l'Afrique pour qu'elle suive sa propre voie de développement. Et la Chine s'en tient au principe de sincérité, pragmatisme, amitié et franchise à l'égard de l'Afrique et à la juste conception de la justice et des bénéfices. Comment voyez-vous la politique de la Chine à l'égard de l'Afrique?
3: Le plus grand avantage que nous avons dans le cadre de la coopération avec les pays amis, la Chine, c'est un pays qui est franchement ouvert et qui ne vient pas nous dicter ce que nous devons faire dans nos propres pays. La Chine ne joue pas à la police. La Chine vient en tant que conseiller. La Chine vient, on discute des projets et chacun tire son profit. Donc ce qui est tout à fait un cas exemplaire. C'est la raison pour laquelle l'Afrique est assez ouverte à la Chine, parce qu'on parle beaucoup plus projet de développement dans tous les secteurs, et il y a beaucoup plus le respect mutuel et la coopération sur table entre amis.
2: Que signifie pour vous le concept de communauté d'avenir partagé Chine-Afrique?
3: Ça, c'est le principe que la Chine a mis en exergue dans le cadre de la coopération. C'est-à-dire qu'elle voudrait partager son expérience, son savoir-faire avec les pays africains et d'autres pays du monde, certainement. Et l'Afrique est tout à fait très contente de cela. Et vous allez voir que les 53 pays africains qui sont en relation diplomatique avec la Chine seront présents au FOCAC parce que chacun y trouve son compte.
1: Restez branchés sur CGTN Radio. On va souffler un peu avec une belle mélodie et on se retrouve après pour la rubrique « Apprenons les Chinois ».

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2: Bonjour à tous et bienvenue pour un nouveau cours de chinois. Salut Thomas.
0: Salut Tai, tu vas bien depuis le dernier cours ?
2: Moi je vais très bien et toi ?
0: Écoute, ça va également très bien, le beau temps est arrivé, ça fait super plaisir. Alors lors du cours précédent, on a appris certaines expressions à utiliser lors d'une réunion familiale. Et aujourd'hui on va d'abord les réviser, tu vas prononcer les phrases en chinois et je vais les traduire en français.
2: Ok, c'est parti.
1: 我很高兴认识你的家人。
0: Je suis très content de connaître ta famille.
1: 这是我的拿手菜。
0: Ce plat est ma spécialité.
1: 你多吃点儿。
0: Prenez-en encore.
1: 下次请你们到我家做客。
0: Je vous inviterai chez moi la prochaine fois. Voilà, on se réécoute les dialogues maintenant.
3: 对话一。
1: 欢迎你来做客。
3: 我很高兴认识你的家人。对话二。
1: 这是我的拿手菜，你尝尝。
3: 哦，不错，挺好吃的。对话三。
1: 你多吃点儿。
3: 我吃饱了。对话四。下次请你们到我家做客。
1: 有时间一定去。
2: Voilà une petite piqûre de rappel du cours précédent, ça ne peut pas faire de mal. Maintenant, on va voir ce qu'on va apprendre aujourd'hui.
0: Ouais, ok. Ce que je te propose, c'est que tu lises les phrases en chinois, je les traduis en français et après, on travaille.
2: Bonne idée.
1: 您先请。
0: Allez-y, s'il vous plaît.
1: 别这么客气。
0: Pas tant de manières.
1: 为我们的合作成功。干杯。
0: Buvons à notre réussite.
1: 为大家的身体健康，干杯。
0: Buvons à la santé de tout le monde.
1: 感谢你们的热情款待。
0: Merci pour votre accueil chaleureux. Bon, il y a tant de gambei dans les phrases qu'on va trinquer lors du cours d'aujourd'hui, Tai, je pense.
2: Oui, nous allons aujourd'hui participer à un banquet fictif.
0: Ok, ça tombe bien. Il y a une expression chinoise destinée à ces repas ou à ces banquets fictifs qui veut dire « allez-y s'il vous plaît » ou « après vous ». C'est l'expression, Tai.
2: 您先请。
0: Voilà, une expression qui peut être utilisée dans diverses circonstances. Citons un exemple, lors d'un repas, quand tu prononces cette phrase, cela signifie « que tu veux que tes invités se servent d'abord.
2: 您先请。
0: 您先请。
2: 您est l'appellation respectueuse de 你。
0: 您。
2: 先 d'abord.
0: 先。
2: 请 s'il vous plaît.
0: 请。
2: 您先请。Allez-y, s'il vous plaît.
0: 您先请。
2: OK, on va écouter le premier dialogue.
3: 您先请。
1: 谢谢。
0: Et tu vas me dire maintenant quelle est la réponse convenable à cette phrase, Tai.
2: Oui, pour répondre à 您先请, tu peux dire 别这么客气。
0: 别这么客气。
2: 别ne pas.
0: 别
2: 这么si ou comme cela.
0: 这么
2: 客气, ce qui signifie avoir beaucoup de manières.
0: 别这么客气。
2: 别这么客气。
0: 别je me que tu. Ne faites pas tant de façons. Voilà, maintenant, on passe au dialogue 2.
3: 你是客人，请坐这儿。
1: 好，别这么客气。
0: Et lors d'un repas, il y a plusieurs expressions pour porter un toast. Citons un exemple. Buvons à notre réussite. Comment le dire en chinois, Tai ?
2: 为我们的合作成功干杯。
0: 为我们的合作成功干杯。
2: La phrase est un peu longue, je vais la décomposer. 为 est une préposition, ici il signifie pour.
0: 为
2: 我们的 notre.
0: 我们的
2: 合作 coopération.
0: 合作
2: 成功 réussite.
0: 成功。
2: 干杯 vidons notre verre.
0: 干杯。
2: 为我们的合作成功干杯 buvons à notre réussite, à notre collaboration.
0: Allez, rien de plus important que la santé, comment dire en chinois donc, buvons à la santé de tout le monde.
2: On peut dire, 为大家的身体健康干杯。
0: Ok, tu vas me décomposer ça en plusieurs morceaux.
2: 为pour
0: 为
2: 大家的 tout le monde.
0: 大家的
2: 身体 santé.
0: 身体
2: 健康 bonne santé.
0: 健康
2: 干杯
0: 干杯 vidons notre verre.
2: 为大家的身体健康干杯。
0: Allez, on passe directement au dialogue 3.
3: 为我们的合作成功干杯。
1: 为大家的身体健康干杯。
0: Le repas s'achève, il faut remercier nos hôtes. Comment le dire en chinois, Tai?
2: 感谢你们的热情款待。
0: Allez, comme d'habitude, on va décomposer.
2: 感谢 veut dire merci.
0: 感谢
2: 你们的 votre.
0: 你们的
2: 热情 chaleureux.
0: 热情
2: 款待 réception chaleureuse.
0: 款待，
2: 感谢你们的热情款待。
3: 时间不早了，我们该走了。感谢你们的热情款待，
1: 欢迎你们以后常来。
2: Voilà, c'était le dernier dialogue. Avant de passer à notre rubrique ABC de la culture chinoise, on va refaire les phrases clés d'aujourd'hui. Je vais dire les phrases chinoises et Thomas va donner le sens en français.
0: Ok, c'est parti.
2: 您先请。
0: Allez-y, s'il vous plaît.
2: 别这么客气。
0: Pas tant de manières.
2: 为我们的合作成功干杯。
0: Buvons à notre réussite.
2: 为大家的身体健康干杯。
0: Buvons à la santé de tout le monde.
2: 感谢你们的热情款待。
0: Merci de votre accueil chaleureux. Voilà, on avance doucement, mais sûrement. Le tout, c'est de retravailler un peu ce qu'on en a vu précédemment et ça devrait rentrer. Et maintenant, on passe à notre rubrique ABC de la culture chinoise, Tai.
2: Bon, aujourd'hui, on va parler de la modestie chinoise, qui est une vertu traditionnelle en Chine. Depuis l'Antiquité chinoise, on dit « man zhao sun qian shou yi », qui désigne « la modestie est bénéfique, tandis que la suffisance appelle la ruine ». Accepter de bon gré les suggestions et les critiques d'autrui, avoir des manières civilisées dans le comportement, tout cela peut refléter la modestie. Par exemple, quand d'autrui les vante ou cite en exemple, les Chinois font preuve souvent de la modestie en disant « quoi tiens là » ou « na li, na li », ce qui signifie « vous exagérez beaucoup » ou « 我做的还很不够», « je dois encore faire beaucoup d'efforts ».
0: Voilà, l'essence de la modestie que les Chinois promettent, c'est le respect à autrui, l'amitié et l'autodiscipline. Un homme ne peut être respecté par les autres que quand il possède une vertu de modestie. En Chine, la modestie est donc loin d'être démodée. C'est parce que quand un homme réussit, la modestie lui permet de voir ses lacunes pour encore aller plus loin et encore progresser. Voilà, c'en est fini pour notre cours de chinois et pour notre ABC de la culture. Comme d'habitude, une petite question avant de se quitter. Comment dire « allez-y, s'il vous plaît » en chinois ?
2: Et si vous avez la réponse, vous pouvez nous l'envoyer.
0: Voilà, vous trouverez plus de détails également sur nos émissions sur notre site frenchdocseri.cn. Au revoir et à la prochaine.
2: À la prochaine fois.

C'est ainsi que s'achève Fréquence Afrique. Merci pour votre fidélité. À très bientôt pour une nouvelle édition sur CGTN Radio.

0: La quatrième cargaison de secours d'urgence transportée par avion depuis la Chine est arrivée mardi à l'aéroport international Tribhuvan de Katmandou, la capitale du Népal. Selon l'ambassade de Chine sur place, ces fournitures comprennent principalement des aéroglisseurs de sauvetage, des pompes d'inondation à aimant permanent en acier inoxydable, des batteries de secours, des armoires mordurières, des lampes solaires et d'autres articles. Le géant chinois des technologies Huawei a lancé lundi le Mate XD2, un smartphone à triple pli équipé de la nouvelle puce Kirin 9050 Pro, premier processeur haute performance à recourir à la technologie de pliage logique. En superposant les unités logiques en couche au sein d'une même puce, le Kirin 9050 Pro raccourcit les chemins de transmission des signaux, réduit la latence et améliore les performances globales, a-t-on appris lors de l'événement de lancement organisé à Guangzhou. La Chine a ouvert pour la première fois au public les données de son système de navigation de Beidou. Les données de positionnement de haute précision issues du réseau national de stations de référence Beidou seront désormais accessibles aux secteurs clés et aux acteurs du marché. Autoriser la circulation des données publiques des stations de référence conformément à la réglementation est considéré comme une mesure visant à libérer leurs valeurs économiques et sociales. La compagnie aérienne Air China a effectué vendredi dernier son premier vol sur une nouvelle liaison reliant Pékin à Bucarest et à Zagreb. Elle rétablit ainsi des vols directs entre la Chine et la Roumanie après plusieurs années d'interruption et inaugure par ailleurs sa première connexion avec la Croatie. Sous les numéros de vol CA-913 et CA-914, cette liaison part de l'aéroport international de Beijing capitale avec une escale à Bucarest avant d'arriver à Zagreb. Les vols sont assurés trois fois par semaine, lundi, mercredi et vendredi, avec des Airbus A330 mis en service pendant la phase initiale. Le Hualongwan 2.0, technologie d'énergie nucléaire avancée chinoise de troisième génération plus, a été lancé sur le marché mondial le 7 septembre lors de la conférence sur le développement durable CGN 2026 tenue à Shenzhen dans la province chinoise du Guangdong. S'appuyant sur l'architecture de sûreté existante fondée sur la défense en profondeur, Hualongwan 2.0 optimise de manière globale 14 dispositifs de sûreté avec des améliorations notables sur 9 indicateurs clés. À ce jour, 10 réacteurs Hualongwan sont en exploitation commerciale en Chine et à l'étranger et 37 autres sont en cours de construction après avoir obtenu les autorisations nécessaires. Le brise-glace chinois Xuelong 2, qui effectue actuellement la 16e expédition arctique du pays, navigue dans l'océan arctique où des chercheurs chinois et deux chercheurs russes de l'Institut de recherche arctique et antarctique ont mené des observations conjointes de glace marine. C'est la première fois que la Chine et la Russie mènent une coopération en matière d'observation sur le terrain dans le domaine de l'observation de la banquise. Selon les chercheurs des deux parties, ces observations conjointes avaient fourni des données importantes sur la banquise estivale de l'Arctique, contribuant ainsi à l'évaluation de ces changements et de l'océan arctique, ainsi qu'à une meilleure compréhension du changement climatique. Le premier restaurant de nouilles entièrement robotisé s'est ouvert récemment à Pékin. Contrairement aux autres restaurants robotisés, partiellement automatisés et axés sur l'expérience touristique, ce restaurant fonctionne de manière totalement autonome, de la préparation de la farine à la livraison du plat fini, et produit des nouilles au bœuf et à la tomate en quelques minutes seulement. En marge de la Foire internationale du commerce des services de Chine 2026, un spectacle de lumière 3D, visible à l'œil nu, a été organisé dans le parc Shougang à Beijing. Ce spectacle de son et lumière époustouflant utilise une tour de refroidissement industriel centenaire comme écran géant et une technologie 3D de pointe visible à l'œil nu pour offrir aux visiteurs une expérience visuelle immersive. 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
3: Bienvenue à Cogito. Ces derniers temps, certaines économies occidentales, soucieuses de préserver la compétitivité de leurs industries et de leur part de marché, ont politisé les questions économiques et commerciales en propageant des rhétoriques erronées telles que la surcapacité de production chinoise ou le choc chinois 2.0 et en utilisant ces arguments comme prétexte pour adopter diverses mesures protectionnistes. La Chine, quant à elle, tire parti des atouts de son marché, du développement de ses industries et des progrès scientifiques et technologiques pour offrir au reste du monde davantage de dividendes du marché, du développement et de l'innovation, créant ainsi continuellement les opportunités chinoises 2.0. Quand on part sur capacité, aucun consensus mondial n'existe à ce sujet. On s'appuie généralement sur le taux d'utilisation des capacités de production, mais il convient de tenir compte des spécificités de chaque pays. Selon des instituts de recherche, ce taux se situe en moyenne entre 75% et 80% pour les économies développées ou à forte croissance, et entre 50% et 64% pour les pays moins développés. En 2025, le taux d'utilisation des capacités de grandes entreprises industrielles chinoises s'est élevé à 74,4%, une valeur située dans une fourchette raisonnable. Toutefois, pour des motifs géopolitiques et protectionnistes, certaines économies adoptent une définition simpliste, mécanique et trop générale de la surcapacité, cherchant ainsi à freiner le développement de la Chine et à faire obstacle à une coopération économique et commerciale internationale normale. Prenons l'exemple de l'argument erroné selon lequel les subventions industrielles chinoises entraîneraient une surcapacité. Les rapports de la CNUCED montrent que ces cinq dernières années, les politiques de soutien à l'industrie se sont multipliées dans le monde, subventions à la recherche et au développement, avantages fiscaux, prêts à faible taux d'intérêt sont des pratiques internationales courantes pour encourager les industries émergentes. La Chine, quant à elle, a toujours strictement respecté les règles de l'OMC et s'est engagée à mettre en place un système de subventions conforme aux pratiques internationales, en parfaite

Autre exemple, certains pays occidentaux, notamment les États-Unis, assimilent l'important excédent commercial de la Chine en biens à une surcapacité de production. Cet argument ne tient pas la route. En tant que grand pays responsable, la Chine n'a jamais cherché délibérément un excédent commercial. La croissance de ses exportations résulte à la fois des économies d'échelle et du renforcement de sa capacité d'innovation, mais aussi des besoins des différents pays en matière de transition écologique et de développement industriel. Du point de vue de la répartition des bénéfices commerciaux, l'excédent est en Chine, mais les bénéfices profitent à toutes les parties. En 2025, les entreprises à capitaux étrangers représentaient 27% des exportations chinoises et 16% de l'excédent commercial, avec des taux de croissance de l'excédent et des bénéfices supérieurs à ceux des entreprises locales. De plus, la Chine affiche un déficit dans le commerce des services et les bénéfices d'investissement. Globalement, l'excédent du compte courant représente environ 3,7% du PIB, ce qui se situe dans une fourchette jugée raisonnable au niveau international. Certains pays occidentaux attribuent leurs difficultés, ralentissement de la croissance économique, retard dans la transformation industrielle au développement de la Chine, ce qui va à l'encontre des lois de l'économie. Si l'on suit la logique selon laquelle un excédent commercial important entraîne nécessairement une surcapacité, alors 80% des puces électroniques américaines sont destinées à l'exportation et environ deux tiers des avions commerciaux livrés par Boeing sont vendus hors d'Amérique du Nord. Ces secteurs et produits qui affichent des exportations massives et des excédents élevés devraient-ils pour autant être qualifiés de surcapacitaires? En fin de compte, les difficultés de développement rencontrées par certaines économies occidentales résultent de la conjonction de multiples facteurs, profonde restructuration des chaînes d'approvisionnement mondiales, instabilité géopolitique, retard dans les réformes internes et non d'un quelconque choc industriel chinois. En réalité, en tirant parti des atouts de son marché, du développement de ses industries et des progrès scientifiques et technologiques, la Chine offre au reste du monde l'opportunité de la Chine 2.0, partageant les dividendes de son marché, de son développement et de son innovation. Aujourd'hui, les véhicules électriques, les batteries au lithium et les produits photovoltaïques chinois ne cessent de gagner en popularité à l'échelle mondiale, tandis que l'intelligence artificielle, la robotique et les médicaments innovants connaissent un essor fulgurant, contribuant de manière significative à la transition mondiale vers une économie verte et bas carbone, ainsi qu'au progrès technologique. La surcapacité est un phénomène dynamique propre à l'économie de marché. Les économies concernées devraient l'apporter de manière objective et dialectique en se fondant sur les lois économiques. Rejeter la responsabilité sur la Chine n'aide en rien à résoudre leurs propres problèmes. Surcapacité, choc chinois 2.0, ces arguments fallacieux ne trompent personne. Le développement de la Chine ne provoquera pas de choc, mais créera des opportunités 2.0 pour le monde entier.

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3: Bonjour à tous, bienvenue dans cette édition d'In Vivo au sujet de l'environnement. Le tri des déchets est en train d'améliorer l'habitat local dans les régions rurales chinoises, alors que la pollution plastique menace de plus en plus l'existence des animaux. Et l'homme, de son côté, mène des actions pour y réagir. Donc cette édition va vous proposer des reportages qui vous permettront de comprendre des efforts fournis par des pays du monde pour la conservation de l'environnement. Voilà, c'est tout pour le sommaire de notre émission et je vous invite à présent à suivre une mélodie et on se retrouve juste après pour la suite.

0: De retour dans In Vivo. En Chine, le tri des déchets s'est déjà imposé dans les villes. Alors dans certains villages chinois, cette opération devient aussi une nouvelle mode et améliore petit à petit l'habitat local. Reportage. Environnementaliste, Chen Liwen s'est lancé dans la protection de l'environnement après avoir passé son diplôme universitaire. Elle a effectué des inspections d'études dans un grand nombre de villes chinoises. Cette expérience lui a permis de constater de ses propres yeux les nuisances de l'incinération et des décharges sauvages de déchets sur la santé et l'environnement. En 2017, Chen Liwen a fondé une organisation à but non lucratif, baptisée Village à zéro déchet. Avec son équipe, elle a commencé à populariser le tri des déchets dans les régions rurales chinoises, notamment dans 5 provinces, dont le Hebei, le Jiangxi et le Zhejiang. En collaborant avec les administrations locales, ils réfléchissent sur les moyens d'inciter les villageois à trier leurs déchets. Chen Liwen.
1: Au début de ma carrière, j'ai vu de nombreuses pollutions suscitées par les déchets mélangés. Assister à l'incinération et à la décharge sauvage des déchets était pétrifiant. Ce type de traitement mélangé des déchets porte une menace gravissime sur la santé humaine, ce qui est en fait la force motrice fondamentale qui me conduit à me consacrer dans cette cause.
0: Dans les villages chinois, les déchets mélangés sont généralement jetés dans la poubelle publique, collectés par un agent de propreté et ensuite transportés dans un dépotoir pour être incinérés ou jetés à la décharge. Alors dans le modèle que Chen Liwen et son équipe mettent au point, les villageois agissent comme source et répartissent les déchets entre secs et humides, tandis que les entreprises de collecte de déchets ramassent les déchets non pourrissables et les transfèrent vers une décharge ou une usine d'incinération en ville. Les déchets qui pourrissent sont compostés sur place et transformés en compost qui alimente les potagers des villageois.
1: Les déchets humides sont par nature différents des autres déchets. Les déchets humides, qu'on appelle souvent les déchets de cuisine, sont ceux en provenance de la terre, tandis que d'autres déchets proviennent des produits industriels.
0: Chen Liwen et ses collègues sont allés rencontrer les cadres au niveau des communes et des bourgs à travers le pays. Ils présentent au gouvernement le matériel nécessaire pour mettre en place pour le tri des déchets. Par exemple, la carte indicative de tri des déchets, les véhicules nécessaires au tri et à la collecte des déchets, ainsi que les emplacements et installations nécessaires au tri des déchets de cuisine.
1: Dans nos pratiques, nous avons découvert que persuader les paysans à faire le tri n'est pas la partie la plus difficile. Ce qui est le plus difficile, c'est de faire comprendre aux autorités locales la nécessité de lancer une campagne en l'absence de politique administrative obligatoire en matière de tri des déchets. Le tri des déchets constitue en fin de compte une affaire d'administration publique, en l'occurrence, une fois que les autorités locales comprennent l'idée et font fonctionner le système, la grande majorité de la population suit.
0: Entre 2018 et 2022, Chen Liwen et son équipe ont mené des expériences dans la commune de Dongyang, au nord de la province du Jiangxi, dans le sud-est de la Chine. Et c'est là que les essais de Chen Liwen ont remporté un énorme succès. La commune de Dongyang ne dispose pas d'une base industrielle en raison de sa situation géographique assez reculée. Mais l'autre facette de ce retard est la beauté naturelle dont jouit la commune. Située dans une zone de montagne, la commune de Dongyang est entourée de forêts et de collines sans fin et traversée par deux rivières. Après de mûres réflexions, les autorités locales ont estimé que la voie à suivre pour Dongyang n'était pas de développer l'industrie ou de construire une borne industrielle, ce qui était populaire à l'époque, mais de s'engager dans l'agriculture et le tourisme. Les idées de Chen Liwen coïncident donc avec celles des autorités locales. La formation du tri des déchets auprès du personnel administratif s'est déroulée tout d'abord dans la commune de Dongyang.
1: Après avoir formé le personnel, nous l'accompagnons pour qu'il se rende dans les foyers afin de présenter les détails du tri à la population. Au stade initial du tri des déchets, Nous sommes tenus de dire que le comité du village doit faire du porte-à-porte pour rendre visite au foyer, au moins tous les jours pendant une semaine.
0: Selon Chen Liwen, le tri des déchets secs et humides est parfois plus facile à appréhender pour les paysans par rapport aux villes.
1: Dans les pratiques de l'agriculture traditionnelle, les paysans connaissent naturellement la valeur de la circulation agricole. Ils savent que les déchets de cuisine sont utiles et ils nourrissent avec eux les volailles domestiques.
0: Selon les données, après la mise en œuvre du tri des déchets, le volume mensuel des déchets transportés de la commune de Dongyang au dépotoir a réduit d'environ 56%. La différence étant constituée des déchets pourrissables. Ces déchets de cuisine sont utilisés pour faire le compostage sur place.
1: Au fil du temps, la population s'est également lentement adaptée au tri des déchets. Certaines personnes se sont adaptées en installant deux poubelles pour séparer les déchets secs et humides dans les principaux lieux de production de déchets, tels que les cuisines et les salles de séjour.
0: Actuellement, l'organisation Village à zéro déchet étend la popularisation du tri des déchets au bourg de Fengqiao, relevant de la ville de Zhuji dans la province du Zhejiang à l'est de Chine. Chen Liwen et ses collègues ont lancé une nouvelle initiative pour mettre en œuvre le tri des déchets secs et humides dans les cuisines.
1: La cuisine est à l'origine des déchets alimentaires. Notre programme a pour but de maintenir les habitudes de tri en amont et de favoriser le tri sec et humide au point de production.
0: En mars 2023, une nouvelle visite de retour dans trois villages du bourg a révélé que 80% des villageois utilisaient encore deux poubelles pour trier les déchets secs et humides dans leur cuisine, ce qui prouve l'approche du tri dans les cuisines joue un rôle important pour assurer la durabilité du tri des déchets chez les agriculteurs. Chen Liwen réfléchit également sur d'autres moyens pour la durabilité du tri des déchets dans les régions rurales chinoises. Elle s'efforce de généraliser la mise en application d'un système d'évaluation du personnel administratif en matière de tri des déchets au bourg de Fengqiao. Les critères varient du dépôt de la poubelle à la réduction du volume des déchets en passant par la précision du tri des déchets.
1: Ce n'est pas possible de demander à la population de trier les déchets volontairement. Cela ne vient pas de l'autodiscipline, mais de l'administration.
0: Voilà, c'était un reportage consacré au tri des déchets dans des régions rurales chinoises. On souffle avec une pause musicale. Et de retour dans In Vivo, vous allez suivre un reportage sur comment le monde lutte contre les déchets plastiques dans les océans.

0: 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Pour sa commodité et sa praticité, le plastique est aujourd'hui omniprésent dans la vie quotidienne. Mais son usage présente également des conséquences sur l'environnement, la société, l'économie et la santé. Selon les chiffres publiés par le Programme des Nations Unies pour l'environnement, on estime que 75 à 199 millions de tonnes de plastique se trouvent actuellement dans les océans, soit 85 du volume total des déchets marins. Li Daoji, directeur du Centre d'études sur le plastique marin à l'École normale supérieure de l'Est de la Chine, parle des nuisances des déchets plastiques sur l'environnement.
1: Le danger visible que représentent les déchets plastiques pour les océans concerne les mammifères, oiseaux et poissons qui s'y trouvent et qui peuvent mourir en les ingérant. Jusqu'à présent, les recherches scientifiques ne montrent pas que les microplastiques, pouvant mesurer moins de 5 mm de diamètre, présentent des endommagements biologiques visibles, mais ils présentent un risque potentiel.
0: Depuis les années 1970, le taux de production de plastique a augmenté plus rapidement que celui de tout autre matériau. Selon les estimations du BNUE, si ces tendances se poursuivent, la production mondiale du plastique primaire devrait atteindre 1 100 millions de tonnes d'ici à 2050. Professeur Li Daoji.
1: Une grande partie des déchets plastiques marins provient des côtes et des rivières du monde entier, par lesquelles les déchets plastiques peuvent être transportés de l'intérieur des terres vers la mer. Ainsi, les rivières et les lacs côtiers transportent les déchets plastiques de l'intérieur des terres vers l'océan, contribuant fortement à la pollution des océans.
0: Pour résoudre la pollution plastique, selon professeur Li, la solution ne réside pas à contraindre la production, mais à éviter de jeter le plastique dans l'environnement.
1: En ce qui concerne le contrôle de la pollution plastique marine, l'important est de contrôler à la source, c'est-à-dire de ne pas laisser évacuer le plastique sur les océans. Cette approche fait désormais l'objet d'un consensus au niveau international.
0: Pour Li Daoji, bien que la Chine soit le plus grand producteur du plastique dans le monde, elle n'est pas le pays qui produit le plus de déchets plastiques. Par contre, la Chine a renforcé depuis ces 10 dernières années la lutte contre la pollution. Ces efforts aident à réduire les nuisances de l'évacuation des produits plastiques dans l'environnement, y compris dans les océans.
1: À l'échelle du gouvernement, la Chine a promulgué les documents qui favorisent la lutte contre la pollution plastique, les villes chinoises ont mis en œuvre le tri des déchets, des efforts ont été conjugués pour améliorer l'habitat et l'environnement dans les régions rurales. La Chine attache une grande importance à la sensibilisation à l'environnement auprès de la population. Nous organisions diverses activités pour sensibiliser les gens, comme la Journée mondiale de l'environnement et la Journée mondiale des océans.
0: Li Daoji conseille aux pays du monde à apprendre à faire bon usage du plastique pour que ce dernier soit au bénéfice de l'humanité.
1: Il nous faut préconiser l'utilisation multiple et le recyclage des produits en plastique. Pour le plastique usagé, vous pouvez le recycler et le transformer en nouveau plastique, de manière à produire un plastique qui n'est pas à usage unique et qui peut être utilisé plusieurs fois.
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0: Comme vous le savez tous, les déchets produits des activités socio-économiques humaines menacent fortement l'existence des animaux marins. Quelque 1,5 million de lions de mer vivent dans les régions littorales de la Namibie. Le plastique jeté, une fois enroulé autour du cou d'un lion de mer, est difficile à déloger. Comment les associations locales de protection de la nature aident ces lions de mer à sortir de cette situation pénible? Suivons le reportage. Le bruit que vous venez d'entendre provient du sauvetage mené par l'équipe de conservation marine de Namibie. L'équipe de cette organisation environnementale namibienne aide les otaries à retrouver leur liberté en coupant les objets gênants tels que les cordes qui leur sont attachées. Environ 60 000 lions de mer vivent au large de la baie Valvis. Ce qui est souvent méconnu, c'est que l'otarie est en fait un animal très joueur. Il aime jouer avec tout ce qu'il trouve, un peu comme les petits-enfants. Par exemple, une sorte de ligne en plastique utilisée par les pêcheurs pour attraper plus de poissons constitue une menace pour eux. Une fois que ces lignes rejetées enroulent autour du cou des otaries, ces animaux marins ne seraient pas en mesure de se débarrasser de cette situation. Au fur et à mesure que l'otarie grandit, la ligne devient de plus en plus serrée autour de son cou, ce qui peut mettre sa vie en danger. Nord Draillet, fondateur de l'équipe de conservation marine de Namibie, patrouille au moins 3 fois par semaine dans les régions littorales de la baie Valvis avec d'autres membres de l'équipe. Grâce à leurs excellentes compétences d'observation, à la collaboration d'équipe et aux multiples expériences, ils parviennent chaque fois à repérer les lions de mer empêtrés des cordes. Écoutons Nord Draillet.
3: Nous disposons d'une riche expérience, nous restons sur la plage pendant des heures et nous observons les lions de mer avec les jumelles afin de trouver ceux enroulés par les cordes. Nous courons ou rampons vers ces animaux en position difficile, une fois verrouillés. Parfois nous faisons recours à divers moyens techniques tels que des kayaks pour mieux déployer le sauvetage.
0: Nord Draillet était un ancien guide touristique. En mer, il n'est pas rare pour lui de rencontrer des animaux marins piégés, tels que des lions de mer. C'est pour cette raison qu'il a fondé une équipe de protection des animaux marins.
3: Quand je vois des animaux marins se débattre dans la douleur, en tant qu'homme, je me sens très triste. Je saute du kayak, coupe la corde, pour que ces animaux puissent retrouver la liberté. Puis nous avons réalisé que cela se reproduisait de plus en plus souvent, c'est pour cela que nous avons fondé en 2020 l'équipe de conservation marine de Namibie.
0: Accorder assistance à des animaux marins dont des otaries constitue aujourd'hui une tâche importante pour Nord Draillet. Actuellement, ils sont parvenus à sauver plus de 3200 lions de mer, Nord Draillet.
4: We can catch the small baby seals by hand, anything bigger than maybe 1 year old, we are using our
3: Nous pouvons assister des petites otaries à la main. Pour les otaries âgées d'environ 1 an, nous utilisons ce petit sac en filet et nous nous précipitons derrière elles pour les maintenir. Par contre, ce grand sac en filet peut contenir des otaries pesant jusqu'à 200 kg. Il comporte 2 fermetures éclair qui doivent être effectuées par 2 personnes travaillant ensemble pendant que l'autre ouvre la fermeture éclair pour trouver l'objet enchevêtré et s'en emparer. Il s'agit d'un moyen de se protéger, car ces animaux sont très forts et leurs morsures sont très graves.
0: Nord Draillet n'écarte pas

0: pas les risques de leur métier. Bien qu'ils aient pris de multiples moyens de protection, il est toujours imprévisible que le personnel de sauvetage soit blessé. Mais la passion pour la mer lui conduit toujours à se lancer dans cette cause. Avec son équipe, il poste les vidéos de sauvetage sur les médias sociaux, ce qui suscite de vives attentions auprès des internautes. Il souhaite prochainement publier un documentaire sur les médias sociaux en espérant sensibiliser à la nécessité de protéger la terre et l'environnement à travers ce film qui enregistre leur travail depuis plus de 2 ans.
1: Le documentaire a pour objectif de présenter au public les influences du plastique sur l'environnement. Nous devons modifier nos comportements parce qu'il n'existe pas de bouton magique permettant de recycler le plastique. Nous pourrions commencer par de petites choses autour de nous. Nous devons protéger les océans et les mers dans l'intérêt de notre propre destin.
0: Voilà, on prend à présent une pause musicale et on se retrouve juste après pour la dernière partie de notre émission consacrée aux courtes chinoises.

0: Merci de nous rejoindre dans In Vivo. C'est le moment de suivre notre rubrique « Le chinois au quotidien ». C'est parti!
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2: Bonjour tout le monde, je suis Xiao Tai, je suis très heureuse de vous retrouver avec Thomas pour une nouvelle édition de notre cours de chinois.
1: Salut, ouais, c'est Thomas et c'est donc reparti pour une nouvelle édition de notre cours de chinois. Alors on a appris lors de la dernière édition comment donner un coup de fil en chinois. Maintenant, on va revoir les principales phrases du dernier cours. Donc la dernière fois, je voulais appeler le directeur Liu chez lui. Et comment est-ce que je dois dire au début? Si je veux savoir si tu appelles bien Monsieur Liu, tu dois dire quoi?
2: Tu peux dire « Wei, Liu Jingli, zai jia ma ?»
1: Mais il n'est pas là, apparemment, il est absent pour l'instant et je veux donc savoir quand est-ce qu'il revient et comment est-ce que je peux dire en chinois.
2: Ta shenme shi hou hui lai?
1: Et si je veux qu'il me rappelle dès son retour, qu'est-ce que je dois dire?
2: Tu dis « qing ta gei wo hui ge dian hua ». Et c'est aussi la réponse du petit test qu'on vous a laissé la dernière fois. « qing ta gei wo hui ge dian hua ».
1: Bon, maintenant, on va s'écouter encore une fois le dialogue qu'on a vu lors de la dernière séance, ce qui m'aidera à coup sûr à les retenir par cœur.
3: Oui, Liu Jingli est à la
4: maison? Il n'est
3: pas à la maison. Il est à la
4: maison? Je ne sais pas.
3: Laissez-moi lui donner un téléphone.
4: Bien.
3: Mon téléphone est 8765543.
4: Bien, je vais lui dire.
1: Bon, la révision est terminée, alors quelle phrase allons-nous aborder aujourd'hui?
2: Eh bien, aujourd'hui, on va apprendre des phrases qui sont très utiles pour toi, Thomas, qui peuvent t'aider à te faire plus d'amis en Chine.
1: Ok, c'est le top, mais maintenant, il serait peut-être temps de remonter un peu nos manches et d'apprendre les trois phrases du jour. Qu'est-ce que fait ta sœur? Que penses-tu d'elle? Elle est belle et très intelligente. Et c'est parti! Alors quand on parle de quelqu'un, il est logique et utile de lui demander quel métier il exerce. Ici, on va demander à quelqu'un de nous expliquer ce que fait sa sœur.
2: Là, on peut dire « Ni mei mei shi zuo shenme de ?»«
1: Ni mei mei shi zuo shenme de ?»«
2: Ni mei mei shi zuo shenme de ?»« Ni, c'est toi. »«
1: Ni ?»«
2: Mei mei, c'est sœur. »
1: Mei mei.
2: Shi, être.
1: Shi.
2: Zuo veut dire faire.
1: Zuo.
2: Shenme, on l'avait déjà appris, ça veut dire quoi.
1: Shenme.
2: De est une particule.
1: De.
2: Que fait ta sœur? Ni mei mei shi zuo shenme de.
1: Ni mei mei shi zuo shenme de.
2: Ni mei mei.
1: Ni mei mei.
2: Shi.
1: Shi.
2: Zuo shenme de.
1: Zuo shenme de.
2: 你妹妹是做什么的？
1: 你妹妹是做什么的？
2: Très bien.
1: Alors, je voudrais savoir quel métier tu exerces. Comment le dire en chinois?
2: C'est très facile. Il suffit de remplacer 你妹妹 par 你. C'est donc 你是做什么的？
1: 你是做什么的？ Alors maintenant qu'on connaît sa profession, je veux connaître davantage cette personne. Comment dit-on en chinois à une tierce personne ce qu'elle pense d'une personne? Donc, que penses-tu d'elle?
2: 你觉得她怎么样?
1: Bon, on va détailler la phrase.
2: 你, qu'on a déjà plusieurs fois évoqué, c'est traduit par tu.
1: 你
2: 觉得
1: tu aides.
2: Et tu aides veut dire en français penser de quelqu'un. Tu aides. 她 veut dire elle.
1: Ta.
2: 怎么样? C'est comment?
1: 怎么样?
2: Ici, 怎么样 est utilisé pour demander l'avis des autres sur une personne ou sur une chose. 怎么样?
1: 怎么样?
2: 你觉得他?
1: 你觉得他?
2: 怎么样?
1: 怎么样?
2: 你觉得他怎么样?
1: 你觉得他怎么样?

0: Bien, maintenant écoutons le dialogue.
1: 你觉得她怎么样？
2: 她很漂亮，她特别聪明。
3: Ouais, non mais attends, là je ne comprends pas la réponse du dialogue. Est-ce que tu peux m'en dire un peu plus?
0: Oui, la réponse était ta hen piao liang. Ta hen chong ming, ce qui veut dire elle est très belle et très intelligente.
3: Est-ce que tu peux décomposer cette phrase?
0: Ta hen piao liang.
3: Ta hen piao liang.
0: Ta veut dire elle.
3: Ta.
0: Hen, très.
3: Hen.
0: Piao liang, belle.
3: Piao liang.
0: Ta hen piao liang.
3: Ta hen piao liang.
0: Veut dire elle est très belle. Écoutons encore une fois le dialogue.
1: 你觉得她怎么样？
2: 她很漂亮，她特别聪明。
3: Voilà, on a réécouté le petit dialogue. Elle est très belle.
0: Ta hen piao liang. Bon, il y a une autre phrase qui peut être très utile pour toi, Thomas, si tu veux faire des compliments à une fille.
3: Ok, alors comment le dire?
0: Ta te bie chong ming.
3: Bon, on va décomposer la phrase.
0: Ta veut dire elle.
3: Ta.
0: Te bie, très.
3: Très bien.
0: Chong ming.
3: Tsongmi.
0: Intelligent. Elle est très intelligente. Ta te bie chong ming.
3: Ta très bien tsongmi.
0: Ta te bie.
3: Ta très bien.
0: Chong ming.
3: Tsongmi.
0: Chongming.
3: Tsongmi.
0: Ta te bie chongming.
3: Ta très bien tsongmi. Et c'est en forgeant qu'on devient forgeron, donc on va se réécouter le dialogue.
1: 你觉得她怎么样？
2: 她很漂亮，她特别聪明。
3: Voilà, merci de m'apprendre comment faire des compliments en chinois, mais comme je suis un peu étourdi, je ne me souviens plus comment le tourner en question. Est-ce que tu peux m'aider pour cela?
0: Oui, la question c'est « ni tu aides ta zemmeyang », ce qui veut dire « que penses-tu d'elle ?»« Ni tu aides ta zemmeyang ?»«
3: Ni tu aides ta zemmeyang ?»
0: Alors, maintenant pour dire « elle est très belle », en chinois, « ta hen piao liang ».«
3: Ta hen piao liang ».«
0: Ta, elle ».«
3: Ta ».«
0: Hen, très ».«
3: Hen ».«
0: Piao liang ».«
3: Piao liang ».«
0: Piao liang » veut dire « belle ».« Elle est très belle ». Ta hen piao liang.
3: Ta hen piao liang. Bon, certes, elle est très belle, mais je voudrais également lui dire qu'elle est très intelligente. Est-ce que tu peux m'aider pour cela?
0: Tu peux dire ta hen chong ming.
3: Ta hen chong ming.
0: Ta hen chong ming.
3: Ta hen chong ming.
0: Ou ta te bie chong ming.
3: Ta te bie chong ming.
0: Je te rappelle que te bie veut dire très ou d'une façon extraordinaire. Chongming, c'est intelligente.
3: Chongming.
0: Elle est très intelligente. Ta te bie.
3: Ta te bie.
0: Chongming.
3: Chongming.
0: Ta te bie chongming.
3: Ta te bie chongming. On va se répéter la première phrase d'aujourd'hui que j'ai failli oublier. Quel est le métier de ta sœur?
0: Ni mei mei shi zuo shenme de?
3: Ni mei mei shi zuo shenme de? Alors maintenant, je voudrais te demander ce que toi tu fais, comment je fais.
0: 你是做什么的?
3: Bon, maintenant, on va se réécouter l'ensemble du dialogue.
1: 你妹妹是做什么的?
2: 她是老师,你是做什么的?
1: 我是记者,你觉得她怎么样?
2: 她很漂亮,她特别聪明。
0: Ok, le dialogue s'arrête là. Passons maintenant notre rubrique ABC de la culture chinoise.
3: Et aujourd'hui, on va faire un petit tour du côté des JO. Les Fuwa sont les mascottes officielles des JO de Beijing, dont les couleurs et l'inspiration trouvent leurs origines dans les 5 anneaux olympiques, dans les immenses montagnes, les terres, les fleuves, les lacs et les mers de Chine, ainsi que dans les images préférées des animaux aimables. Ces mascottes sont porteuses d'un message d'amitié, d'esprit d'entreprise, ainsi que de souhaits d'harmonie. Les Fuwa sont les 5 poupons qui prônent l'inspiration des 4 animaux les plus populaires en Chine, ainsi que de la flamme olympique. Ce sont le poisson, le panda, l'antilope tibétaine et l'hirondelle, sans oublier bien sûr la fameuse flamme olympique. Toutes ces peluches ont un nom, Bei Bei, Jing Jing, Huan Huan, Ying Ying, Nini. En Chine, on a pour tradition de nommer les enfants par des syllabes répétées pour renforcer l'attention et le charme. Si l'on lit ensemble les noms des 5 mascottes, on obtiendra la phrase complète qui veut dire « Vous êtes les bienvenus à Beijing ».
0: Beijing, 欢迎您.
3: Voilà, alors outre ces mascottes, c'est donc une invitation dans la capitale, mais on ne se relâche pas et on se réécoute les dialogues, ça ne peut pas faire de mal.
1: 你妹妹是做什么的?
2: 她是老师,你是做什么的?
1: 我是记者,你觉得她怎么样?
2: 她很漂亮,她特别聪明。
0: Ok, ainsi prend fin notre cours d'aujourd'hui. Allez, bossez bien, à la prochaine fois, au revoir.
3: Et à la prochaine.
4: Voilà, c'est la fin de cette édition d'InVivo. Merci de l'avoir suivi. À la prochaine. Salut.

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0: La quatrième cargaison de secours d'urgence transportée par avion depuis la Chine est arrivée mardi à l'aéroport international Tribhuvan de Katmandou, la capitale du Népal. Selon l'ambassade de Chine sur place, ces fournitures comprennent principalement des aéroglisseurs de sauvetage, des pompes d'inondation à aimant permanent en acier inoxydable, des batteries de secours, des armoires mordurières, des lampes solaires et d'autres articles. Le géant chinois des technologies Huawei a lancé lundi le Mate XD2, un smartphone à triple pli équipé de la nouvelle puce Kirin 9050 Pro, premier processeur haute performance à recourir à la technologie de pliage logique. En superposant les unités logiques en couches au sein d'une même puce, le Kirin 9050 Pro raccourcit les chemins de transmission des signaux, réduit la latence et améliore les performances globales, a t on appris lors de l'événement de lancement organisé à Guangzhou. La Chine a ouvert pour la première fois au public les données de son système de navigation de Beidou. Les données de positionnement de haute précision issues du réseau national de stations de référence Beidou seront désormais accessibles aux secteurs clés et aux acteurs du marché. Autoriser la circulation des données publiques des stations de référence, conformément à la réglementation, est considéré comme une mesure visant à libérer leur valeur économique et sociale. La compagnie aérienne Air China a effectué vendredi dernier son premier vol sur une nouvelle liaison reliant Pékin à Bucarest et à Zagreb. Elle rétablit ainsi des vols directs entre la Chine et la Roumanie après plusieurs années d'interruption et inaugure par ailleurs sa première connexion avec la Croatie. Sous les numéros de vol CA-913 et CA-914, cette liaison part de l'aéroport international de Beijing capitale avec une escale à Bucarest avant d'arriver à Zagreb. Les vols sont assurés trois fois par semaine, lundi, mercredi et vendredi, avec des Airbus A330 mis en service pendant la phase initiale. Le Hualongwan 2.0, technologie d'énergie nucléaire avancée chinoise de troisième génération plus, a été lancé sur le marché mondial le 7 septembre lors de la conférence sur le développement durable CJN 2026 tenue à Shenzhen dans la province chinoise du Guangdong. S'appuyant sur l'architecture de sûreté existante fondée sur la défense en profondeur, Hualongwan 2.0 optimise de manière globale 14 dispositifs de sûreté avec des améliorations notables sur 9 indicateurs clés. À ce jour, 10 réacteurs Hualongwan sont en exploitation commerciale en Chine et à l'étranger et 37 autres sont en cours de construction après avoir obtenu les autorisations nécessaires. Le brise-glace chinois Xuelong 2, qui effectue actuellement la 16e expédition arctique du pays, navigue dans l'océan arctique, où des chercheurs chinois et deux chercheurs russes de l'Institut de recherche arctique et antarctique ont mené des observations conjointes de glace marine. C'est la première fois que la Chine et la Russie mènent une coopération en matière d'observation sur le terrain dans le domaine de l'observation de la banquise. Selon les chercheurs des deux parties, ces observations conjointes avaient fourni des données importantes sur la banquise estivale de l'Arctique, contribuant ainsi à l'évaluation de ces changements et de l'océan arctique, ainsi qu'à une meilleure compréhension du changement climatique. Le premier restaurant de nouilles entièrement robotisé s'est ouvert récemment à Pékin. Contrairement aux autres restaurants robotisés, partiellement automatisés et axés sur l'expérience touristique, ce restaurant fonctionne de manière totalement autonome, de la préparation de la farine à la livraison du plat fini, et produit des nouilles au bœuf et à la tomate en quelques minutes seulement. En marge de la Foire internationale du commerce des services de Chine 2026, un spectacle de lumière 3D, visible à l'œil nu, a été organisé dans le parc Shougang à Beijing. Ce spectacle de son et lumière époustouflant utilise une tour de refroidissement industriel centenaire comme écran géant et une technologie 3D de pointe visible à l'œil nu pour offrir aux visiteurs une expérience visuelle immersive. 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
3: Bienvenue à Cogito. Ces derniers temps, certaines économies occidentales, soucieuses de préserver la compétitivité de leurs industries et de leur part de marché, ont politisé les questions économiques et commerciales en propageant des rhétoriques erronées telles que la surcapacité de production chinoise ou le choc chinois 2.0 et en utilisant ces arguments comme prétexte pour adopter diverses mesures protectionnistes. La Chine, quant à elle, tire parti des atouts de son marché, du développement de ses industries et des progrès scientifiques et technologiques pour offrir au reste du monde davantage de dividendes du marché, du développement et de l'innovation, créant ainsi continuellement les opportunités chinoises 2.0. Quand on parle surcapacité, aucun consensus mondial n'existe à ce sujet. On s'appuie généralement sur le taux d'utilisation des capacités de production, mais il convient de tenir compte des spécificités de chaque pays. Selon des instituts de recherche, ce taux se situe en moyenne entre 75% et 80% pour les économies développées ou à forte croissance, et entre 50% et 64% pour les pays moins développés. En 2025, le taux d'utilisation des capacités de grandes entreprises industrielles chinoises s'est élevé à 74,4%, une valeur située dans une fourchette raisonnable. Toutefois, pour des motifs géopolitiques et protectionnistes, certaines économies adoptent une définition simpliste, mécanique et trop générale de la surcapacité, cherchant ainsi à freiner le développement de la Chine et à faire obstacle à une coopération économique et commerciale internationale normale. Prenons l'exemple de l'argument erroné selon lequel les subventions industrielles chinoises entraîneraient une surcapacité. Les rapports de la CNUCED montrent que ces cinq dernières années, les politiques de soutien à l'industrie se sont multipliées dans le monde. Subventions à la recherche et au développement, avantages fiscaux, prêts à faible taux d'intérêt sont des pratiques internationales courantes pour encourager les industries émergentes. La Chine, quant à elle, a toujours strictement respecté les règles de l'OMC et s'est engagée à mettre en place un système de subventions conforme aux pratiques internationales, en perfectionnant sans cesse ses politiques en matière de conformité, de rigueur scientifique et de transparence. Par ailleurs, ces subventions s'appliquent de manière égale à tous les acteurs du marché. Dans le cadre de programmes de renouvellement des biens de consommation, la Chine veille à l'égalité de traitement entre entreprises nationales et étrangères, ce qui permet aux sociétés à capitaux étrangers de participer activement et d'en bénéficier au même titre que les autres. Plus important encore, les avancées technologiques et la position de leader dont jouissent de nombreux secteurs en Chine sont le fruit d'un long processus de recherche et développement nécessitant des investissements considérables et non le simple résultat de subventions gouvernementales.

exportations chinoises et 16% de l'excédent commercial, avec des taux de croissance de l'excédent et des bénéfices supérieurs à ceux des entreprises locales. De plus, la Chine affiche un déficit dans le commerce des services et les bénéfices d'investissement. Globalement, l'excédent du compte courant représente environ 3,7% du PIB, ce qui se situe dans une fourchette jugée raisonnable au niveau international. Certains pays occidentaux attribuent leurs difficultés, ralentissement de la croissance économique, retard dans la transformation industrielle au développement de la Chine, ce qui va à l'encontre des lois de l'économie. Si l'on suit la logique selon laquelle un excédent commercial important entraîne nécessairement une surcapacité, alors 80% des puces électroniques américaines sont destinées à l'exportation et environ 2/3 des avions commerciaux livrés par Boeing sont vendus hors d'Amérique du Nord. Ces secteurs et produits qui affichent des exportations massives et des excédents élevés devraient-ils pour autant être qualifiés de surcapacitaires? En fin de compte, les difficultés de développement rencontrées par certaines économies occidentales résultent de la conjonction de multiples facteurs, profonde restructuration des chaînes d'approvisionnement mondiales, instabilité géopolitique, retard dans les réformes internes et non d'un quelconque choc industriel chinois. En réalité, en tirant parti des atouts de son marché, du développement de ses industries et des progrès scientifiques et technologiques, la Chine offre au reste du monde l'opportunité de la Chine 2.0, partageant les dividendes de son marché, de son développement et de son innovation. Aujourd'hui, les véhicules électriques, les batteries au lithium et les produits photovoltaïques chinois ne cessent de gagner en popularité à l'échelle mondiale, tandis que l'intelligence artificielle, la robotique et les médicaments innovants connaissent un essor fulgurant, contribuant de manière significative à la transition mondiale vers une économie verte et bas carbone, ainsi qu'au progrès technologique. La surcapacité est un phénomène dynamique propre à l'économie de marché. Les économies concernées devraient l'apporter de manière objective et dialectique en se fondant sur les lois économiques. Rejeter la responsabilité sur la Chine n'aide en rien à résoudre leurs propres problèmes. Surcapacité, choc chinois 2.0, ces arguments fallacieux ne trompent personne. Le développement de la Chine ne provoquera pas de choc, mais créera des opportunités 2.0 pour le monde entier.

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8: Bonjour à tous et bienvenue dans notre émission Carnet de route. Je suis Manon et aujourd'hui avec mon collègue Rogo, nous allons explorer les plus fascinants zoos de Chine. Bonjour Rogo.
9: Bonjour Manon, bonjour à tous nos auditeurs. Je suis ravi d'être ici pour partager mes connaissances sur les zoos chinois qui comptent parmi les

0: plus impressionnant au monde, tant par leur taille que par la diversité des espèces qu'ils abritent.
1: Eh bien, Rogo, commençons par une présentation générale. Qu'est-ce qui rend les zoos chinois si particuliers? Parce qu'aujourd'hui, les zoos chinois font l'objet de la fréquentation des touristes étrangers.
0: Oui, Manon, ce qui distingue vraiment les zoos chinois, c'est leur évolution remarquable ces 20 dernières années. D'installations assez basiques, ils sont devenus des centres de conservation de classe mondiale. La Chine a beaucoup investi dans la modernisation de ses zoos, créant des habitats naturels pour les animaux et développant d'importants programmes de reproduction, notamment pour les espèces endémiques menacées comme les pandas géants.
1: C'est vrai, les pandas géants sont la spécialité des zoos chinois. Et d'autres aspects, Roko?
0: Un autre aspect fascinant, c'est l'intégration de la culture chinoise traditionnelle dans l'aménagement des espaces. Vous y trouverez souvent des jardins classiques, des pavillons et des éléments architecturaux qui reflètent l'harmonie entre l'homme et la nature, si chère à la philosophie chinoise.
1: Donc, dans les zoos chinois, on peut non seulement voir beaucoup d'animaux, mais aussi admirer les éléments architecturaux. Et avant d'entamer notre tour dans les grands zoos chinois, on va écouter un morceau de musique.

0: 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Aujourd'hui, avec mon collègue Rogo, nous allons explorer les plus fascinants zoos de Chine. Commençons notre tour d'horizon par le zoo le plus célèbre. Je pense que c'est celui de Beijing.
1: Yes, Beijing Zoo est effectivement incontournable. Fondé en 1906 pendant la dynastie Qing, c'est l'un des plus anciens et des plus grands zoos de Chine, s'étendant sur plus de 90 hectares. Il abrite environ 450 espèces et plus de 5000 animaux.
0: Mais quelle est la star de ce zoo?
1: Vous le savez bien, les pandas géants. Et dans ces zoos de Beijing, il existe un pavillon spécial pour ces emblèmes nationaux où les visiteurs peuvent observer les pandas se prélasser et manger du bambou. C'est une expérience vraiment unique de voir ces créatures attachantes dans leur pays d'origine.
0: Et Rogo, à part les pandas géants qui sont très connus, pour ce qui est moins connu, est-ce qu'il y a des espèces rares, endémiques, on peut y trouver?
1: Et on y trouve les tigres de Chine méridionale, extrêmement rares, l'alligator de Chine ou encore le cerf du père David, une espèce qui avait complètement disparu à l'état sauvage et qui a été sauvé grâce au programme conservation.
0: Ah, d'accord. Et comment conseillez-vous d'organiser la visite au zoo de Beijing? Alors,
1: Oui, je recommande d'arriver d'abord tôt le matin, vers l'ouverture à 7h30.
0: Ah, si tôt que ça?
1: Oui, particulièrement en été, pour éviter la chaleur et les foules. Les animaux sont généralement plus actifs le matin. Quand je parle de 7h30, c'est particulièrement en été parce que c'est à ce moment-là qu'il y a une foule énorme. Puis vous avez la chance d'observer comment est-ce que les animaux sont nourris le matin. Et là, vous commencez par la maison des pandas qui grouille du monde. Parce que c'est l'attraction la plus populaire et elle peut devenir très fréquentée au fil de la journée. Ensuite, dirigez-vous vers l'aquarium du zoo de Beijing, qui est l'un des plus grands aquariums d'eau douce au monde. Il présente une collection extraordinaire d'espèces aquatiques chinoises, dont certaines sont uniques à des rivières ou des lacs spécifiques de Chine.
0: Ah, d'accord.
1: N'oubliez pas de visiter aussi la zone des espèces africaines et la volière, qui sont remarquablement bien conçues. Et prévoyez au moins une journée complète pour explorer l'ensemble des zoos.
0: Là, je voudrais ajouter un conseil pratique. Comme le zoo est immense, alors il vaut mieux opter des chaussures confortables, comme on risque de marcher beaucoup, et utiliser le petit train touristique interne pour vous déplacer entre les sections éloignées. Et Rogo, après zoo de Beijing, quel autre zoo recommanderiez-vous?
1: Je vous emmènerai sans hésiter au zoo de Shanghai. C'est l'un des plus modernes de Chine, situé dans le district de Changning. Situé dans le district de Changning, il couvre environ 74 hectares et abrite plus de 6000 animaux représentant environ 600 espèces.
0: Ah, 6000 animaux, c'est vraiment
1: nombreux. Et ce qui les distingue
0: le zoo de Shanghai,
1: par exemple, c'est son engagement envers le bien-être animal et les habitats naturels. Les enclos sont spacieux et conçus pour ressembler au maximum à l'environnement naturel des animaux. Je donne un exemple. La zone de

0: Les corilles imitent parfaitement une forêt tropicale, tandis que l'espace des ours polaires comprend d'énormes bassins d'eau glacée.
1: Ah, ils ont imité leurs habitats naturels?
0: Oui, c'est ça. Mm-hmm. Et une attraction unique est les pavillons des primates. Mm-hmm. Ces pavillons abritent une impressionnante collection de singes et de grands singes du monde entier.
1: Ah, j'adore les singes.
0: Voilà, oui. Donc c'est l'un des meilleurs endroits en Asie pour observer ces animaux fascinants dans des conditions proches de leur habitat naturel.
1: Mmh. Et Rocco, au début de l'émission, vous nous avez dit que les éléments architecturaux font partie aussi des attractions de ces zoos en termes d'accessibilité et d'infrastructure de ce zoo. On va aborder ce sujet juste après une pause musicale.

0: 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Aujourd'hui, avec mon collègue Rogo, nous allons explorer les plus fascinants zoos de Chine. Et en termes d'accessibilité et d'infrastructure au niveau du zoo de Shanghai, Rogo.
1: D'ailleurs, il faut savoir que le zoo est très bien desservi par les transports en commun. Il dispose d'excellentes installations pour les visiteurs, notamment des restaurants, des aires de repos et des boutiques de souvenirs. Les panneaux d'information sont en chinois et en anglais, ce qui facilite la visite pour les touristes étrangers.
0: Oh,
1: un aspect que j'apprécie particulièrement est les programmes d'activités éducatives. Les zoos organisent régulièrement des démonstrations sur les comportements animaux et des sessions d'information sur la conservation.
0: Ah, ça peut nous aider à enrichir les connaissances.
1: Oui, ce sont des programmes généralement dispensés en des langues chinois, anglais, pendant les week-ends et les périodes touristiques. Et pour ceux qui voyagent avec des enfants, il y a un petit parc d'attractions intégré au zoo avec des manèges et des jeux. C'est parfait pour faire une pause ludique pendant la visite.
0: Ça, c'est pratique pour les parents qui emmènent les enfants. Et parlons maintenant du centre de recherche sur le panda géant de Chengdu. On sait que là, c'est le pays natal de panda géant qui n'est pas un zoo traditionnel, mais qui attire énormément de visiteurs locaux.
1: Absolument, Manon. Le centre de recherche et d'élevage du panda géant Chengdu

0: est un lieu vraiment spécial. Situé à seulement 10 km du centre-ville de Chengdu, la province de Chengdu, c'est le chef-lieu de la province de Sichuan. C'est le plus grand centre de reproduction des pandas au monde. Donc ce n'est pas un zoo à proprement parler, c'est plutôt un centre de conservation dédié à l'élevage, la recherche et l'éducation sur les pandas. Le centre s'étend sur 106 hectares de forêts de bambous naturels, recréant parfaitement l'habitat montagneux des pandas sauvages.
1: Les bambous sont l'aliment
0: de base,
1: des pandas.
0: Voilà.
1: Et contrairement à un zoo traditionnel, ici, les pandas sont vraiment des stars. On peut observer différents groupes d'âge, des bébés pandas adorables aux adultes imposants.
0: C'est particulièrement émouvant de voir le nursery où les bébés pandas sont soignés.
1: On peut les observer de près. Et comment se déroule une journée type au centre de Chengdu, par exemple, surtout pour les fans de pandas géants, Hugo?
0: Pour les pandaphiles,
1: peut
0: les appeler comme ça.
1: Oui.
0: Pour les pandaphiles,
1: oui.
0: La meilleure façon de visiter est d'arriver très tôt, toujours très tôt. Idéalement à l'ouverture, à 7h30, car c'est le moment où les pandas sont nourris et donc le plus actif.
1: Ah, tous les zoos sont...
0: Oui, vous savez, les pandas passent beaucoup de temps à dormir.
1: Ah oui.
0: Et les matins, vous avez la chance de les voir encore actifs. Et les pandas passent beaucoup plus de temps à dormir qu'à être actifs au cours d'une journée.
1: Ah, c'est pour ça qu'il faut aller un peu plus tôt.
0: Il est conseillé d'aller très tôt, voilà. Ils ont tendance... Et voilà, c'est ça. Ils ont tendance à dormir pendant les heures chaudes de la journée. C'est ça la vie des pandas, manger, dormir. Le centre est aménagé avec des chemins en bois qui serpentent à travers les forêts de bambous, reliant les différents enclos et zones d'observation. L'environnement est magnifique, paisible et très bien entretenu. En plus des pandas géants, Manon, le centre abrite également des pandas roux. Une espèce distincte mais tout aussi charmante. Ces petites créatures rousses ressemblant à des ratons laveurs sont extrêmement agiles et fascinantes à observer.
1: Ah d'accord, là on a non seulement les pandas géants mais aussi les pandas roux.
0: Voilà.
1: Ok. Et selon vous, on met combien de temps pour la visite?
0: Bon, pour ce centre, il faut prévoir au moins une demi-journée. Et pour ceux qui souhaitent une expérience encore plus immersive, le centre propose un programme de volontariat d'une journée où l'on peut aider les soigneurs dans leurs tâches quotidiennes, comme dans la préparation de la nourriture des pandas. C'est une expérience inoubliable, mais qui doit être réservée bien à l'avance.
1: D'accord.
0: Voilà, ça ne s'improvise pas.
1: Bon, on a déjà visité trois zoos, zoo de Pékin, de Shanghai et le centre de pandas géants de Chengdu. Et on va poursuivre notre visite des zoos, des grands zoos chinois juste après une pause musicale.

0: 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Aujourd'hui, avec mon collègue Rogo, nous allons explorer les plus fascinants zoos de Chine. Et Rogo, y a-t-il d'autres zoos en Chine qui offrent également des expériences uniques ou des spécialités particulières?
1: Bien entendu, nous avons le zoo de Guangzhou, dans le sud de la Chine. C'est aussi réputé pour son safari nocturne. Vous voyez, ça c'est une particularité. Donc c'est le premier zoo en Chine à avoir introduit ce concept où les visiteurs peuvent observer les animaux nocturnes dans leur période d'activité naturelle.
0: Ah, oh, c'est rare, hein?
1: Oui, c'est une expérience fascinante.
0: Unique.
1: Unique, complètement différente d'une visite classique en journée.
0: Tout à fait.
1: Et à Xi'an, Xi'an, c'est l'une des anciennes capitales de la Chine. En Xi'an, c'est dans la province de Shaanxi, est connu pour son programme de conservation des tigres de Sibérie et son impressionnant jardin botanique intégré. La combinaison d'animaux rares et des plantes spectaculaires en fait une visite très complète.
0: Ah, d'accord. Et je pense que le zoo océanique de Qingdao mérite également d'être mentionné. Situé sur la côte est de la Chine, il combine un zoo traditionnel avec un aquarium de classe mondiale. Ces spectacles de dauphins et de lions de mer sont particulièrement appréciés. Et ce sont des options très diverses. Hein. Rogo, tu nous as fait plusieurs propositions. Et pour terminer, avez-vous découvert

0: conseils et pratiques pour nos amis auditeurs qui voudraient passer à l'action, visiter ces eaux?
1: Nos amis auditeurs, voici quelques conseils généraux.
0: Mm-hmm.
1: Premièrement, mm-hmm. planifiez votre visite en fonction des saisons. Le printemps et l'automne offrent des conditions les plus agréables.
0: Mm-hmm.
1: En été, il peut faire très chaud.
0: Mm-hmm.
1: Alors prévoyez dans ces cas-là des visites matinales.
0: Ah oui.
1: En hiver, mm-hmm. certains animaux peuvent être moins visibles,
0: mm-hmm.
1: mais les eaux sont beaucoup moins fréquentées.
0: Mm-hmm.
1: Deuxièmement, mm-hmm. renseignez-vous sur les horaires de nourrissage.
0: Mm-hmm.
1: C'est généralement les meilleurs moments pour observer les animaux actifs.
0: Ah oui, c'est ça. Voilà. Et puis pour connaître leur habitude de nourriture.
1: Voilà.
0: Mm-hmm.
1: C'est déjà d'ailleurs dans nos familles, c'est à l'heure de la bouffe qu'on se retrouve ensemble en famille.
0: Ah, tout à
1: voilà,
0: fait.
1: Voilà, donc à ces moments-là aussi, les animaux sont très actifs. Voilà. Et pour les amateurs de photographie, apportez un téléobjectif. Les enclos modernes sont conçus pour le bien-être animal, ce qui signifie qu'ils peuvent être spacieux et les animaux parfois distants.
0: Ah oui,
1: enfin,
0: c'est vrai.
1: Enfin,
0: mm-hmm.
1: un point culturel important.
0: Mm-hmm.
1: Les eaux chinoises peuvent être très fréquentées, surtout pendant les vacances scolaires et les jours fériés. Si possible, évitez ces périodes ou préparez-vous à naviguer dans des foules importantes.
0: Ah, Hugo, là,
1: Manon,
0: vous devez avoir de l'expérience hein, en Chine.
1: Oui,
0: partout, il y a
1: oui,
0: du
1: y
0: monde.
1: Il y a la foule partout, même si nous conseillons, mais c'est mm-hmm. difficile d'échapper à ce genre de foule.
0: Et fait.
1: Cela dit, mm-hmm. observez comment les familles chinoises interagissent avec les animaux et l'enthousiasme des enfants fait partie de l'expérience culturelle.
0: Vous ne pouvez pas imaginer combien les enfants sont enthousiastes face à leurs animaux préférés. Merci infiniment, Rogo, pour ce tour d'horizon fascinant des eaux chinoises. Je suis sûre que nos auditeurs ont maintenant envie de découvrir ce lieu extraordinaire.
1: Merci à vous, Manon. Les eaux chinoises ont vraiment beaucoup à offrir. Non seulement pour admirer des animaux fascinants, mais aussi pour comprendre les efforts de conservation de la Chine et sa relation unique avec le monde naturel.
0: Mm-hmm.
1: Comme le dit un proverbe chinois,
0: mm-hmm.
1: qui a vu les pandas
0: mm-hmm.
1: a vu le cœur de la Chine.
0: Ah, bien que ce soit la première fois que j'apprends ce proverbe, j'avoue que c'est vrai, c'est l'une des grandes spécialités exceptionnelles des eaux chinoises. Nous espérons que ce voyage virtuel vous a donné envie de découvrir ces institutions fascinantes lors de votre prochain voyage en Chine. N'oubliez pas de nous rejoindre la semaine prochaine pour une nouvelle destination passionnante. Et voilà, ainsi prend fin la première partie de notre émission Carnet de route. Tout de suite, cours de chinois avec Xiaotai et Thomas comme d'habitude.
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3: Bonjour à toutes et à tous, bienvenue pour une nouvelle leçon de notre cours de chinois au quotidien. C'est Xiaotai.
2: Eh ben, moi c'est Thomas, votre apprenti étudiant qui apprend le chinois en même temps que vous. La dernière fois, on a appris à commander dans un restaurant chinois et je propose de réviser un peu les phrases qu'on a apprises avant d'entamer la leçon d'aujourd'hui.
3: D'accord. Commençons par cette phrase pour demander les spécialités du resto. On dit en chinois, 你们有什么特色菜? Quelles sont vos spécialités?
2: 你们有什么特色菜?
3: 有. Ce qui signifie avoir.
2: Yo.
3: Shama. Quoi?
2: Shama.
3: Te se sai. Spécialité.
2: Te se sai.
3: Alors, qu'est-ce que vous avez comme spécialité? Ça dit en chinois. Nimen yo shama te se sai.
2: Nimen yo shama te se sai.
3: Ni shu yao dao cha ma? Aurais-tu besoin des couteaux et des fourchettes?
2: Ni shu yao dao cha ma?
3: Shuyao veut dire avoir besoin de quelque chose.
2: Shuyao.
3: Dao cha, couteau, fourchette.
2: Dao cha.
3: Et pour proposer un thé rouge à son ami, on peut dire 请问你要红茶吗?
2: 请问你要红茶吗?
3: 请问, c'est une formule de politesse équivaut à s'il te plaît ou s'il vous plaît. 请问.
2: 请问.
3: 红茶.
2: 红茶.
3: 红茶 veut dire thé rouge ou thé noir. Alors, dernière phrase, 我们AA制吧.
2: 我们AA制吧.
3: AA制 veut dire on se partage les frais du repas.
2: AA制. Ok, c'est terminé pour la révision de la leçon précédente. Maintenant, on se réécoute les quatre dialogues en intégralité.
4: 对话 1.
5: 你们有什么特色菜?
4: 烤鸭. 您喜欢吗?
5: 喜欢.
4: 对话 2.
5: 你需要刀叉吗?
4: 不, 我想试着用筷子。 对话 3. 请问, 你要红茶吗?
5: 我想尝尝中国绿茶。
4: 对话 4.
5: 我们AA制吧。
4: 下次吧, 这次我买单。 下次吧。
2: Et voilà, maintenant je crois aujourd'hui, Tai, qu'il va être question de restaurant. Alors, comme d'habitude, tu vas me lire les phrases pour débuter en chinois, je vais les traduire en français, et puis après on va travailler.
3: Volontiers. 请你们等一会儿.
2: Pourriez-vous attendre un petit moment?
3: 我们要等多久?
2: Combien de temps devrons-nous attendre?
3: 味道怎么样?
2: Comment trouvez-vous la nourriture?
3: 真的很好吃.
2: C'est délicieux.
3: 我吃好了.
2: Je n'ai plus faim.
3: À Beijing, dans la capitale chinoise, tu peux trouver beaucoup de restaurants de caractère qui attirent de nombreux clients. Donc, aux heures de pointe, par de midi à 14h et de 17h à 20h, on doit souvent faire la queue pour prendre un repas au restaurant.
2: Bah, c'est vrai qu'il y a beaucoup de monde dans les restos de Beijing et les serveurs du restaurant nous disent souvent la même phrase. Pourriez-vous attendre un petit moment?
3: Oui, sa façon d'exprimer en chinois est 请你们等一会儿.
2: 请你们等一会儿.
3: 请, une formule de politesse, s'il vous plaît.
2: 请.
3: 你们, vous.
2: 你们.
3: 等, attendre.
2: 等.
3: 一会儿, un petit moment.
2: 一会儿.
3: Attendez un petit moment, s'il vous plaît. 请你们等一会儿.
2: 请你们等一会儿. Écoutons le premier dialogue en entier pour mieux se rendre compte en situation.
5: 请你们等一会儿。
4: 我们要等多久?
5: 大概半个小时吧。
2: Alors, Xiao Tai, attendre se prononce donc den en chinois. C'est ça ou pas?
3: C'est ça. Et un petit moment se dit en chinois 一会儿.
2: 一会儿. C'est donc une appellation un peu floue. Si je veux demander combien de temps précisément devrons-nous attendre, comment dois-je m'y prendre en chinois?
3: Tu peux dire 我们要等多久?
2: 我们要等多久?
3: 我们,
2: 我们
3: signifie nous.
2: 我们
3: 要, devoir.
2: 要
3: 等, attendre.
2: 等
3: 多久, combien de temps?
2: 多久?
3: 我们要等多久?
2: 我们要等多久? Combien de temps devrons-nous attendre donc?
3: Exactement. Voilà, on va réécouter le premier dialogue.
5: 请你们等一会儿.
4: 我们要等多久?
5: 大概半个小时吧.
2: Bon allez, on a fini d'attendre, c'est l'heure de s'asseoir et de manger. On a même commencé à manger. Je voudrais demander à mon voisin, comment trouve-t-il la nourriture?
3: Dans ce cas-là, tu peux dire 味道怎么样?
2: 味道怎么样?
3: 味道, le goût, la saveur.
2: 味道.
3: 怎么样, comment?
2: 怎么样? Et Zamayan, je les relis donc. Wei Dao Zhen Mayan. Ok, bien sûr, dans les restaurants chinois, on est rarement déçu dans la capitale. Et le plat est vraiment délicieux. Alors, comment je pourrais dire ça, Tai?
3: Si tu aimes vraiment le plat, tu peux dire Zhen de Hen Hao Chi.
2: Zhen de Hen Hao Chi.
3: Oui, Zhen de, vraiment.
2: Zhen de
3: Hen, très.
2: Hen
3: Hao Chi, délicieux.
2: Hao Chi.
3: 真的很好吃。真的很好吃。
2: Ok, on s'écoute le dialogue 2.
5: 味道怎么样?
4: 真的很好吃。
2: Et après avoir mangé autant de mes succulents, je n'ai vraiment plus faim.
3: C'est vrai, les Chinois sont très hospitaliers et couvrent les tables de plats.
2: Mais parfois, il est nécessaire de leur faire savoir que l'on n'a plus faim.
3: Oui, pour

0: exprimer cela, tu pourrais dire 我吃饱了。
1: 我吃饱了。
0: 我je
1: 我
0: 吃 manger
1: 吃
0: 饱 rassasié
1: 饱。
0: Le est une particule. Les verbes du chinois ne subissent pas de changement de temps. Pour exprimer une action déjà accomplie, on utilise une particule dans la phrase. Par exemple, 我吃饱了 le signifie l'achèvement d'une action.
1: Le.
0: 我吃饱了
1: 我吃饱了 je n'ai plus faim.
0: Voilà, on va écouter le dialogue 3.
2: 还要点什么？
3: 哦，谢谢，我吃饱了，这里的菜真的很好吃。
0: Ok, nous faisons une révision. Je n'ai plus faim signifie 我吃饱了。
1: 我吃饱了。
0: Et c'est vraiment délicieux, se dit en chinois 真的很好吃。
1: 真的很好吃。
0: 真的, qu'est-ce que ça signifie?
1: Je crois que ça signifie vraiment.
0: C'est ça. 好吃?
1: Mais je crois que ça signifie délicieux, 好吃.
0: Tout à fait.
1: Et si tu as envie de demander comment est la nourriture, Tai, comment tu dois t'y prendre?
0: Oui, tu peux dire 味道怎么样?
1: 味道怎么样?
0: 味道, c'est la saveur d'un plat, le goût.
1: 味道.
0: Et si beaucoup de gens dînent au restaurant, tu dois faire la queue et à ce moment-là, tu veux savoir combien de temps tu vas devoir attendre. Et comment tu peux demander ça au serveur chinois?
1: 我们要等多久?
0: Exact. 等, attendre.
1: 等
0: 多久? Combien de temps?
1: 多久?
0: 我们要等多久? Ok, voilà la dernière phrase à apprendre. Pourriez-vous attendre un petit moment? Pour dire cela en chinois, c'est 请你们等一会儿。
1: 请你们等一会儿。
0: 一会儿, un petit moment.
1: 一会儿。
0: Écoutons maintenant le dialogue complet de la leçon 14.
2: 请你们等一会儿。
3: 我们要等多久？
2: 大概半个小时吧。味道怎么样？
3: 真的很好吃。
2: 还要点什么？
3: 哦，谢谢，我吃饱了，这里的菜真的很好吃。
0: Voilà pour le cours d'aujourd'hui. Maintenant, vous pouvez aller tranquillement dans un restaurant chinois et vous délecter de ces mets si bons. J'espère que tout le monde a compris. Maintenant, c'est l'heure de notre rubrique ABC de la culture chinoise.
1: Le thé et le café sont souvent utilisés par les Chinois pour décrire les cultures orientales et occidentales. Le thé représentant l'Orient, le café l'Occident. Le thé est né en Chine, ça on le sait, et son histoire est vieille de 5000 ans. Et depuis des milliers d'années, le thé consiste en une boisson incontournable ici, Tai.
0: Oui, les régions du sud et de l'est de Chine, avec leur climat propice à la culture du thé, produisent depuis longtemps le thé, et les feuilles de thé sont exportées via l'ancienne route de la soie vers des pays asiatiques et européens. Voilà, ainsi s'achève notre cours de chinois d'aujourd'hui. Avant de terminer, on vous pose une question pour savoir si vous avez bien suivi. Comment dit-on en chinois ? Je suis rassasié.
1: Voilà, notre cours de chinois, c'est fini pour aujourd'hui. Merci encore de votre fidélité. Zaijian, et à bientôt.
0: Zaijian.
4: Voilà, notre émission d'aujourd'hui touche à sa fin. N'oubliez pas de nous rejoindre la semaine prochaine pour une nouvelle destination. Et merci de nous avoir suivis et à la prochaine.

0: La quatrième cargaison de secours d'urgence transportée par avion depuis la Chine est arrivée mardi à l'aéroport international Tribhuvan de Katmandou, la capitale du Népal. Selon l'ambassade de Chine sur place, ces fournitures comprennent principalement des aéroglisseurs de sauvetage, des pompes d'inondation à aimant permanent en acier inoxydable, des batteries de secours, des armoires mordurières, des lampes solaires et d'autres articles. Le géant chinois des technologies Huawei a lancé lundi le Mate XD2, un smartphone à triple pli équipé de la nouvelle puce Kirin 9050 Pro, premier processeur haute performance à recourir à la technologie de pliage logique. En superposant les unités logiques en couche au sein d'une même puce, le Kirin 9050 Pro raccourcit les chemins de transmission des signaux, réduit la latence et améliore les performances globales, a donc appris lors de l'événement de lancement organisé à Guangzhou. La Chine a ouvert pour la première fois au public les données de son système de navigation de Beidou. Les données de positionnement de haute précision issues du réseau national de stations de référence Beidou seront désormais accessibles aux secteurs clés et aux acteurs du marché. Autoriser la circulation des données publiques des stations de référence, conformément à la réglementation, est considéré comme une mesure visant à libérer leur valeur économique et sociale. La compagnie aérienne Air China a effectué vendredi dernier son premier vol sur une nouvelle liaison reliant Pékin à Bucarest et à Zagreb. Elle rétablit ainsi des vols directs entre la Chine et la Roumanie après plusieurs années d'interruption et inaugure par ailleurs sa première connexion avec la Croatie. Sous les numéros de vol CA-913 et CA-914, cette liaison part de l'aéroport international de Beijing capitale avec une escale à Bucarest avant d'arriver à Zagreb. Les vols sont assurés trois fois par semaine, lundi, mercredi et vendredi, avec des Airbus A330 mis en service pendant la phase initiale. Le Hualongwan 2.0, technologie d'énergie nucléaire avancée chinoise de troisième génération plus, a été lancé sur le marché mondial le 7 septembre lors de la conférence sur le développement durable CJN 2026 tenue à Shenzhen dans la province chinoise du Guangdong. S'appuyant sur l'architecture de sûreté existante fondée sur la défense en profondeur, Hualongwan 2.0 optimise de manière globale 14 dispositifs de sûreté avec des améliorations notables sur 9 indicateurs clés. À ce jour, 10 réacteurs Hualongwan sont en exploitation commerciale en Chine et à l'étranger et 37 autres sont en cours de construction après avoir obtenu les autorisations nécessaires. Le brise-glace chinois Xuelong 2, qui effectue actuellement la 16e expédition arctique du pays, navigue dans l'océan arctique, où des chercheurs chinois et deux chercheurs russes de l'Institut de recherche arctique et antarctique ont mené des observations conjointes de glace marine. C'est la première fois que la Chine et la Russie mènent une coopération en matière d'observation sur le terrain dans le domaine de l'observation de la banquise. Selon les chercheurs des deux parties, ces observations conjointes avaient fourni des données importantes sur la banquise estivale de l'Arctique, contribuant ainsi à l'évaluation de ces changements et de l'océan arctique, ainsi qu'à une meilleure compréhension du changement climatique. Le premier restaurant de nouilles entièrement robotisé s'est ouvert récemment à Pékin. Contrairement aux autres restaurants robotisés, partiellement automatisés et axés sur l'expérience touristique, ce restaurant fonctionne de manière totalement autonome, de la préparation de la farine à la livraison du plat fini, et produit des nouilles au bœuf et à la tomate en quelques minutes seulement. En marge de la Foire internationale du commerce des services de Chine 2026, un spectacle de lumière 3D, visible à l'œil nu, a été organisé dans le parc Shougang à Beijing. Ce spectacle de son et lumière époustouflant utilise une tour de refroidissement industriel centenaire comme écran géant et une technologie 3D de pointe visible à l'œil nu pour offrir aux visiteurs une expérience visuelle immersive. Vous écoutez Bamboo Studio, merci de votre attention.
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3: Bienvenue à Cogito. Ces derniers temps, certaines économies occidentales, soucieuses de préserver la compétitivité de leurs industries et de leur part de marché, ont politisé les questions économiques et commerciales en propageant des rhétoriques erronées telles que la surcapacité de production chinoise ou le choc chinois 2.0 et en utilisant ces arguments comme prétexte pour adopter diverses mesures protectionnistes. La Chine, quant à elle, tire parti des atouts de son marché, du développement de ses industries et des progrès scientifiques et technologiques pour offrir au reste du monde davantage de dividendes du marché, du développement et de l'innovation, créant ainsi continuellement les opportunités chinoises 2.0. Quand on parle surcapacité, aucun consensus mondial n'existe à ce sujet. On s'appuie généralement sur le taux d'utilisation des capacités de production, mais il convient de tenir compte des spécificités de chaque pays. Selon des instituts de recherche, ce taux se situe en moyenne entre 75% et 80% pour les économies développées ou à forte croissance, et entre 50% et 64% pour les pays moins développés. En 2025, le taux d'utilisation des capacités de grandes entreprises industrielles chinoises s'est élevé à 74,4%, une valeur située dans une fourchette raisonnable. Toutefois, pour des motifs géopolitiques et protectionnistes, certaines économies adoptent une définition simpliste, mécanique et trop générale de la surcapacité, cherchant ainsi à freiner le développement de la Chine et à faire obstacle à une coopération économique et commerciale internationale normale. Prenons l'exemple de l'argument erroné selon lequel les subventions industrielles chinoises entraîneraient une surcapacité. Les rapports de la CNUCED montrent que ces cinq dernières années, les politiques de soutien à l'industrie se sont multipliées dans le monde. Subventions à la recherche et au développement, avantages fiscaux, prêts à faible taux d'intérêt sont des pratiques internationales courantes pour encourager les industries émergentes. La Chine, quant à elle, a toujours strictement respecté les règles de l'OMC et s'est engagé à mettre en place un système de subventions conforme aux pratiques internationales, en perfectionnant sans cesse ses politiques en matière de conformité, de rigueur scientifique et de transparence. Par ailleurs, ces subventions s'appliquent de manière égale à tous les acteurs du marché. Dans le cadre de programmes de renouvellement des biens de consommation, la Chine veille à l'égalité de traitement entre entreprises nationales et étrangères, ce qui permet aux sociétés à capitaux étrangers de participer activement et d'en bénéficier au même titre que les autres. Plus important encore, les avancées technologiques et la position de leader dont jouissent de nombreux secteurs en Chine sont le fruit d'un long processus de recherche et développement nécessitant des investissements considérables et non le simple résultat de subventions gouvernementales. Autre exemple, certains pays occidentaux, notamment les États-Unis, assimilent l'important excédent commercial de la Chine en biens à une surcapacité de production. Cet argument ne tient pas la route. En tant que grand pays responsable, la Chine n'a jamais cherché délibérément un excédent commercial. La croissance de ses exportations résulte à la fois des économies d'échelle et du renforcement de sa capacité d'innovation, mais aussi des besoins des différents pays en matière de transition écologique et de développement industriel. Du point de vue de la répartition des bénéfices commerciaux, L'excédent est en Chine, mais les bénéfices profitent à toutes les parties. En 2025, les entreprises à capitaux étrangers représentaient 27% des exportations chinoises et 16% de l'excédent commercial, avec des taux de croissance de l'excédent et des

important entraîne nécessairement une surcapacité. Alors, 80% des puces électroniques américaines sont destinées à l'exportation et environ deux tiers des avions commerciaux livrés par Boeing sont vendus hors d'Amérique du Nord. Ces secteurs et produits qui affichent des exportations massives et des excédents élevés devraient ils pour autant être qualifiés de surcapacitaires? En fin de compte, les difficultés de développement rencontrées par certaines économies occidentales résultent de la conjonction de multiples facteurs, profonde restructuration des chaînes d'approvisionnement mondiales, instabilité géopolitique, retard dans les réformes internes et non d'un quelconque choc industriel chinois. En réalité, en tirant parti des atouts de son marché, du développement de ses industries et des progrès scientifiques et technologiques, la Chine offre au reste du monde l'opportunité de la Chine 2.0, partageant les dividendes de son marché, de son développement et de son innovation. Aujourd'hui, les véhicules électriques, les batteries au lithium et les produits photovoltaïques chinois ne cessent de gagner en popularité à l'échelle mondiale, tandis que l'intelligence artificielle, la robotique et les médicaments innovants connaissent un essor fulgurant, contribuant de manière significative à la transition mondiale vers une économie verte et bas carbone, ainsi qu'au progrès technologique. La surcapacité est un phénomène dynamique propre à l'économie de marché. Les économies concernées devraient l'apporter de manière objective et dialectique en se fondant sur les lois économiques. Rejeter la responsabilité sur la Chine n'aide en rien à résoudre leurs propres problèmes. Surcapacité, choc chinois 2.0, ces arguments fallacieux ne trompent personne. Le développement de la Chine ne provoquera pas de choc, mais créera des opportunités 2.0 pour le monde entier.

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2: Bonjour à toutes et à tous. Vous êtes sur Radio Chine Internationale. C'est l'heure de notre émission. Vous connaissez la chanson. Aujourd'hui, je vous propose d'écouter des chansons de Lin Junjie, un chanteur pop originaire de Singapour, mais qui fait principalement carrière en Chine. L'émission commence tout de suite par son titre, Always Online.

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3: Vous écoutez Wang Gong de la chanson sur RTI. La personnalité du jour s'appelle Lin Junjie. Avant d'accéder au rang de popstar, elle a participé à de nombreux concours de chant pour finalement être sélectionnée parmi 3800 concurrents comme une star potentielle par une maison de disques de Singapour. Après avoir été diplômée en musique, Lin a signé un contrat avec cette compagnie musicale et alors entamé sa carrière professionnelle. Grâce à sa voix spéciale, elle a tout de suite gagné les faveurs du grand public. Votre émission musicale Wang Gong de la chanson continue avec ses titres. 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
4: Vous êtes sur Radio Chine Internationale et vous suivez votre émission musicale Vous connaissez la chanson. Aujourd'hui, je vous propose d'écouter des chansons de Lin Junjie. En plus de 20 ans de carrière, elle a sorti une dizaine d'albums et a organisé quelques 130 concerts à travers le monde. Il a aussi allié des sonorités traditionnelles chinoises dans sa musique. Je vous propose tout de suite ces trois morceaux de ce genre. Jiangnan, Tale of the Red Cliff et Cao Cao.

曹操fut un personnage légendaire, à la fois grand homme politique, général guerrier, écrivain et poète de l'époque des trois royaumes dans la Chine antique. Tout de suite, Cao Cao, chanson signée Lin Junjie.

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2: Vous écoutez Wang Gongnan la chanson sur RCI. Aujourd'hui, je vous propose d'écouter des chansons de Lin Junjie. En plus d'être chanteur, elle a dansé acteur principal dans plusieurs films chinois. Les deux prochains titres s'intitulent Like You Do et Wonderland.

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2: Vous êtes sur Radio Chine Internationale. Le temps passe vite. Votre émission musicale Vous connaissez la chanson se termine avec Despacito, un morceau signé Lin Junjie et Lu Fengxi.

C'est la fin de l'émission. Vous connaissez la chanson. Si vous désirez réécouter cette édition, retrouvez-nous sur le site french.ca.cn. Merci de suivre Radio Chine Internationale. À très

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